0: puis aussi dans cette chambre où il avait l'habitude de se retirer avec ses disciples.
1: Quand on lit la Bible, on a l'impression que dans la création, seuls les hommes prient, comme si la prière était un privilège réservé à l'homme. Si c'est vrai, comment se fait-il que si peu d'hommes prient ?
0: Si peu d'hommes et aussi d'ailleurs si peu de femmes. C'est vrai que malgré la clarté de l'enseignement du Christ, beaucoup de ceux qui se disent ou se considèrent comme des chrétiens négligent la prière sans doute, parce qu'ils n'ont pas compris que la prière est en rapport direct avec leur vie de tous les jours.
1: Est-ce que ce n'est pas aussi parce que la plupart considèrent que la prière est plus un devoir religieux à accomplir qu'un jaillissement qui provient du plus profond du cœur ?
0: Sans doute aussi. Et s'il est une suggestion que nous devons faire à nos amis, c'est de ne pas se contenter d'écouter nos réflexions sur la prière, mais de se mettre à prier même s'ils ne savent pas très bien le faire, même si au début il ne s'agit pour eux que d'un balbutiement timide. Nul doute qu'avec le temps, leur prière deviendra le souffle même de leur vie chrétienne, sans lequel ils ne pourront plus vivre un seul jour.
1: J'ai lu quelque part cette remarque que je trouve un peu pessimiste. La prière est un art qu'il faut apprendre. Quand cet art se perd, c'est que l'homme a perdu la conscience de Dieu. C'est vrai pour vous ?
0: Oh, je pense comme vous que cette remarque est pessimiste dans sa forme, mais probablement vraie au fond. Saint Augustin exprimait ainsi sa foi. « Tu nous as fait pour toi et nos cœurs sont sans repos aussi longtemps qu'ils ne l'ont pas trouvé en toi. » C'est bien dit. Que Dieu soit seulement pour nous le créateur ou le sauveur ou celui qui nous aide à bien vivre, nous devons prier. Dieu nous donne un jour nouveau, nous devons l'en remercier. Il nous a préservés, nous et nos proches. Il faut lui dire merci et en manifester de la reconnaissance. Nous avons peur et nous avons pour cela de bonnes raisons. Nous devons lui demander sa force pour triompher de l'angoisse. Il n'est pas de jour qui se ressemble vraiment. Et il faut que Dieu nous dirige en tout temps.
1: On dit aussi que la prière est la respiration de l'âme.
0: Sans doute, même si cette façon de dire les choses est un peu vieillotte. Il est sûr que la prière est aussi nécessaire à la vie intérieure profonde que la respiration l'est à celle du corps. Dans son livre « Principes et pratiques de la prière », Guillaume Proctor dit que la foi est la prière dans le cœur et que la prière est la foi sur les lèvres. Et il est vrai que la prière est là des bons moyens par lesquels nous recevons tout ce que Dieu tient à notre disposition, et cela en permanence. Je me souviens de ce chant entendu à l'armée du salut et qui, à sa façon un peu puérile, exprime cette idée du contact constant avec Dieu qu'est la prière. Téléphone du ciel, ô quelle joie divine, je veux avoir du courant sur toute la ligne. Une façon comme une autre de dire que notre contact avec Dieu ne ressemble pas aux lignes téléphoniques. Il ne connaît ni dérangement, ni grève. Et par-dessus le marché n'est jamais saturé. Nous n'y entendons jamais qu'il n'y a pas d'abonnés au numéro que nous avons demandé.
1: Ou bien qu'en raison d'encombrement momentané, nous devons renouveler notre appel ultérieurement.
0: Marie-France, nous ne pouvons pas aller aujourd'hui plus loin dans nos réflexions sur la prière, mais comme le sujet est important, nous y reviendrons la semaine prochaine. Mais que cela n'empêche pas nos amis de prier souvent.

Merci au groupe Joie en Jésus et à Sylviane pour ces deux beaux chants. Ou est-ce que c'était toi? De toute façon, nous allons continuer à présent ici sur l'antenne de Radio Bonne Nouvelle avec un message spirituel de la part de la mère Basilea de la communauté évangélique des Sœurs de Marie à Darmstadt en Allemagne fédérale. Elle va nous parler de la parole de Dieu et comment nous pouvons compter sur sa parole, je crois. Mais auparavant, un peu de musique chantée par les sœurs de la communauté des Sœurs de Marie.

De la porte de Damas à Jérusalem, longe la rue de Naplouse durant 2 heures environ, s'approche très près des ruines de Sichem, du village actuel appelé Balata. Là se situe le puits de Jacob. De là s'étend une plaine fertile, entourée par la couronne des montagnes de Samarie. À l'ouest, deux montagnes caractéristiques se dressent, celle de Garitzim, couverte d'arbres en rang serré, et celle d'Ebal, rocailleuse et déserte. L'authenticité du lieu du puits de Jacob, près des ruines de l'ancienne Sichem, ne soulève aucun doute. C'est le seul puits dans cette importante contrée historique. Tôt déjà, les chrétiens situaient là la conversation de Jésus avec la Samaritaine. Lorsque Jésus, fuyant les persécutions des pharisiens, quitta la Judée pour retourner en Galilée, il dut traverser la Samarie. Jean, dans son évangile, nous le rapporte. Peut-être Jésus a-t-il des raisons indépendantes de ces circonstances pour prendre ce chemin à travers la Samarie. Il y avait d'autres chemins qui donnaient la possibilité aux Israélites de contourner ce pays. Jésus dut se sentir poussé intérieurement à choisir précisément ce chemin-là. Sa halte au puits de Jacob, entre les monts Ebal et Garitzim, où autrefois de grands événements de l'histoire d'Israël s'étaient déroulés, ne fut pas non plus un effet du hasard. Près de Sichem, le patriarche Abraham s'était déjà arrêté. Dieu l'y avait rencontré et lui avait promis que ses descendants posséderaient un jour ce pays, sur quoi Abraham avait érigé un autel au Seigneur. Et voilà que lui, Jésus, était assis là, peut-être à la même place, comme descendant de sa postérité, accomplissement parfait de cette promesse faite à Abraham lorsqu'il marchait obscurément par la foi. Jésus se reposant au bord de ce puits était un signe, une démonstration que Dieu est la vérité. Il représentait le oui, l'amen aux promesses de Dieu. Là, à cette même place, entre les monts Garitzim et Ebal, à l'entrée de la terre promise, le peuple d'Israël écouta encore une fois la loi liée au serment de Dieu. Selon son obéissance ou sa désobéissance, bénédiction ou malédiction s'en suivrait. Là aussi, Dieu s'était révélé le Dieu de la vérité. À cause de leur perpétuelle désobéissance, tout au cours des siècles, Israël et Juda furent emmenés en captivité à Babylone. Toute l'histoire de son peuple ne s'est-elle pas déroulée devant les yeux de Jésus en cet instant, alors qu'il était assis au bord du puits? Garitzim et Ebal prêchaient « Dieu est le Dieu saint ». Il est un Dieu qui hait le péché. Il est le Dieu de la vérité, qui met à exécution sa bénédiction comme sa malédiction. Et Jésus était venu pour révéler et glorifier ce Dieu au milieu de son peuple.

de Dieu, ô amour aussi grand que le monde qui nous a donné ton Fils de ton sein, ô amour de Dieu, toi, amour du Père sans limite, tes fils perdus dans leur voie, ils tâchent de ramener à la maison. Tandis que Jésus était assis, méditant au bord du puits, afin de prendre quelque repos après sa marche fatigante dans la chaleur de la Terre Sainte, une femme samaritaine vint au puits. La conversation aurait-elle pu s'engager sur un autre sujet que sur celui de la vérité? Cette femme samaritaine est une pécheresse. Et comme tous les pécheurs, elle est devenue aveugle sur son péché. Ainsi, elle a vécu dans le mensonge. Elle ne se sent plus coupable d'aucun péché. Et peut-être va-t-elle jusqu'à penser « Dieu nous a donné des instincts afin que nous vivions selon leur impulsion ». Elle peut aussi alléguer les circonstances qui l'ont conduite à vivre de cette façon-là. Ainsi, elle pensait pouvoir s'excuser elle-même. Mais la voici en face de celui qui est la vérité elle-même, celui qu'on ne peut rencontrer sans qu'aussitôt le péché soit mis en évidence. Un entretien avec Jésus au bord du puits de Jacob ne peut que transformer ce puits en fontaine de vérité. Tout d'abord, il semble qu'il ne s'agit que d'eau potable que Jésus humblement demande à cette femme afin de trouver l'accès de son cœur. Ensuite, c'est elle qui lui demande de l'eau. Et Jésus la lui donne. Il lui donne l'eau de la vie, c'est-à-dire, il lui révèle la vérité sur elle-même. La vérité qui libère. Car le mensonge recouvre notre péché et nous garde prisonniers de Satan. Mais oui, la vérité en notre Seigneur Jésus rend libre, et par son pardon, elle conduit à une vie nouvelle. De cette fontaine de la vérité, Jésus donne à boire à la Samaritaine. Dans la lumière de la vérité, il lui montre sa vie avec tous ses péchés. Et cela devient évident que cette femme est si aveugle qu'au plus profond de son cœur, elle est tout à fait hors de la vérité. Elle se laisse dire la vérité par Jésus. Oui, elle consent non seulement à entendre la vérité, mais elle a le courage d'aller chez ceux de son village pour les appeler, à venir à Jésus qui lui a dit toute la vérité sur sa vie, et les gens du village savaient bien quelle était sa vie. Ainsi, elle avoue son péché devant les autres, et par conséquent, devant Jésus. Une grande joie éclate dans sa vie.

La Samaritaine au puits de Jacob a vraiment puisé à la fontaine de la vérité. Elle a bu de cette eau de la vie, de cette eau de la vérité. Et voyez, ses yeux se sont ouverts et elle peut reconnaître ce que beaucoup parmi son peuple, qui pourtant entendaient journellement Jésus et le suivaient en foule, n'ont pas reconnu. Elle déclare qu'il est le Messie. Oui, il est le Fils de Dieu venu pour dévoiler le péché, afin de le pardonner et faire du pécheur une nouvelle créature. En effet, celui dont les yeux ont été lavés à la fontaine de la vérité, celui qui a le courage de reconnaître la vérité, de confesser ses péchés, peut, dans une clarté toute nouvelle, regarder le Messie comme le Sauveur et le Seigneur. Il peut se tourner vers lui, libéré des puissances du péché, et dans l'amour pour Jésus, il connaît alors le plus grand bonheur de sa vie. Lorsque pour la première fois je m'arrêtais dans la crypte érigée au-dessus du puits de Jacob, une pensée brûlait dans mon cœur. Cette fontaine de la vérité ne doit pas être un souvenir des temps passés. L'entretien de Jésus avec la Samaritaine doit devenir un aujourd'hui, toujours nouveau dans notre communauté des sœurs de Marie, en tant que jugement et que grâce. Pendant ces heures de prière, j'écrivis « Le miroir de la vérité » que je rapportais à mes filles spirituelles en souvenir de mon voyage. Beaucoup d'entre elles m'en ont remercié par la suite. La douloureuse révélation de ce miroir leur ayant montré la vérité sur leurs péchés et même, en plus, les avait conduites à voir Jésus pardonnant dans son amour, faisant ainsi de nous des bienheureux. Aucun autre que Jésus seul n'est le miroir de la vérité. Serions-nous prêts à regarder dans ce miroir en ce moment-ci? Jésus, quoique Dieu, ne fit rien de son propre chef, mais dans l'obéissance et la dépendance de son Père. Il ne fit que ce que son Père voulait. Et toi? Jésus n'est pas venu pour dominer, mais il se fit le serviteur de tous, même de ses disciples. Et toi? Jésus souffrit l'injustice et tout ce qu'on lui fit subir sur le chemin de la passion et resta muet. Et toi? Jésus ne frappa pas en retour ceux qui le frappèrent. Et toi? Jésus souffrit sans se plaindre. Et toi? Jésus porta sa croix, s'y soumettant humblement. Et toi? Jésus ne vivait que pour le seul but de glorifier le Père. Et toi? Chaque semaine, lors de notre communion dans la lumière véritable, nous voulons rencontrer Jésus comme le roi de vérité. Pour commencer, nous chantons la strophe qui fut ma prière pour moi et pour mes filles spirituelles lors de ma visite du puits de Jacob. Cette strophe ne renferme-t-elle pas toute la grâce ?

fontaine de la vérité, fontaine de la vie. Jésus parle aujourd'hui. Il nous fait connaître la vérité. Nous voulons l'entendre et y puiser la grâce. Nous aurons part à la vie éternelle. Une parole de Canaan pour la semaine prochaine. Ne juge ni ne condamne personne, sauf si ta fonction l'exige, car cela pourrait amener la condamnation de Dieu. Par contre, juge-toi toi-même, et tu seras libéré du jugement de Dieu.

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1: Le Christ nous dit à tous, vous qui avez soif, venez. Soif de paix, soif d'espérance, soif d'amour, venez. Il nous invite. Il nous offre son amitié, il nous connaît. Il nous aime tel que nous sommes, laisse et nos doutes. Il veut nous donner ce que personne d'autre ne pourrait nous donner. Il nous donne le pardon. Le pardon, un pardon inconditionnel, entier, définitif. Il a lui-même expié nos péchés lorsqu'il mourut sur la croix et son pardon, il est en mesure de nous l'offrir. Il en a le droit. Il nous offre aussi sa paix. Une paix intérieure, durable, profonde. Quand il est là, l'âme cesse de s'inquiéter. Il nous offre encore l'espérance. Même quand tout nous abandonne, une espérance vivante, réelle. Il nous donne enfin l'amour. Non pas une comédie de l'amour, un amour égoïste, décevant, qui prend sans rien donner. Non, mais un amour vrai, qui se sacrifie pour l'être aimé et qui veut son bonheur. C'est cela, aimer véritablement. Et Jésus-Christ nous aime. Tout ce qu'il nous demande, voyez-vous, et c'est fort simple, c'est que nous lui fassions confiance, que nous allions à lui, que nous le prenions au sérieux, que nous l'accueillions. Pourquoi ne le ferions-nous pas aujourd'hui? Aujourd'hui, pourquoi pas? Et d'une manière plus précise, pourquoi aujourd'hui ne remettrions-nous pas notre vie entre ses mains? Pourquoi attendrions-nous? Entre ses mains, percée pour nous, et si forte, c'est bien là, merveilleusement, que nous sommes appelés à déposer notre vie.

Merci à Raymond et Mariette Lemaire. Nous allons terminer notre programme avec une chanteuse que nous ne connaissons pas encore beaucoup en France, mais qui vient de l'Est, de notre beau pays, Sylviane, qui chantera pour nous « Divin Rédempteur ».

Psaume 8. Au chef des chantres, sur la guittite, psaume de David. Éternel, notre Seigneur, que ton nom est magnifique sur toute la terre. Ta majesté s'élève au-dessus des cieux. Par la bouche des enfants et de ceux qui sont à la mamelle, tu as fondé ta gloire pour confondre tes adversaires, pour imposer silence à l'ennemi et aux vindicatifs. Quand je contemple les cieux, ouvrage de tes mains, la lune et les étoiles que tu as créées, qu'est-ce que l'homme pour que tu te souviennes de lui, et le fils de l'homme pour que tu prennes garde à lui? Tu l'as fait de peu inférieur à Dieu, et tu l'as couronné de gloire et de magnificence. Tu lui as donné la domination sur les œuvres de tes mains. Tu as tout mis sous ses pieds, les brebis comme les bœufs et les animaux des champs, les oiseaux du ciel et les poissons de la mer, tout ce qui parcourt les sentiers des mers. Éternel, notre Seigneur, que ton nom est magnifique sur toute la terre.

Wolfgang Amadeus Mozart, concerto pour cor numéro 1 et concerto pour cor numéro 3. Mozart, compositeur du XVIIIe siècle, né à Salzbourg en 1756 et mort à Vienne en 1791. Compositeur autrichien.

0: 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C'était le concerto numéro 3 de Wolfgang Amadeus Mozart, concerto pour corps. Dans quelques instants, un petit message qui vous est offert par Radio Bonne Nouvelle et qui est inspiré par le best-seller de tous les temps, par la Bible. 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
1: Pour que il règne. Bonjour, c'est Moïse et nous retrouvons Oswald Chambers et ses méditations pleines de sens. Aujourd'hui, nous allons méditer sur le silence de Dieu. Après avoir appris que Lazare était malade, Jésus resta 2 jours encore à l'endroit où il était. L'évangile de Jean, chapitre 11, verset 6. Dieu vous a-t-il témoigné sa confiance en gardant le silence? Ce silence qui a un sens si profond. C'est par le silence que parfois Dieu nous répond. Représentez-vous le silence qui devait régner à Béthanie, lorsque Lazare s'approchait lentement de la mort et que tout le monde, impuissant, attendez le secours de Jésus. Connaissez-vous ce silence? Dieu vous prouve-t-il sa confiance? Ou bien réclamez-vous encore une réponse manifeste? Dieu vous accordera sans doute les bienfaits que vous lui demandez, si vous ne sentez pas la force de vous en passer. Mais son silence, voyez-vous, est la preuve qu'il veut vous faire parvenir à une connaissance plus profonde des merveilles de son amour. Vous verrez que Dieu vous a, par son silence même, manifesté sa confiance. Parce qu'il a vu que vous étiez en mesure de supporter une révélation plus sublime. Ne vous plaignez pas, au contraire, louez Dieu, qui veut vous entraîner avec lui vers de plus hautes destinées. Le moment où Dieu vous manifestera ouvertement qu'il a entendu vos prières dépend de Dieu lui-même. Dieu est le maître du temps. Pour lui, le temps n'est rien. Vous vous êtes dit peut-être, j'ai demandé à Dieu du pain, il m'a donné une pierre. Vous vous trompiez, et vous apercevez aujourd'hui qu'il vous a donné le pain de vie. Une conséquence merveilleuse du silence de Dieu, c'est que ce calme absolu vous gagne vous-même. Et vous en sentez en pleine confiance. Je sais que Dieu m'a entendu. Son silence même en est la preuve. Aussi longtemps que vous avez cette idée que Dieu vous bénira en réponse à vos prières, il le fera. Mais il ne vous accordera jamais la grâce du silence. Si Jésus-Christ est en train de vous révéler le but véritable de la prière, qu'il a la gloire de son Père, il vous donnera le premier signe de son intimité, le silence. C'était votre méditation d'Oswald Chambers. C'est Moïse, bonne écoute sur votre radio préférée.
0: 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Et avant de retrouver Mozart avec son concerto pour hautbois, une petite danse, ou plutôt un petit chant de bohème d'un opéra que vous connaissez, mais interprété à la guitare par Alexandre Lagoya.

Sur Radio Bonne Nouvelle, c'était le concerto pour hautbois et orchestre en Do majeur K314, Wolfgang Amadeus Mozart. Et nous terminons notre concert avec quelques études et valses de notre cher Frédéric Chopin.

L'Ancien Testament nous dit qu'une pauvre veuve, à bout de ressources, fut invitée par le prophète Élisée à réunir des vases vides destinés à recevoir une huile miraculeuse qui les remplit tous. Lorsqu'elle n'eut plus de vase à présenter au prophète, l'huile s'arrêta. Nous nous imaginons parfois que la prière est une lamentation destinée à émouvoir Dieu qui consentira peut-être enfin à s'occuper de nous. Mais la prière, ce n'est pas cela, c'est au contraire l'attitude confiante d'un enfant qui demande quelque chose à son père, certain que son père lui donnera ce qu'il demande, à condition bien sûr que cela lui soit utile. Prier, eh bien c'est exposer ses besoins à Dieu. C'est aussi demeurer dans une attitude réceptive. Et la veuve attendait que les vases se remplissent. Nous devons en faire autant. Lorsque nous présentons à Dieu des vases vides, vides de nos doutes, de notre égoïsme, de nos calculs aussi, de nos ambitions et que sais-je encore, eh bien lorsque nous lui demandons d'intervenir, préparons-nous alors à recevoir ce que nous avons demandé. Même si l'exaucement devait tarder, agissons en fonction de l'exaucement que nous allons recevoir. Il est écrit, Dieu n'a pas épargné son Fils, mais il l'a donné, il l'a livré pour nous tous. Alors comment ne nous fera-t-il pas aussi don de toutes choses avec lui? Vous entendez bien, toutes choses. Or, tout en bon français signifie

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0: Avant la fête de la Pâque, Jésus, sachant que son heure était venue de passer de ce monde vers le Père, ayant aimé les siens qui étaient dans le monde, les aima jusqu'à la fin. Au cours d'un repas, alors que déjà le diable avait mis au cœur de Judas Iscariote, fils de Simon, le dessein de le livrer, sachant que le Père lui avait tout remis entre les mains et qu'il était venu de Dieu et qu'il s'en allait vers Dieu, il se lève de table, dépose ses vêtements et prenant un linge, il s'en ceignit. Puis il mit de l'eau dans un bassin et il commença à laver les pieds des disciples et à les essuyer avec le linge dont il était saint. Il vient donc à Simon-Pierre qui lui dit
1: « Seigneur, toi me laves les pieds ?»
0: Jésus lui répondit
2: « Ce que je fais, tu ne le sais pas à présent. Par la suite, tu le comprendras. »
0: Pierre lui dit
1: « Non, tu ne me laveras pas les pieds, jamais. »
0: Jésus lui répondit
2: « Si je ne te lave pas, tu n'as pas de part avec moi. »
0: Simon-Pierre lui dit
1: « Seigneur, pas seulement les pieds, mais aussi les mains et la tête. »
0: Jésus lui dit
2: « Qui s'est baigné n'a pas besoin de se laver. Il est pur tout entier. Vous aussi, vous êtes purs, mais pas tous. »
0: Il connaissait en effet celui qui le livrait. Voilà pourquoi il dit
2: « Vous n'êtes pas tous purs. »
0: Quand il leur eut lavé les pieds, qu'il eut repris ses vêtements et se fut remis à table, il leur dit
2: « Comprenez-vous ce que je vous ai fait ? Vous m'appelez maître et seigneur et vous dites bien, car je le suis. Si donc je vous ai lavé les pieds, moi le seigneur et le maître, vous aussi vous devez vous laver les pieds les uns aux autres. Car c'est un exemple que je vous ai donné, pour que vous fassiez, vous aussi, comme moi j'ai fait pour vous. En vérité, je vous le dis, le serviteur n'est pas plus grand que son maître, ni l'envoyé plus grand que celui qui l'a envoyé. Sachant cela, heureux êtes-vous si vous le faites. Ce n'est pas de vous tous que je parle. Je connais ceux que j'ai choisis, mais il faut que l'Écriture s'accomplisse. Celui qui mange mon pain a levé contre moi son talon. Je vous le dis, dès à présent, avant que la chose n'arrive, pour qu'une fois celle-ci arrivée, vous croyez que je suis. En vérité, je vous le dis, qui accueille celui que j'aurai envoyé, m'accueille. Et qui m'accueille, accueille celui qui m'a envoyé. »
0: Ayant dit cela, Jésus fut troublé en son esprit et il attesta.
2: En vérité, je vous le dis, l'un de vous me livrera. »
0: Les disciples se regardaient les uns les autres, ne sachant de qui il parlait. Un de ses disciples, celui que Jésus aimait, se trouvait à table tout contre Jésus. Simon-Pierre lui fait signe et lui dit
1: « Demande quel est celui dont il parle. »
0: Celui-ci, se penchant alors vers la poitrine de Jésus, lui dit
1: « Seigneur, qui est-ce ? »
0: Jésus répond
2: « C'est celui à qui je donnerai la bouchée que je vais tremper. »
0: Trempant alors la bouchée, il la prend et la donne à Judas, fils de Simon Iscariote. Après la bouchée, alors Satan entra en lui. Jésus lui dit donc
2: « Ce que tu fais, fais-le vite. »
0: Mais cela, aucun parmi les convives ne comprit pourquoi il le lui disait. Comme Judas tenait la bourse, certains pensaient que Jésus voulait lui dire « Achète ce dont nous avons besoin pour la fête » ou qu'il donna quelque chose aux pauvres. Aussitôt la bouchée prise, il sortit. Il faisait nuit.

0: Quand il fut sorti, Jésus dit
1: « Maintenant, le Fils de l'homme a été glorifié, et Dieu a été glorifié en lui. Si Dieu a été glorifié en lui, Dieu aussi le glorifiera en lui-même, et c'est aussitôt qu'il le glorifiera. » Petits enfants, c'est pour peu de temps que je suis encore avec vous. Vous me chercherez. Et comme je l'ai dit aux Juifs, où je vais, vous ne pouvez venir. À vous aussi, je le dis à présent. Je vous donne un commandement nouveau. Vous aimez les uns les autres, comme je vous ai aimé. Aimez-vous les uns les autres. À ceci, tous reconnaîtront que vous êtes mes disciples, si vous avez de l'amour les uns pour les autres. »
0: Simon-Pierre lui dit
2: « Seigneur, où vas-tu ? »
0: Jésus lui répondit
1: « Où je vais, tu ne peux pas me suivre maintenant, mais tu me suivras plus tard. »
0: Pierre lui dit
2: « Pourquoi ne puis-je pas te suivre à présent ? Je donnerai ma vie pour toi. »
0: Jésus répond
1: « Tu donneras ta vie pour moi ? En vérité, je te le dis, le coq ne chantera pas que tu ne m'aies renié trois fois. »

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Au cours de ces voyages, j'étais un jour en contact avec un couple d'astrologues avec qui nous avons sympathisé, qui m'ont reçu chez eux et qui m'ont trouvé tout à fait disposé, prêt à pouvoir exercer ce métier. Et avec beaucoup de générosité et d'enthousiasme, ont voulu m'initier dans l'astrologie. Effectivement, c'était passionnant. L'astrologie s'apprend comme tout le reste. Et j'ai commencé à pratiquer ces choses, mais gentiment, comme cela, autour de moi, près de mes proches, tant et si bien que la chose allait en progressant et je me suis très rapidement trouvé poussé par ces gens avec qui je m'amusais à pratiquer ces sciences à devenir un jour astrologue professionnel sous le nom de Alain Astrologue. Cela a duré 2 ans, heureusement pas plus, mais cela suffit pour me faire toucher du doigt bien des réalités invisibles mais pourtant réelles et présentes. C'était le moment que Dieu avait prévu pour moi. Dieu non seulement m'a pardonné mes péchés, Dieu non seulement a fait de moi une nouvelle créature, mais ce jour-là, il m'a accordé une délivrance extraordinaire. Il peut vous arriver n'importe quoi après, ça vous ne pouvez pas l'oublier. Vous avez été marqué de Dieu et vous savez que désormais vous lui appartenez et rien ni personne ne pourra vous ôter cette vie nouvelle que Dieu vous donne. Et je suis donc devenu une nouvelle créature. J'ai donc arrêté mon métier. Et rapidement, j'ai cherché du travail par moi-même. J'ai toujours été actif, vaillant, bouillant. Et cela a duré presque 2 ou 3 mois. Et toutes les démarches que je faisais n'aboutissaient pas. Mais j'avais le cœur en paix d'une façon extraordinaire. Mais un jour, j'ai failli perdre cette paix. Parce que le pasteur de l'église me dit, mais dites, monsieur Navarro, il faudrait peut-être penser à trouver du travail, il faudrait pas vivre au crochet de votre dame. Oh, mes amis, alors là, la claque. J'ai dit, c'est pas vrai. Alors là, j'ai eu vraiment un moment, vraiment de questions qui me sont passées par la tête. J'ai dit, mais c'est pas possible. Alors mon épouse, elle me dit, mais écoute, ce sont que des hommes, ils peuvent commettre des erreurs, comme tout le monde. Il faut pas t'attacher à cela. Et je n'ai pas tenu rigueur à ces paroles. Mais j'ai réfléchi. Cet homme, finalement, Dieu a permis qu'il me dise cela pour réfléchir. Et le fait que je me sois mis à réfléchir, j'ai compris une chose, c'est que j'essayais de trouver du travail par moi-même, alors que j'avais décidé d'arrêter mon travail et de faire confiance en Dieu. Mais en fait, je faisais pas confiance, j'essayais par mes propres moyens. Et Dieu voulait comprendre que c'était lui qui avait décidé de s'occuper de ma vie. Alors je vais voir ma femme, je dis, ça y est, j'ai trouvé du travail. Elle me dit, où ça? Ah, je dis, je sais pas, mais le Seigneur m'a trouvé du travail, c'est sûr. C'était samedi. Le lundi matin, une entreprise me téléphonait. Elle avait appris que je cherchais un emploi dans le commercial, etc. Elle m'a convoqué. Elle m'a proposé le même salaire que je pensais lui demander et j'ai été très vite augmenté le mois qui est suivi. Et donc j'ai décidé que nous changions d'appartement, je ne voulais pas rester dans l'appartement où j'avais pratiqué les sciences occultes. Le problème, ma femme était esthéticienne, elle avait sa clientèle. Alors j'ai dit, on fait confiance à Dieu jusqu'au bout, ou alors on fait pas confiance à Dieu. Dieu ne veut pas que nous restions avec les choses du passé, il veut que toutes choses deviennent nouvelles. Donc nous allons faire un pas, nous allons chercher un logement qui corresponde à nos besoins, et nous avons trouvé un appartement qui était très bien placé en centre-ville, mais d'après les commerçants du coin, il allait être très cher en loyer, et bon, pour l'instant, je recommençais tout juste à travailler, il fallait faire attention tout de même. Et puis nous avons convoqué le propriétaire, il nous a fait visiter les lieux, et là, on s'est rendu compte que véritablement, ce serait formidable si on pouvait acquérir un appartement de ce type. Et nous lui avons demandé le prix du loyer. Nous attendions à des sommes phénoménales. Et en fait, le loyer qu'il nous annonçait était le même que celui que nous avions où nous étions. Alors, je dis, c'est très bien. Seulement, voilà, il se pose un problème, c'est que nous avons, voilà, des activités commerciales et cet appartement m'intéresserait pour le mois prochain, mais seulement, nous avons des aménagements à faire. Est-ce qu'on pourrait avoir les clés tout de suite? Il dit, pas de problème, je vous donne les clés tout de suite et vous ne paierez que le mois prochain. Ah, je dis, ça, c'est pas mal. Alors, je téléphone au propriétaire chez lequel nous étions. Et je dis, voilà, nous allons déménager pour mille et une raisons, que je lui explique en détail après, d'ailleurs. Néanmoins, cela va occasionner des frais, étant donné que nous avons fait des travaux de propreté, de tapisserie, etc. J'aimerais quand même que vous nous laissiez ce mois-ci gratuitement. Il me dit, pas de problème. Donc, nous avons eu 2 mois pratiquement pour déménager, sans payer de loyer. Nous sommes passés dans l'autre appartement. Mais il y avait tout de même un souci, c'est que nous n'avions pas eu le temps de prévenir la clientèle de ma femme qu'elle déménageait. Donc ça s'est fait un petit peu comme cela, à la sauvette. Et donc mon travail, lui, n'avait encore pas lieu à cette époque.
Mon travail a eu lieu 3 mois seulement après. Eh bien, ma femme, nous avons déménagé. Et bien que j'étais sans travail, ma femme, n'ayant pas pu prévenir sa clientèle, malgré tout, elle réalisait elle seule le même chiffre d'affaires que nous faisions à deux, alors que nous avions déménagé. Comme quoi Dieu pourvoit toujours à nos besoins, si nous sommes d'un cœur sincère. On peut se tromper soi-même, on peut tromper les autres, mais Dieu ne peut pas le tromper.

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Quand une automobile va mal, celui qui la conduit est tellement absorbé par l'état de sa voiture qu'il n'a plus la possibilité de jouir du paysage. Cela peut devenir une véritable inhibition. Quand notre être intérieur fonctionne mal, que nous ne sommes pas en ordre avec Dieu ou avec nos frères, notre joie disparaît. L'inquiétude s'installe et finit par occuper tout le champ de notre pensée. Le remède, s'arrêter. Chercher d'où vient le mal et réparer. Le psalmiste disait « Sonde-moi, ô Dieu, et connais mon cœur. Éprouve-moi et connais mes pensées. Regarde si je suis sur une mauvaise voie et conduis-moi dans la voie de l'éternité. » Pour pouvoir être véritablement heureux, il nous faut tout d'abord être délivrés de nous-mêmes et de nos propres problèmes. Nous ne pouvons être en paix si notre cœur nous accuse. Pour pouvoir apprécier la liberté, il faut premièrement être libéré. Chercher d'où vient le mal, cela signifie interroger Dieu. Le réparer, cela signifie l'écouter et lui obéir. Alors le moteur de notre vie intérieure tournera à plein rendement. La paix et la joie réapparaîtront.

rien ne va là.

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le jour où je suis né et la nuit qui dit un enfant mal est conçu. Ce jour qui soit donc ténèbre, que Dieu n'en ait pas souci là-haut et que la lumière ne brille plus sur lui. Que les ténèbres et l'ombre de la mort le réclament, que des nuées demeurent au-dessus de lui, que les étoiles de son crépuscule s'obscurcissent, qu'elle espère la lumière sans qu'elle vienne et qu'elle ne voit point les paupières de l'aurore. Car elle n'a pas fermé le ventre qui me conçut, ni caché la peine à mes regards. Pourquoi ne suis-je pas mort dès les entrailles de ma mère? Pourquoi n'ai-je pas expiré au sortir de son ventre? Pourquoi ai-je trouvé des genoux pour me recevoir et des seins pour m'allaiter? Maintenant, je serai caché, je serai tranquille, je dormirai. Alors, je pourrai me reposer avec les rois et les conseillers de la terre qui se bâtissent des mausolées, avec les princes qui ont de l'or et qui remplissent d'argent leur demeure. Ou bien, je n'existerai pas, comme un avorton caché, comme des petits enfants qui n'ont pas vu la lumière. Là, les méchants cessent leur agitation, et là se reposent ceux qui sont fatigués et sans force. Les prisonniers sont tous dans la tranquillité, ils n'entendent plus la voix de leur oppresseur. Le petit et le grand sont là, et l'esclave est affranchi de son seigneur. Pourquoi donne-t-il la lumière à celui qui peine, et la vie à ceux qui ont l'amertume dans l'âme, qui attendent la mort sans qu'elle vienne, et qui la convoitent plus que des trésors? Pourquoi donne-t-il de la lumière à celui qui peine et la vie à ceux qui ont l'amertume dans l'âme, qui attendent la mort sans qu'elle vienne et qui la convoitent plus que les trésors? Ce qui me fait peur, c'est ce qui m'arrive. Ce que je redoute, c'est ce qui m'atteint. Je n'ai ni calme, ni tranquillité, ni repos, et c'est l'agitation qui survient. Tel est le cri de désespoir de Job, lui qui venait de perdre en plus de toutes ses richesses, tous ses enfants. Que lui restait-il? Peine et misère au milieu de sa souffrance. Comme cela peut nous arriver, tout à chacun, à vous, à moi, à n'importe qui. Du jour au lendemain, des situations qui nous dépassent, des relations difficiles où on n'arrive plus à trouver la paix, où la haine semble dominer alors qu'on voudrait qu'il y ait de l'amour. Dans sa profonde détresse, voici l'espérance qui soutient Job. Oui, je sais que mon Rédempteur est vivant et qui se lèvera le dernier sur la terre. Après que ma peau aurait été détruite, moi-même en personne, je contemplerai Dieu. Oui, c'est cette espérance qui lui a donné d'attendre la justice, le secours de Dieu. Il cria à Dieu en ce jour-là. Et Dieu lui répondit en son temps, mais Dieu lui répondit, calma sa détresse et lui donna plus que ce que son cœur désirait. Aujourd'hui, nous allons parler de ce sujet bien délicat et pourtant tant d'actualité, qui est l'abattement qui nous pousse au suicide. C'est en effet une pensée qui traverse l'esprit de plus que l'on ne croit, de bien nombre d'entre nous. Comment réagir? C'est ce que nous allons voir aujourd'hui. Les notes que vous venez d'entendre sont celles de la harpe de Hélène Sylvie qui nous jouait Mon cœur s'ouvre à toi, un morceau de Charles Camille Saint-Saëns. Et tout de suite, Bruno Rinaldo, il nous chante Cette vie. Bonne écoute.

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1: Bonjour et bienvenue dans notre nouvelle émission Impact Live. Aujourd'hui, j'aimerais m'adresser à tous ceux qui se sentent fatigués, peut-être même épuisés. Ils ont le sentiment d'avoir atteint le bout du bout, peut-être même vous pensez être au bout du rouleau. Vous êtes envahi par la tristesse, peut-être même par la dépression, le burn-out, voire même des pensées de suicide. J'aimerais que cette émission, ouvre une véritable fenêtre d'espérance et qu'elle vous permette de relever la tête et de sourire tout à nouveau en découvrant le glorieux message de l'Évangile. Il y a toujours quelqu'un, c'est ce que nous chante Philippe de Courroux. Il y a quelqu'un aujourd'hui qui s'adresse à vous au travers du message de l'Évangile. Et on veut écouter aussi Philippe de Courroux qui nous raconte l'histoire de quelqu'un qui était au bout du rouleau et il a été secouru. Et si vous êtes au bout du rouleau, je crois que l'Évangile est comme une main que Dieu vous tend pour vous secourir et vous délivrer. Alors on se retrouve dans quelques instants. On écoute Philippe de Courroux.
2: Vous avez vu les cons ? Franck !
3: C'est incroyable ! On est une entreprise sérieuse ici, on n'est pas des guignols ! On n'est pas des pingouins ! Oh ! Comment t'expliques ça ? Maintenant tu prends des clips, des clars, ton bordel, loin, dehors ! Allez, hop !
0: C'était il y a une semaine. Après tout ce que j'avais bavé pour en arriver là, j'en pouvais plus. J'avais envie de vomir, j'avais envie de rester seul et de parler à personne. Suivant, ma copine est partie. Je l'agaçais. Je répondais plus. Tu posais toujours les mêmes questions. Ça va ? Tu veux manger ? J'en ai marre. Marre de ce monde. Marre de ma vie ici. Alors d'abord, je suis parti. J'ai fui. Loin. Loin.

Là, la flûte même m'agaçait. À quoi bon? Je voulais disparaître. Je me serais laissé aller à mon histoire. Si quelqu'un m'avait tendu la main, si quelqu'un ne m'avait relevé.

Merci à Philippe pour ce chant magnifique qui nous encourage à croire que la vie, eh bien, peut changer, que tout n'est pas qu'une fatalité, mais que Dieu vient mettre un terme à la fatalité, il peut changer notre existence. J'aimerais lire un passage dans le psaume 38, le verset 6, où il est question justement de notre vie. Et le psalmiste dit ceci, « Voici, tu as donné à mes jours la largeur de la main, et ma vie est comme un rien devant toi. Oui, tout homme debout n'est qu'un souffle. » Tout homme debout n'est qu'un souffle. Un passage qui nous parle de cette fragilité, de cette fébrilité de la nature humaine, de la brièveté de la vie humaine. Mais la Bible ne parle pas seulement de cette brièveté. Elle nous parle de ce que Dieu peut faire dans les créatures si fragiles que nous sommes. La Bible parle de la dépression, elle parle de la détresse, elle parle des états psychiques. À l'âge de 17 ans et demi, eh bien, je n'avais plus le goût de vivre. À 17 ans et demi, je me tenais sur le bord d'une fenêtre. Je voulais, eh bien, prendre congé de la vie. Je voulais mourir parce que ma vie était faite d'angoisse, d'un profond mal de vivre. Je n'avais pas de sens. Ma vie n'avait pas de sens. Et c'est pourquoi je pensais qu'en mourant, eh bien, que j'allais trouver une solution, cet échappatoire qui allait me permettre de trouver cette paix, cette sérénité à laquelle je soupirais. Mais Dieu m'a éclairé et Dieu m'a révélé, eh bien, sa miséricorde. Miséricorde, ce mot est tellement magnifique, c'est comme une corde, finalement. Miséricorde, une corde que Dieu, eh bien, nous jette dans notre misère, à nous de la saisir pour échapper au drame que nous vivons. Le but de l'évangile, c'est justement de nous secourir. La Bible parle de la compassion de Jésus. Il voyait la foule et quand il regardait la foule, Jésus était ému parce qu'elle était comme une foule sans berger. Elle était aussi, nous dit la Bible, abattue. Il était rempli de compassion. Et la compassion de Dieu, eh bien, c'est Dieu qui voit nos souffrances et qui descend dans nos souffrances, dans nos malheurs, dans nos détresses pour nous secourir et nous délivrer. Il est un Dieu, véritablement un Dieu de compassion. Et il désire, eh bien, nous révéler son amour et son message. Je lisais ce témoignage, j'ai entendu ce témoignage incroyable de cet homme, eh bien, qui avait résolu de prendre congé de la vie. Il voulait mourir. Et ce matin-là, c'était un matin d'hiver, il s'est rapidement habillé, il a pris son fusil, il est allé au bord de la rivière, il a commencé à descendre dans la rivière parce qu'il pensait, eh bien, mettre fin à ses jours et il espérait que le courant emporte son corps très loin. Et là, il a commencé à avancer dans la rivière, il avait de l'eau jusqu'au bassin et il a placé le canon de l'arme à feu sous son menton. Et alors qu'il avait le canon sous son menton, eh bien, son visage reflétait dans l'eau de la rivière. Et il a tout à coup, il était mis face à son propre visage, face à son image. Et il a vu, dans le reflet de l'eau de la rivière, le visage d'un homme dans une profonde détresse. Et quand il a vu l'état de détresse de cet homme, tout à coup, en lui, il y a eu comme un instinct de survie. Il fallait secourir cet homme. Il fallait quelque chose pour lui. Et il a relevé la tête. Il a dirigé le canon de l'arme à feu dans l'autre sens, et rapidement, il est sorti de la rivière en réalisant qu'il allait commettre un acte irréparable, un acte fou. Il a pris conscience, eh bien, que la vie méritait d'être vécue. Comme l'a dit Malraux un jour, la vie ne vaut rien, mais rien ne vaut la vie, et j'ajoute, il y a plus que cela, il y a plus que notre vie ici-bas, il y a la vie de Dieu. Alors, j'aimerais vous encourager à sortir, peut-être pour quelqu'un qui m'écoute en ce moment, sortir de la spirale infernale du suicide. Pourquoi ? Eh bien parce que on peut suicider son corps, mais on ne peut pas suicider son âme. Nous sommes bien plus qu'un corps. Nous sommes un esprit habitant un corps. Et Dieu nous a créés avec un esprit pour que nous puissions rencontrer Dieu, pour que nous puissions développer une relation intime avec lui. La vie doit être vécu parce que Dieu a le pouvoir de changer notre vie. Jésus est le prince de la vie et il est venu ici-bas pour secourir tous ceux qui étaient dans la détresse, tous ceux qui étaient désespérés, en proie à la maladie, en proie à des tourments psychiques. Jésus s'est approché d'eux et il a manifesté la compassion de Dieu
en guérissant les malades, en libérant les possédés, en guérissant le cœur brisé, mais surtout en pardonnant les péchés. Parce qu'il faut le dire, il y a une puissance de mort dans ce mal qui s'appelle le péché. Le péché nous sépare de Dieu. Mais Jésus est venu sur terre, ici-bas, donner sa vie sur la croix, afin de nous libérer de la puissance de nos péchés. Le péché signifie manquer le but. Le péché, c'est aussi la transgression des commandements de Dieu. Et nous avons péché. Nous avons offensé Dieu par notre vie sans lui. C'est pourquoi cette puissance de mort gagne du terrain et ravage notre vie. Mais Jésus est mort sur la croix pour nous délivrer de nos péchés afin de changer notre vie et de nous offrir une glorieuse destinée. Vous avez besoin de prière ? Je vous invite à visiter notre site sur www.gospelvision-international.com et sur notre site, sous l'onglet prière, vous pouvez cliquer, il va y avoir l'accès à une plateforme, vous pourrez déposer votre appel de détresse et nous allons prier pour vous. Seigneur, je te prie de bénir ceux qui m'écoutent et qui sont au bout du rouleau et je prie pour eux afin qu'ils saisissent la main tendue de l'Évangile, que tu viennes faire ta demeure dans leur vie, qu'ils soient libérés de leurs péchés et que leur vie puisse radicalement changer. Au nom de Jésus, amen, amen. Mes amis, poursuivez cette aventure de la découverte de l'Évangile. Que Dieu vous bénisse et à très bientôt.

Hector David qui nous jouait avec talent et brio. Levantate, Seigneur. Lève-toi, oui, Seigneur. Lève-toi et agis dans nos vies, dans nos difficultés. Car c'est à toi que nous faisons appel. Hector David nous vient de l'Honduras. Il a notamment gagné en 2005 pour l'album Adonai. D'où vient ce morceau? Le concours des Premios Arpa, un concours national au Mexique pour la musique chrétienne. Juste après, nous aurons le témoignage de Jamel. Il témoigne de comment Dieu est venu le chercher au moment même où il allait commettre l'irréparable. Continuez à méditer ensemble sur ce sujet délicat du suicide sur Radio Bonne Nouvelle 99.4 en FM. Tout de suite, la suite de votre émission Vérité Évangélique. Et pour continuer le voyage autour du monde, allons du côté de l'Australie avec Hillsong qui nous chante Better Than Life. Oui, ce que Dieu nous propose est mieux que la vie.

Voilà, je m'appelle Jamel, je viens de la région parisienne, une église nord-africaine, donc maghrébine, et j'avais à cœur de vous donner mon témoignage. Voilà, j'ai deux grandes sœurs qui ont donné leur vie au Seigneur, maintenant de ça, une trentaine d'années, 13 ans à peu près. Et puis bon, elles m'ont parlé de Jésus, du Seigneur, et bon, je les écoutais sans trop les écouter, et j'ai ma vie à continuer comme ça, avec cette pensée que le Seigneur peut-être existait. Toute ma vie, j'ai de mon enfance jusqu'à à peu près 16 ans, j'ai divagué à droite, à gauche, en faisant pas mal de bêtises. Et à 16 ans, j'ai vraiment connu la galère de la drogue, l'alcool, la débauche totale et les jeux du hasard, les casinos. Et vraiment, j'étais avec les ténèbres pendant plus de 20 ans. Je me suis marié, j'ai eu des enfants, par la grâce de Dieu quand même. Il a eu pitié de moi. Et puis un soir où vraiment je ne savais plus quoi faire, j'étais vraiment désespéré de la vie, quoi. J'étais dans la drogue totalement, dans l'alcool et tout ce qui va avec. J'ai ressenti une chaleur qui est montée en moi. J'étais sur mon balcon avec mon pétard de 2,50 m. Et j'étais au sixième étage et je regardais par la fenêtre et c'est passé dans ma tête. Je me suis dit vraiment, j'ai plus rien à faire sur cette terre, je ne sers à rien. Je ne vois plus mes enfants, comme j'avais un travail qui me prenait quasiment toute ma journée, ça me prenait à peu près 15 heures par jour. Donc je ne voyais plus beaucoup mes enfants, je n'avais pas de très bonne relation avec ma femme. Et vraiment, j'ai fait le tour de la question et je me suis dit à quoi ça sert de continuer à faire souffrir ma famille, mon entourage. Et ça a duré comme ça dans ma tête, ça peut-être 10 à 15 secondes. Et j'ai eu une chaleur qui est montée en moi, une présence qui est venue et j'ai prié le Seigneur Jésus-Christ. J'ai dit, Seigneur Jésus, je reconnais vraiment que tu es le Fils de Dieu. Tu me fais parler, je ressens une présence là. Et j'ai prié et je suis parti me coucher dans ma chambre. Et puis les jours ont passé, une semaine, 10 jours, et je me suis rendu compte que j'étais plus le même. Que ça faisait à peu près plus de 10 jours que j'avais pas pris de drogue, que j'avais pas pris d'alcool, que mon âme était en paix, que j'avais plus envie de jouer au jeu du hasard, je n'arrivais plus à faire des calculs dans ma tête pour mentir aux gens, pour les embrouiller et compagnie. Et là, vraiment, je me suis rappelé, le Saint-Esprit m'a rappelé de cette prière que j'avais faite sur mon balcon, et là, j'ai ressenti vraiment la présence de Dieu. Et ça, c'était un samedi soir. Et en même temps, ce samedi soir, ma belle-mère a décédé à l'hôpital. Donc je suis rentré vers minuit à peu près. Et je me suis levé le matin aux aurores, dans les coups de 8 heures. Et je suis parti à l'église de Saint-Ouen, où j'y suis allé une fois avec mes sœurs. Et je me suis dit, ce matin, je vais partir à l'église. Je sens que c'est ma route. Donc j'ai pris ce chemin. J'ai pris les transports, parce que bon, comme j'avais plus de permis non plus. Et je suis parti jusqu'à cette église de Saint-Ouen, il y a eu 1h30 de trajet. Et en arrivant dans cette église, c'était la première fois que j'entendais les louanges, tout ça. Et je voyais tous ces gens qui, comme je suis arrivé un peu en avance, vraiment j'ai senti cet amour fraternel, ces frères, ces sœurs qui venaient me voir et en me fortifiant, en me disant que le Seigneur m'aimait, qu'ils m'aimaient eux-mêmes. Je me suis dit, mais qu'est-ce que c'est que ce délire? Comment les gens, ils me connaissent pas, ils peuvent m'aimer autant, ils m'apportent autant d'amour. Je me suis dit, c'est bizarre ça, il faut que je puisse quand même rester, et puis on verra bien. Donc les louanges ont commencé, les chants pour le Seigneur ont commencé à louer le Seigneur, et la première chanson, j'étais touché par le Saint-Esprit, vraiment, et je suis tombé, et je me suis mis à pleurer comme une madeleine. Et là, j'ai ressenti vraiment le pécheur que j'étais, quoi. Que le Seigneur vraiment m'avait guidé sur ce chemin. Et j'ai ressenti vraiment une plénitude et tous les fardeaux que je portais sur moi, toute cette haine, toute cette rage, toute cette envie de meurtre, et j'en passe. Tout ça, l'Esprit de Jésus l'a pris sur lui et m'a délivré vraiment de tous les fardeaux que j'avais. Et je tenais à vous témoigner de ça. De la puissance de Dieu et qu'il est capable de faire vraiment des miracles sur tous.
sans exception, qu'il a aucune, comment dire, qu'il ne choisit pas ses têtes, que vraiment il touche vraiment tous les cœurs. Et dans mon église à Saint-Ouen, il y a des témoignages vraiment qui sont, qu'on pourrait pas y croire à moins de les entendre, c'est vraiment incroyable. Mais l'esprit cette semaine m'a guidé, c'était vraiment, bon, pour que je donne mon témoignage déjà, et pour aussi pour appuyer la chose sur, sur la prière. C'était pour vous dire que mes sœurs ont prié, mes deux grandes sœurs et leur église ont prié pour moi pendant 13 ans. Elles ont vraiment prié pendant des années, à jeûner, à faire des sacrifices. Et c'était pour vous dire que s'investir dans la prière, que ce serait une petite prière ou une grande prière, c'est un investissement qu'on fait. Et quoi qu'il arrive, l'Esprit de Dieu entend. Et il a le temps de Dieu, bien sûr, pour répondre, pour exaucer aux prières. Mais c'était pour vous dire qu'il ne faut pas lâcher l'affaire. Il faut vraiment prier tous les jours pour ceux qu'on aime et pour ceux qu'on n'aime pas aussi. Vraiment, et le Seigneur écoute. Et vous pouvez me croire que le Seigneur écoute tout ce qu'on dit et que il faut le temps de Dieu. Il y a des prières qui vont se réaliser tout de suite parce que c'est immédiat. Et il y en a d'autres qu'il faut que ça prenne son temps. Et pour ça, il faut vraiment être en communion avec Dieu tout le temps et lire la parole. Et puis, comme vous savez tous, hein, j'ai pas vous, comme je suis tout jeune, hein, j'ai que 4 mois en Christ. J'ai été baptisé le 22 avril, donc je suis encore au psy lait, donc je pense que vous tous là vous mangez des steaks et compagnie. Donc je vais pas vous faire la morale ni quoi que ce soit, mais je tenais à dire que vraiment la prière qu'on fait, il faut vraiment y penser, y croire fortement et ne pas baisser les bras. Voilà, je vous remercie tous, que Dieu vous bénisse.

0: Oui, Dieu est fidèle. Et c'est pour ça qu'avec raison, Alexandre Franz peut encore nous encourager dans cette seconde émission d'Impact Life. N'abandonne pas.
1: Bonjour et bienvenue dans notre nouvelle émission Impact Live. Ne vous est-il jamais arrivé de vouloir tout abandonner, de vouloir tout plaquer parce que vous êtes fatigué, vous en avez marre, vous avez l'impression d'être arrivé au bout et vous voulez tout lâcher? Mais vous savez, parfois, ce désir de tout abandonner peut aller encore plus loin, jusqu'à même vouloir mourir, comme cet homme que j'ai rencontré il y a quelques jours avec lequel j'ai eu l'occasion de parler. Dans cette réunion où j'annonçais l'évangile, je l'ai vu se lever, se décider pour Christ, mais déjà depuis quelques semaines, il s'approchait de Dieu, il était en relation avec une église locale, avec des chrétiens qui s'occupaient de lui. Et que s'est-il passé? Cet homme, eh bien, a tout perdu. Son travail, son foyer, c'était la descente, comme il le dit, il parle d'une véritable descente aux enfers. Et dans la ville où il habite, donc dans la région lyonnaise, il s'est approché du fleuve, le Rhône, et il avait une idée en tête, c'était de mettre fin à ses jours. Il voulait se jeter d'un pont et en finir avec la vie. Et ce jour-là, il se promène près d'un parc qui longe le fleuve, et son désir, c'est vraiment de mettre fin à ses jours. Pour lui, c'est terminé. La vie ne ressemble plus à rien, il n'attend plus rien de la vie non plus, il se dit la seule chose bonne à faire, c'est de prendre congé de la vie, c'est de mourir. Et alors qu'il se dirige vers le pont, il monte des escaliers et là, il croise tout à coup quelqu'un. Et il précise, alors qu'il se dirige vers ce pont, il y a comme une voix qui lui dit « va vers ces escaliers ». Et c'est ce qu'il fait, et il obéit à cette voix qui le dirige vers cet endroit, et là, vient dans l'autre sens, quelqu'un qui l'accoste et qui l'aborde et qui va parler avec lui. C'est un chrétien qui fait partie de toute une équipe qui vient d'organiser un barbecue en plein air destiné à partager un bon repas avec les gens de la ville, mais aussi à partager la bonne nouvelle. Et il va discuter avec cet homme et finalement le désamorcer et lui permettre de découvrir la bonne nouvelle. Il n'attendait plus rien de la vie, mais Dieu attendait encore quelque chose de lui. Il attendait que cet homme lui abandonne sa vie. Et c'est ce qu'il a fait. Et sa vie a changé. Et en entendant parler cet homme, j'étais tellement heureux de découvrir quelqu'un qui va même bientôt vouloir s'engager avec Dieu. Il fait partie de tous ces candidats qui décident de s'engager avec Dieu au travers des eaux du baptême. Il va engager sa vie en plongeant dans cette eau sa vie, symbole de la mort à son ancienne vie. Il va être complètement englouti sous l'eau et ressortir de cette eau en témoignage d'une vie nouvelle, en témoignage d'une vie de résurrection. N'est-ce pas extraordinaire? Et j'aimerais te dire, eh bien, si tu as envie de tout plaquer, de tout abandonner, n'abandonne pas. Allez, on écoute tout de suite Jean-Luc Gadreau qui chante « N'abandonne pas ». Tu as bien entendu? Il ne faut pas abandonner. On se retrouve tout de suite.

Jean-Luc Gantreau est un pasteur qui est l'auteur et le compositeur de ce chant. Le CEL le remercie pour ce clip. 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CEL France, tout attaché, en minuscule. www.celfrance.org.

Merci Jean-Luc pour ce chant, qui est vraiment une proclamation, n'abandonne pas. Et ce passage de Paul aux Corinthiens dans le chapitre 2 est extraordinaire. 1 Corinthiens 2, verset 1er jusqu'au verset 8, il dit « Pour moi, frère, lorsque je suis allé chez vous, ce n'est pas avec une supériorité de langage ou de sagesse que je suis allé vous annoncer le témoignage de Dieu, car je n'ai pas eu la pensée de savoir parmi vous autre chose que Jésus-Christ et Jésus-Christ crucifié. Moi-même, j'étais auprès de vous dans un état de faiblesse, de crainte et de grand tremblement, et ma parole et ma prédication ne reposaient pas sur les discours persuasifs de la sagesse, mais sur une démonstration d'esprit et de puissance, afin que votre foi soit fondée non sur la sagesse des hommes, mais sur la puissance de Dieu. » Cependant, c'est une sagesse que nous prêchons parmi les parfaits, c'est-à-dire ceux qui ont goûté maintenant à cette perfection en Jésus-Christ, sagesse qui n'est pas de ce siècle, ni des chefs de ce siècle, qui vont être réduits à l'impuissance. Nous prêchons la sagesse de Dieu, mystérieuse et cachée, que Dieu, avant les siècles, avait prédestinée pour notre gloire, sagesse qu'aucun des chefs de ce siècle n'a connue, car s'il l'avait connue, il n'aurait pas crucifié le Seigneur de gloire. Amen. Oui, n'abandonne pas, car il y a cette prédication, cette puissance de la prédication de la croix qui nous a été communiquée, la parole de Dieu. Il ne faut pas abandonner. N'abandonne pas, car Dieu n'est pas loin. Dieu n'est pas loin. La Bible dit que nous avons en lui le mouvement et l'être et même la respiration. C'est grâce à Dieu que nous existons. Et Dieu s'est révélé dans ma vie, eh bien, sur le bord d'une fenêtre. Oui, Dieu n'était pas loin de moi, alors que je n'étais pas loin de la mort. Lui, Dieu n'était pas loin de moi, car je pensais, j'étais hanté par ces voix qui me demandaient de me jeter dans le vide. Et jusqu'au dernier moment, Dieu a agi et il s'est révélé, Dieu s'est révélé. Jusqu'à la dernière limite, Dieu m'a donné l'opportunité de le recevoir et de le rencontrer. Oui, n'abandonne pas, car Dieu n'est pas loin. N'abandonne pas, car Dieu veut notre bien. C'est lui qui a créé l'univers. Il est l'auteur de la création, il est l'auteur de l'incarnation. Jésus qui vient sur la terre avec de la chair et des os, c'est Dieu qui organise tout ça. Dieu est l'auteur de la rédemption, Jésus qui meurt sur la croix pour nos péchés. C'est aussi le plan de Dieu et Dieu nous veut du bien. Dieu nous veut du bien parce que Jésus remonte dans sa gloire après avoir vaincu la mort, le péché, le diable, après avoir pris le châtiment qui nous donne la paix, Jésus remonte dans la gloire, sur le trône des trônes, il répand le Saint-Esprit. Dieu nous veut du bien. Dieu nous veut du bien par la création. Dieu nous veut du bien par l'incarnation de Jésus. Dieu nous veut du bien par la rédemption de Jésus sur la croix. Dieu nous veut du bien par l'effusion du Saint-Esprit qui vient, le Saint-Esprit qui veut demeurer dans notre vie et nous communiquer cette vie glorieuse, cette vie nouvelle. Il nous veut du bien. Dieu n'est pas loin. Dieu veut notre bien. Il a vaincu nos ennemis. Il a vaincu le péché, ce mur qui nous séparait de Dieu. Il a vaincu le diable qui nous pousse à pécher. Ce sont des ennemis invisibles, pourtant réels et tellement destructeurs, mais Jésus les a vaincus. Et puis, n'abandonne pas car il veut te consoler. Il est venu, nous dit la Bible, pour guérir ceux qui ont le cœur brisé, quelle que soit la nature de ces blessures, quelles que soient les causes, quels que soient les chemins sur lesquels tu as marché et sur lesquels tu t'es blessé et écorché. Il vient pour guérir ta vie, il vient pour guérir ce cœur meurtri, il vient pour guérir et consoler ce cœur piétiné. Par l'onction de son Saint-Esprit, Jésus veut guérir ta vie intérieure. Il veut pardonner tes fautes, c'est vrai. Il veut aussi guérir ton cœur. N'abandonne pas, il veut te consoler. N'abandonne pas, il veut te transformer. Si nous vivons l'échec, c'est aussi, dans une certaine mesure, à cause de ce que nous sommes. À cause de la vie, mais nous ne pouvons pas passer notre vie à blâmer la vie. Il nous faut aussi regarder un peu à l'intérieur, faire une forme d'introspection, être honnête avec nous-mêmes et reconnaître que nous ne sommes pas parfaits, que nous avons commis des fautes et des échecs, que nous ignorons qui est Dieu, que nous transgressons ses paroles. Il nous faut alors permettre à Dieu de venir faire sa demeure en nous pour nous transformer. Et c'est Jésus qui vient le faire en pardonnant nos péchés et en envoyant le Saint-Esprit faire cette œuvre de transformation, de régénération. En fait, c'est comme une nouvelle naissance. Oui, il faut naître de nouveau. Mais cette naissance-là, elle est spirituelle, elle est glorieuse, elle est magnifique. C'est Dieu qui l'opère, c'est Dieu qui l'a fait. N'abandonne pas, il a un plan pour ta vie, taillé sur mesure, tout spécialement pour toi, un plan prévu de toute éternité. La Bible le dit, c'est par grâce que nous sommes sauvés,
par le moyen de la foi. Cela ne vient pas de nous, c'est un don de Dieu afin que personne ne se glorifie. Et Dieu nous sauve pour des œuvres qu'il a préparées d'avance afin que nous les pratiquions. Oui, Dieu nous donne une magnifique raison de vivre. Dieu nous aime, il a un plan, il nous donne une vie nouvelle, une vie remplie, abondante, une vie éternelle, une vie glorieuse, parce que nous coupons avec le péché et nous livrons, nous abandonnons notre vie au Seigneur pour qu'il devienne vraiment le Seigneur de notre existence. Il est le Sauveur qui désire devenir notre Seigneur, mais un Seigneur qui ne met pas en place une dictature, non, un Seigneur qui veut régner par amour dans notre vie. Alors là où vous êtes, invitez-le maintenant, dites-lui, Seigneur, viens dans ma vie, je ne veux pas abandonner, je relève la tête, pardonne mes fautes, mais surtout, et maintenant, donne-moi ton Saint-Esprit, afin que je vive une vie nouvelle et que je ne recommence pas les choses d'avant, mais que maintenant je marche avec toi, main dans la main, conduis-moi sur ce chemin d'une glorieuse destinée, d'une vie nouvelle avec toi, au nom de Jésus. Amen. Amen. Je crois que Dieu a entendu cette prière et qu'il va le faire. Il a commencé cette œuvre et la Bible nous dit qu'il l'accomplira, il l'achèvera. Alors ne quitte pas la main du Seigneur. Retrouve-moi dans d'autres réunions, dans d'autres moments de proclamation comme celle-ci, dans d'autres émissions pour entendre la bonne nouvelle. Que Dieu te bénisse et qu'il t'accompagne sur le chemin de cette vie nouvelle. À très bientôt.

0: S-A-N-A-I. Oui, aujourd'hui, vous aussi, vous pouvez lever les yeux vers les montagnes, car le secours nous vient de l'Éternel. Quelle que soit votre situation, quelle que soit votre souffrance, de la même manière que ces hommes dont nous avons entendu les témoignages durant cette émission ont prié et ont obtenu une réponse de Dieu. Mettez Dieu à l'épreuve, aujourd'hui. C'est la fin de votre émission Vérité évangélique. Nous n'avons pas pu faire le tour de la question, mais nous avons essayé d'apporter quelques encouragements, quelques pistes de réflexion. Une prochaine fois, nous irons un peu plus loin. Nous aborderons d'autres aspects, comme la grâce qu'il faut avoir pour rebondir après avoir perdu un proche qui a mis fin à ses jours. Si vous avez d'autres questions au sujet du suicide, ou si vous voulez ouvrir votre cœur, RBN ouvre une ligne d'écoute au 05 59 58 10 42. 05 59 58 10 42. Là, vous serez écouté et nous tenterons d'apporter compassion, compréhension et le meilleur de nos conseils. C'est maintenant la fin de notre émission Vérité évangélique et France Alexandre nous laisse un dernier conseil.
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0: Pour retrouver ces émissions, il vous suffit d'aller sur le site de la radio www.rbn-fm.fr www.rbn-fm.fr. Vous trouverez un lien vers la vidéo de traitement de choc contre les pensées de suicide. C'est la fin de votre émission Vérité évangélique. Je vous souhaite une bonne journée sur Radio Bonne Nouvelle. Et pour ne pas vous laisser partir sans rien, je vous laisse avec ces versets d'encouragement. Dieu qui dit à son peuple: voici, j'ai mis devant toi la vie et la mort, la bénédiction et la malédiction. Choisis la vie afin que tu vives, toi et tes enfants, pour aimer l'Éternel ton Dieu, pour obéir à sa voix et pour t'attacher à lui. C'est lui qui est ta vie et qui prolongera tes jours là où il t'a placé.

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J'ai toujours cru en Dieu, j'ai toujours eu la certitude qu'il existait et que c'était vraiment bon pour moi de le suivre. Je me suis fait baptiser à 16 ans et c'est aussi l'âge où, avec Pierre, on a commencé à voir que le Seigneur nous voulait ensemble. Et quand on s'est mariés, j'avais 19 ans et il nous a conduit tous les deux, il nous a gardés et je pense que je me suis convertie vraiment toute jeune et j'ai renouvelé mon engagement auprès du Seigneur. Mais ça a toujours été, le Seigneur, il a fait ça sur la croix pour moi et maintenant je dois faire tout mon possible pour avoir la meilleure marche possible sur la terre, sachant qu'il y a des récompenses dans le ciel. Et puis en fait, je lis ma Bible et je prie pour que le Seigneur y m'aide à être meilleur, à mieux faire. Mais ça a été un parcours avec beaucoup de déceptions, parce que quand on pense comme ça, on est très déçu de soi-même parce qu'on n'y arrive pas en fait. J'en parlais avec mon père, j'étais vraiment triste en fait. Je disais je me trouve nulle quoi. Je passe des fois des jours sans lire la Bible et j'en ai même pas l'envie, j'en ressens même pas le besoin quoi. Je dis comment c'est possible alors que je sais que je suis chrétienne, que je suis née de nouveau, et ça me rendait vraiment triste. Et il me disait mais c'est normal, c'est normal que tu te sentes comme ça. Et mon père, il m'a guidée pour me montrer que c'est pas par mes propres forces que j'allais y arriver. C'est vraiment le Seigneur là qui l'a utilisé pour me parler et aussi en me conseillant certains ouvrages. Et y a le premier livre que j'ai lu, c'est un livre qui disait que le pardon de Dieu, il est acquis par la mort de Jésus sur la croix. Et en fait, j'ai compris déjà en lisant ce premier livre, ça c'était il y a 10 ans, que j'avais pas sans arrêt, déjà quand j'allais me mettre au pied du Seigneur, à être dans un état pardon, pardon pour ça et pardon pour ça, à me sentir tout le temps coupable et dire voilà, j'ai pas assez prié, j'ai pas assez lu, et je me sentais tout le temps un peu jugée, vous savez, pas aimé en fait, alors qu'on sait très bien que Dieu est l'amour et tout ça, mais je sais pas, dans notre esprit humain on se sent toujours accablé, pas à notre place. Et j'ai compris déjà que le pardon il était acquis et qu'on pouvait aller on pouvait se mettre au pied du Seigneur et juste être accepté quoi. Et ça m'a ça n'empêche pas que quand on a quelque chose, quand le Saint-Esprit nous révèle quelque chose, qu'on doit le demander pardon au Seigneur, mais c'est pardonné quoi. Et on est devenu juste en Jésus-Christ. Bon, et ça, c'était la toute première étape. Et puis, mon papa, il essayait de me guider en me disant, il faut demeurer en Christ, demeurer en Christ. Et je ne comprenais pas ce que ça voulait dire, c'est assez flou. Ça a été très long, le cheminement, pour comprendre, en fait, comme disait Pierre, le vrai pouvoir de la croix. En fait, c'est pas juste, je suis sauvée, je vais au ciel. C'est dans ma vie de tous les jours, il y a une puissance qui est en moi et qui va influencer ma manière de vivre, de penser, d'être avec les autres. Et c'est le Saint-Esprit de Dieu en moi. Et je n'avais pas réalisé la puissance que c'était, quoi. C'est lui qui a préparé des œuvres pour que je les pratique. C'est plus moi par mes propres efforts. J'ai réalisé la force du message que voilà, la Bible c'est une épée à double tranchant, ça sépare l'âme et l'esprit. C'est pour ça que la lire c'est si important, c'est parce que ça va mettre au clair mes pensées, ça va dire si ce que je pense là ça vient de Dieu ou de moi. Depuis que j'ai vraiment réalisé ça, et comme disait Pierre, qu'on a une âme et un esprit, et que le but du Seigneur, c'est d'influencer notre âme, de nous remplir, et que nous, notre âme, notre personnalité, petit à petit, elle s'abaisse, quoi. Et c'est la Bible qui va faire ça, en fait. C'est ce qu'on va lire qui va nous convaincre et qui va être révélé à nous. Ça, je l'ai compris, c'est ce qui me donne maintenant l'envie de... C'est plus une obligation, c'est plus un devoir, c'est juste quelque chose que... C'est une nourriture, quoi. On en a besoin pour avoir les idées claires. C'est vraiment ce que le Seigneur m'a montré. Et aussi, Satan, il nous accuse tout le temps. Et
il nous dit tout le temps à quel point on n'est pas digne d'appartenir au Seigneur. Et cette victoire qu'on a, en fait, quand on est mort au péché, on est vivant en Jésus-Christ, on est assis avec lui dans les lieux célestes, en fait. C'est un truc incroyable. Et c'est juste à prendre par la foi. Moi, de ma propre intelligence, j'arrive pas à le comprendre, en fait. Mais en fait, juste de le dire, dans ces moments où on se sent juste pas digne, en fait, et ça ferme la bouche à Satan, juste de dire ça, on a la victoire, hein, et en fait, on a envie d'avancer quand on sait ça. Le Seigneur, il nous tient, on est sous son aile, on est sous sa protection, et maintenant, sur terre, c'est un combat, pas avec la chair et le sang, mais avec toutes les choses, ce qui sont spirituelles. C'est une autre dimension, quoi. C'est très concret, et c'est une marche, c'est une course, hein. On est dedans, on tombe, mais on veut se raccrocher toujours à Dieu, parce que c'est évident que c'est la seule voie à suivre, c'est là qu'est le bonheur. Voilà, tout simplement.

J'ai été élevé en Suisse romande, à Cortaio, près de Neuchâtel. Mon père vient d'Allemagne. Il est depuis 50 ans en Suisse. Ma mère vient de Suisse allemande. J'ai donc été élevé bilingue. Je suis l'aîné de 4 frères et sœurs, 2 sœurs et un petit frère. Et nous avons vécu une belle enfance. Nous étions rattachés à une communauté évangélique. Et depuis tout petit, j'étais bercé dans la Bible. Mais ça ne veut encore rien dire, et rien n'est assuré. Et c'est à l'âge de 13 ans, alors que j'étais un peu malade, que j'ai un peu lu dans la Bible un livre qui parlait un peu de l'avenir, et que Jésus-Christ, qui est dans la Bible mentionné comme celui qui est venu sur cette terre, qu'il allait revenir. Et pour moi, ça m'a touché. Et je me suis dit, moi j'aime Jésus. Dans ma foi enfantine de jeune homme, eh bien, je voulais l'aimer. Et je voulais le remercier parce que il est mort pour mes péchés. Il est mort pour ma vie. Et il m'a aidé dans les devoirs, dans les conflits avec mes frères et sœurs. Puis j'en avais eu, vous en dites. Ma mère a même dit, oh, jamais j'ai vu des enfants pareils. Eh, mais... Après, on se console, on dit, en fait, on n'est pas les seuls, hein, heureusement. Mais voilà que j'ai un peu consacré ma vie à Dieu. J'ai dit, j'aimerais annoncer ta parole à des gens qui n'ont jamais entendu parler de toi. C'était mon plus grand désir. Mais après, vous savez, hein, quand on a 13 ans, c'est la préadolescence ou l'adolescence, c'est des hauts, c'est des bas. J'ai aussi volé dans les magasins, j'ai aussi menti, hein. J'ai aussi fait des mauvaises choses. Je me suis bataillé avec mes frères et sœurs. Mais à l'âge de 17 ans, alors que je faisais une école de secrétaire comptable, après ma scolarité, un dimanche, je voulais annoncer ce que j'avais dans mon cœur à mes camarades de classe. Et puis, j'ai dit à Dieu, mais... Eh oui, je vais pas au cinéma, puis je vais pas danser. De toute façon, j'étais timide. Hein. Et puis, je savais pas quoi dire. Puis j'étais perplexe. J'avais des petites brochures là dans ma main et je voulais les donner. Puis je savais pas ce que j'avais de plus que les autres. Et en m'endormant, c'est un verset de la Bible, Romains 6, 23. Le salaire du péché, c'est la mort, mais le don gratuit de Dieu, c'est la vie éternelle en Jésus-Christ, notre Seigneur. Et dit, merci Seigneur, j'ai la vie pour l'éternité. Le lendemain, je me suis levé dans classe, mon prof est venu, il s'est aussi assis là, et puis j'ai commencé à témoigner, j'ai dit, voilà, Jésus m'a aimé, j'aimerais que vous puissiez aussi faire l'expérience qu'il vous aime et qu'il marche avec vous toute la vie. Parce que vous savez, Jésus, c'est pas un billet d'entrée pour le ciel. Quand vous allez au cinéma avec vos enfants, c'est pas donner 13,50 francs pour l'entrée au cinéma. Ce qui est important pour l'enfant, c'est que vous alliez avec lui. C'est que vous asseyez à côté de lui. C'est qu'après vous achetez une boîte de pop-corn et puis un coca. Et puis qu'à la sortie, vous dites, c'était bien, hein. Puis vous disiez, comment t'as trouvé? C'est ça le partage. C'est ça la vie après qui fait plaisir. C'est pas le fait d'entrer dans le cinéma. Bon, je passe. Des années plus tard, après avoir fait un apprentissage d'ébéniste, j'ai fait un apprentissage de charpentier en Suisse allemande pour pouvoir aller en Afrique, au Zaïre, pour être missionnaire, pour travailler. Et je voulais pas seulement annoncer la parole. À 22 ans, on peut pas annoncer la parole en chemise blanche. Il faut travailler avec ses propres mains. Je pensais, on veut construire des maisons. Et après l'armée, j'étais en Afrique à 21 ans, pendant 2 mois, pour voir ce que le Seigneur pourrait m'indiquer encore pour que je me forme, pour être utile dans le champ missionnaire. Et puis voilà que j'avais un ami pilote, et puis sa femme m'a dit, écoute, ce serait bien si vous étiez 2 pilotes, parce que vous aimez les deux annoncer la parole. Puis il y a vraiment un besoin pour transporter les malades, amener les médicaments, les salaires pour les écoles, aider avec la nourriture. Alors je suis rentré, et mon père avait dit à ma mère, ça m'étonne pas si Stéphane rentre, et puis il voudrait être pilote. Parce qu'on habitait juste sur la piste d'aviation, hein, au-dessus de Colombier. Et voilà, je me suis formé comme pilote privé, et j'ai travaillé pour payer mes heures, parce que c'est pas bon marché. Et puis ensuite, je suis parti aux États-Unis pendant 2 ans et demi,
pour faire le pilotage professionnel et puis aussi une école d'aviation pour la mécanique, pour pouvoir changer les moteurs, faire des inspections. Parce que vous savez, un moteur, quand il s'arrête en l'air, vous ne parquez pas dans l'air de repos. Hein. Et vous savez, j'ai fait des expériences. Dieu m'a porté par ses ailes. Je me souviens d'une expérience. Ma femme était... Et ma femme est hollandaise. Et elle est venue avec moi depuis que on est parti en 88 après le mariage. Et elle me suivait toujours à la radio. Toutes les 20 minutes, vous dites à la personne où vous êtes. Alors vous dites, voilà, 12h53, Zulu Time. C'est pas l'heure, c'est l'heure de Greenwich. Et puis voilà, c'est sur cette rivière. Ou bien vous donnez les coordonnées exactes. Parce que si jamais elle n'entend plus rien, eh bien on sait où aller vous chercher. Et alors le matin, je vais partir avec des personnes importantes de la communauté depuis un petit aérodrome, une piste, hein, le long d'une rivière. Elle m'a dit, à Kananga où on habite, il fait grand beau temps. Alors d'accord, on décolle à 6h30, plein gaz, et puis j'arrive sur Kananga, une petite ville où il y avait un aéroport, une piste, et c'était le brouillard. Et j'étais au-dessus du brouillard, et je savais qu'après 47 minutes, je devais voir la piste, je devais être au-dessus de la piste, et je voyais pas la piste. Je voyais le brouillard. Et je savais que j'avais encore de l'essence, n'est-ce pas? Mais pas pendant des heures. Et on a crié dans l'avion. Oh, Dieu. Parce que vous savez, vous pouvez passer devant le brouillard, mais il y avait une ligne à haute tension qui partait depuis le sud du Zaïre jusqu'au nord. Et si je descendais et je ramassais un de ces fils, c'était quoi? C'était fini. Et faire un atterrissage là dans les champs, c'est aussi un fiasco. Et on a crié et on a tourné pendant presque une heure. Ma femme a pleuré. Les gens dans l'hôpital, ils ont entendu, ils ont prié, ils ont crié à Dieu. Et finalement, il y avait un tout petit trou et j'ai pu voir une route. Je suis descendu le long de la, allongé la route, bien sûr pas sur la route, mais juste au-dessus, et j'ai pu atterrir. Je suis sorti, je me suis étendu par terre, tellement j'étais reconnaissant que Dieu m'avait aidé. Mais j'en ai d'autres, des histoires. Mais on voit que Dieu existe. Si vous doutez que Dieu existe, Dieu existe. Rien que le fait que vous êtes là, Dieu existe. Remerciez-le pour la santé qu'il vous donne. Remerciez-le que vous puissiez manger normalement. Remerciez-le que vous avez des facultés pour réfléchir, pour penser. Tout ce qu'on a, Dieu est grand. Et Dieu s'intéresse à chacun d'entre nous. Rendez compte, un Dieu créateur qui a fait les cieux et la terre. Un Dieu qui est tout puissant, qui dit une parole et ça arrive. Qui s'intéresse à vous et à moi, à chacun, à chacune. Dans nos soucis, dans nos misères, dans notre culpabilité. Des fois, c'est des murs qu'on n'arrive pas à monter. On n'est pas toujours des vainqueurs dans la vie. Même avec Dieu, ça arrive. Et il ne faut pas se culpabiliser. Mais vous savez, quelque chose qui est consolant, c'est que Dieu, il nous comprend. Dieu nous aime. Dieu ne fait pas de reproches. Dieu, il veut nous aider. Dieu veut marcher avec chacun d'entre nous. Dieu n'est pas un Dieu inconnu. Dieu n'est pas un Dieu de loin. Dieu est un Dieu de près, de proximité. Dieu veut marcher avec moi. Il est là, à mes côtés. Et je désire qu'il puisse marcher avec chacun d'entre vous. Pas seulement maintenant, assis sur la chaise confortablement, mais après, quand il faut de nouveau s'occuper des enfants, quand il faut de nouveau rencontrer son mari, ou peut-être on n'en a pas, quand il faut de nouveau affronter la solitude, le désespoir peut-être, la déprime, les pensées qui nous envahissent, les murs qui sont trop hauts pour surmonter. Dieu est là. Il vous aime. Il veut vous accompagner. Que son esprit ouvre votre cœur pour que vous puissiez le recevoir.

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La Bible nous dit dans Matthieu, chapitre 6, verset 14. Si vous pardonnez aux hommes leurs fautes, votre Père céleste vous pardonnera aussi à vous. Elle nous dit également dans Matthieu, chapitre 5, verset 44 et 45. Aimez vos ennemis et priez pour ceux qui vous persécutent. Ainsi vous serez les fils de votre Père qui est dans les cieux. La force du pardon. Quand elle a été trop malade pour rester en prison, Lubia, qui s'était convertie dans le milieu carcéral, a été conduite à l'hôpital. J'ai pu lui rendre visite et partager avec elle un beau moment de communion chrétienne. Nous avons lu ensemble un texte de l'Évangile. Elle était très faible. C'est sans doute la fin de ma vie, me dit-elle. S'il en était ainsi, qu'est-ce que tu voudrais dire à Dieu ? Je voudrais pardonner à ma mère qui m'a abandonnée, à mon père que je n'ai jamais connu, à ma sœur qui m'a tout volé et qui m'a rejetée, à celui que j'ai tué parce qu'il voulait m'assassiner après m'avoir violée, à tous les hommes qui m'ont trompée, à ceux qui ont arraché mon enfant. Et la longue litanie de douleur et de pardon se prolongea comme l'aveu d'un monde de misère et d'horreur. À mes oreilles s'ouvrait l'évidence que ce n'était pas tant la criminelle qui avait besoin de pardon. Dieu lui avait pardonné, mais beaucoup d'autres. Et c'était elle qui avait trouvé la force de pardonner, dans un très bel acte d'amour envers tous ceux qui l'avaient blessée. Quelques jours plus tard, des amies chrétiennes sont allées voir Lubia, mais le Seigneur Jésus l'avait recueillie dans le paradis. Elles ont rencontré le médecin-chef qui leur a dit « Des malades comme Lubia, je n'en ai jamais vu, elles rayonnaient de bonté ».

Alors après une enfance qui de l'extérieur peut sembler toute heureuse, mais qui pour moi a surtout été marquée par la hantise de voir mes parents se séparer, je suis arrivée à l'âge de 14 ans en me sentant déjà pas comme les autres, ayant beaucoup de peine à m'intégrer. C'est alors que j'ai commencé à tirer profit de mon imagination et de cette capacité que j'avais développée à deviner ce qui ferait plaisir aux autres. J'ai compris que beaucoup de personnes étaient friandes d'histoires peu ordinaires, d'autant plus qu'elles n'osaient pas les vivre elles-mêmes. J'avais accueilli en moi, au travers des circonstances, un esprit de persécution et de fatalisme, et je me mis alors moi-même en place tous les éléments qui allaient effectivement me détruire. À l'époque, j'avais donc 14 ans, j'avais déjà pris quelques sérieuses cuites à la gentiane, chez un professeur qui organisait des petites fêtes. Je sentis immédiatement chez cet homme cette tendance morbide qui se nourrit des malheurs des autres et de leurs dérèglements. Cet homme était terriblement lâche, mais j'avais tellement besoin d'une écoute que je me mis à satisfaire son penchant pour des histoires de plus en plus noires. J'ai inventé 1000 voyages au milieu de la drogue, de la prostitution, de la folie, et plus je m'enfonçais dans cet univers sombre, plus le professeur et d'autres me prêtaient attention. L'histoire jusque-là est assez banale et plutôt attristante, si ce n'est qu'avec mes mots, je tissais sans le savoir les filets dans lesquels j'allais être prise des années plus tard. Je me disais déjà que mon avenir serait de livrer en pâture au monde mon désespoir comme dans les arènes romaines. Puis j'ai fait une maturité artistique ainsi que les beaux-arts à Genève. Je travaillais comme secrétaire pour subvenir à mes besoins car à 19 ans j'ai quitté la maison. Je vivais à la colle avec mon ami et notre liaison qui a duré 5 ans fut si douloureuse que je ne trouvais alors qu'une seule issue, ce fut de me piquer à l'héroïne. Cela équivaut à être mort-vivant. Plus rien ne vous touche tant que vous avez votre dose. Plusieurs années plus tard, ne supportant plus de rester à Genève, je me suis mise en route à pieds nus avec juste mon passeport et quelques vêtements, que je me suis vite fait voler d'ailleurs, et j'ai commencé à errer ça et là, où les hasards des rencontres me conduisaient. Plus rien n'était important. Je vivais une minute après l'autre, et rien ni personne ne pouvait briser ma carapace. Je dormais sous les ponts, je volais de quoi manger, j'étais la clocharde que j'avais toujours pensé devenir, et tout ce que je sentais, c'était mes pieds sur l'asphalte. Combien de pauvres errent, de fantômes je n'ai rencontrés. J'étais comme eux. Ces loques humaines, vous savez, qu'on n'ose pas approcher, autant par peur que par dégoût. Et qui semble se déplacer dans les coulisses de la vie. Puis une nuit, alors que j'avais été prise en stop par un camionneur et que j'essayais de m'endormir sur la couchette arrière, je me sentis vraiment mal et je décidai de rentrer à la maison. Peu de temps après, mes malaises trouvèrent une explication, j'avais une hépatite B et j'étais jaune de la tête aux pieds. Je retournai alors chez mes parents durant 3 mois et là je dormis. Mais nous n'avons parlé de rien dans ma famille au sujet de mon état. Et le 31 décembre de cette année, je réintégrais mon appartement à Genève. Assise seule sur une chaise dans le corridor, je grelottais devant un chauffage à mazout vide et froid. Il faisait 4 degrés. Et finalement, je m'endormis lourdement sans même me réveiller pour entendre les 12 coups qui annonçaient l'année nouvelle. Mais que pouvait-il y avoir de nouveau pour moi? Ensuite, j'ai déménagé et là j'ai vécu 3 années délirantes qui allaient me conduire au seuil de la mort. Mais dans tout cela, je cherchais. Je cherchais désespérément quelque chose. Il fallait que je comprenne pourquoi j'existais. Mais à chaque fois que je m'attaquais à cette question, je me cognais à des murs infranchissables. Il y avait toujours ce moment où après avoir projeté ma pensée dans des sphères plus hautes, j'étais à nouveau terrassée
par cette impossibilité de trouver une réponse satisfaisante. Je me mis alors à faire une consommation irraisonnée de toutes sortes de drogues, surtout des acides, qui sont des substances chimiques qui attaquent le cerveau, espérant par ce moyen atteindre cette révélation dont j'avais tant besoin. Mes amis étaient effrayés de me voir ainsi me lancer dans un balai avec la mort, et aucun d'eux, bien qu'étant tous des habitués de la drogue, n'osait me suivre dans mon délire, et je faillis véritablement perdre la raison à plusieurs reprises. Je tremble encore en pensant à l'enfer dans lequel je serais restée prisonnière si Dieu n'était pas venu me retirer de là. Et je sais d'ailleurs que bien avant ce moment, il n'a pas cessé de veiller sur moi. Mais comme je ne trouvais pas d'apaisement, par tous les moyens, j'essayais d'anesthésier cette douleur. Combien d'inconnus, hommes et femmes, m'ont donné au moins une raison valable d'être triste au petit matin, à regarder ces corps que je ne connaissais pas, couchés dans mon lit, ces corps qui s'étaient collés contre le mien sans tendresse pour leur propre plaisir que je n'avais pas partagé, et qui, dans un sommeil lourd, ignoraient ma présence maintenant, ne me laissant qu'une impression de souillure supplémentaire. Que n'aurais-je pas fait pour une seule étreinte un peu plus chaude? Et comme j'essayais de croire que ces hurlements dans ma poitrine n'étaient qu'un chagrin passager, alors que c'était mon être tout entier qui se faisait mettre en pièces et qui agonisait. Je me mutilais avec des larmes de rasoir, le visage et les bras, rien que pour sentir quelque chose, me signifier que j'existais, parce que je pouvais me faire mal. Je ne savais également plus demander autrement. C'étaient les seuls appels que j'arrivais à lancer. À cette époque, je m'engageais de plus en plus dans l'occultisme, par des recherches corporelles au moyen de livres de sorcellerie et d'enseignements de grands maîtres. Je m'initiais surtout dans tout ce qui touche à la divination, toujours assistée dans cette quête frénétique par les acides, les champignons hallucinogènes, ainsi que par un désir totalement incontrôlable de frôler les limites de ma raison. Je voulais dépasser ces limites qui m'étouffaient, et j'étais engloutie par cette illusion qu'un jour, j'allais acquérir une connaissance supérieure. J'allais trouver enfin la sortie et l'entrée, et pour cela, j'étais prête à prendre des risques de plus en plus grands. Parallèlement, plus j'avançais dans ces voies sans issue, plus mon pouvoir sur les autres, et cela malgré moi, devenait important. Mes prédictions au tarot s'avéraient de plus en plus exactes, et je pouvais facilement pénétrer les pensées des autres. Par-dessus tout cela, des personnes réellement maléfiques virent alors en moi l'instrument idéal pour tester leur puissance. Je fus plusieurs fois complètement manipulée par ces personnes, restant des heures prostrée, puis accourant dès qu'ils faisaient appel à moi par télépathie. Je n'avais presque plus de prise sur ma vie et l'angoisse devenait parfois insoutenable. C'est alors que quelque chose m'est arrivé, mais pas comme je me l'étais imaginé. Dieu, de manière surnaturelle, se révéla à moi durant une nuit. Et depuis cet instant, son existence est devenue irréfutable pour moi. 6 mois après, je me suis fait baptiser par immersion, et cet acte d'obéissance devient pour moi une borne. Plus jamais je ne retournerai en arrière. J'appartenais à Jésus. Je lui avais redonné cette vie qu'il avait sauvée in extremis de la perdition, et cela pour qu'il en soit le seul maître.

Je m'appelle Franck. Au cours de mon enfance, je suis passé par tous les stades d'une éducation religieuse, le baptême, catéchisme, communion, profession de foi. Toutes des choses que j'ai faites honnêtement, mais desquelles le Seigneur était absent. Car ce n'était pas le fruit d'une vraie rencontre avec lui. D'une nature timide et renfermée, j'ai commencé à percevoir le monde de plus en plus négativement. Trop de misère, d'égoïsme, de haine, et bien peu d'amour. J'avais un profond rejet de la société, de ses structures, de sa morale. J'en voulais à ce monde et aux hommes d'en être arrivé là. Je voulais autre chose. Alors j'ai commencé à écrire. Des poèmes d'abord, qui me permettaient de construire une apparente réalité, des illusions. Mais aussi d'extérioriser ce qui me tenaillait. Et puis ça a été la création d'un journal au lycée, un moyen de contestation, mais aussi d'idéalisme, ou plutôt d'utopie. Enfin, l'engagement dans une troupe de théâtre, dans le but de porter un message, de faire prendre conscience. Mais quel message? Et prendre conscience de quoi? C'est aussi une vie de groupe que je recherchais. Une vie qui soit simple et profonde. Au bout du compte, quelle déception. On n'avait pas même la paix entre nous. J'ai cherché aussi ailleurs, dans le sport, dans la rigueur de l'athlétisme et même dans le défoulement du motocross. Mais rien n'y a fait. J'ai cherché aussi dans ce que je voulais être, l'amour. Quelques mois au bout desquels je me suis rendu compte que je n'étais pas mieux que les autres. Alors, quand en juin 81, je suis parti en vacances, c'est avec un profond sentiment de vide, d'impuissance, même si je venais d'avoir mon bac. C'est alors que je me suis trouvé confronté à des chrétiens. J'étais à la fois surpris et touché de voir des jeunes rassemblés pour parler de Jésus-Christ le soir sur une plage. Dans une église passe encore, mais dehors, au cœur de la vie et du monde. Au fond de moi, quelque chose me disait que Dieu devait exister. J'avais, depuis longtemps, rompu tout lien avec toute église. Et si quelqu'un n'avait rien à dire sur ma vie, c'était bien Dieu. Alors, en voyant la force de l'amour qu'ils avaient les uns pour les autres, la profondeur de leur engagement, la simplicité de leurs paroles, et la certitude et la joie qui émanaient d'eux, ça a été un grand coup dans les murs de ma solitude. Ce qui me semble aujourd'hui le plus incroyable, alors que j'étais en terrain étranger, c'est que je me sentais chez moi, comme l'impression d'avoir toujours été là, ou plutôt d'être enfin arrivé chez moi après un long voyage. Je crois qu'à ce moment-là, j'étais prêt à entendre la parole de Dieu. Au début, ça n'a pas été facile. Je mettais dans mon cœur beaucoup d'obstacles. Le péché, le paradis, l'enfer. Je refusais tout ça. En fait, pour moi, si Dieu existait, je pensais que dans son amour, tout se ressusciterait et serait transformé. Mais peu à peu, les choses se sont éclairées, sont devenues simples. J'ai compris quel fossé me séparait de Dieu et qu'il ne suffisait pas de croire qu'il existe. J'ai compris que si le Christ était passé par les souffrances atroces de la croix, c'était pour que moi, je puisse passer d'une vie morte à une véritable vie. Alors je lui ai demandé pardon pour avoir vécu loin de lui, et je lui ai confié ma vie. Dieu m'a donc permis petit à petit de voir clair sur ma vie, de voir tout le mal qui y régnait et qui me conduisait à ma perte en m'éloignant de Dieu et de son royaume. En acceptant de faire confiance à Jésus-Christ pour qu'il me guide, c'est toute une vie nouvelle que j'ai entamée. Et aujourd'hui, je peux vraiment dire qu'il y a eu un avant et un après. Pour rien au monde, je ne voudrais revenir en arrière. Pour rien au monde, je ne voudrais revivre cette vie faite de superficiel et d'illusions qui, au bout du compte, laisse un goût amer de vide, d'insatisfaction continuelle. Vivre l'Évangile reste sûrement un chemin long et difficile, car il est plus facile de vivre dans le sens du courant du monde que de vivre en suivant la volonté du Seigneur. Mais combien je me sens en paix sur ce chemin, et combien le but en vaut la peine !

Il franchit cette porte, en bois, en forme de croix, et se trouva enfin de l'autre côté de la montagne, au magnifique pays de la paix, là où coule victoire et assurance en abondance.

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1: Bonjour et bienvenue dans cette chronique des entrepreneurs chrétiens. Bonjour Annie.
2: Bonjour Louise.
1: Vous êtes chrétienne et vous travaillez sur le Pays Basque comme agent immobilier. L'immobilier au Pays Basque, aujourd'hui, se développe partout et la concurrence ne manque pas. Alors pourquoi avoir opté pour vous lancer ici ?
2: C'est vrai, la concurrence ne manque pas. Nous sommes très nombreux dans la profession ici au Pays Basque. Mais les circonstances de la vie, notamment après le décès de mon mari, m'ont amené ici alors que j'avais une agence en Limousin pendant une dizaine d'années. Mais j'ai arrêté donc pour m'occuper de mon mari. Et après quelques temps, j'ai décidé de reprendre ce métier que j'aime. Et j'ai choisi pour cela de faire partie d'un réseau national qui est chrétien et qui s'appelle PBH Immo, qui a maintenant plusieurs agences régionales et qui s'étend aussi à l'international, avec entre autres l'île de la Réunion, l'Espagne, le Portugal, la Martinique, et qui demande encore à se développer et à s'implanter dans toutes les régions. Et il se trouvait justement que dans notre région sud-ouest, PBH Immo n'était pas encore implanté. Et j'ai trouvé bon de travailler avec ce réseau qui incarne des valeurs chrétiennes qui sont riches à mon cœur. Et je crois qu'il est important qu'un tel réseau puisse se développer un peu partout en France et ailleurs, pour se démarquer du climat ambiant, en travaillant justement en harmonie avec les valeurs auxquelles on tient, honnêteté, vérité, confiance et intégrité.
1: Vous présentez des valeurs différentes en tant que chrétienne, mais qu'est-ce que cela change pour vos clients au quotidien ?
2: S'il y a un domaine où les arnaques et les mensonges sont monnaie courante, c'est bien celle de l'immobilier. La société est tournée tellement vers les profits, le pouvoir de l'argent, qu'elle en oublie les valeurs morales. Nous souhaitons un véritable accompagnement de nos clients, en mettant tout en œuvre pour répondre à leurs attentes, en apportant de vrais conseils, parfois d'ailleurs au détriment de nos intérêts, en élaborant de vraies stratégies au quotidien, avec l'aide de Dieu. Aussi, dans la façon de faire, de prendre des engagements et de les respecter. Les gens sentent qu'il y a quelque chose de différent, de voir que les agents ne sont pas là pour les forcer, comme c'est le cas souvent, ou pour faire une estimation en dessous du prix de sa valeur, par exemple, et voir juste leurs intérêts. On ne cache rien, on est transparent. Incarner des valeurs chrétiennes en ces temps difficiles de crise, où la suspicion règne, travailler en redonnant confiance à tous ceux qui s'adressent à cette catégorie professionnelle, c'est ce qui me semble être la différence la plus importante.
1: C'est vrai que l'immobilier rime plus souvent avec argent qu'avec christianisme dans l'inconscient collectif. Et même parfois, on les oppose. Pourtant, la Bible relate beaucoup d'échanges économiques, dans des achats, des ventes et des locations immobilières. Est-ce que les exemples bibliques vous inspirent dans vos transactions ?
2: Oh, bien sûr que la Bible m'inspire. Et choisir Dieu comme associé dans son travail au quotidien, voilà le véritable objectif. Pratiquer ce que nous enseigne la Bible dans notre vie de tous les jours, quel que soit le milieu, privé bien sûr, mais aussi social, et y compris dans notre travail. PBH revendique sa foi, et ce qui en découle naturellement au quotidien, c'est la volonté d'honnêteté, de sincérité et de confiance. Il faut bien l'avouer que cette profession souffre d'un véritable déficit de confiance, donnant à ce métier une image épouvantable de ce milieu. Et il n'y a pas si longtemps, dans une église, que je ne citerai pas, une personne m'a mise sur le grill, de manière très précise, par le biais de quelques questions sans équivoque. Comment une chrétienne peut-elle exercer une profession de menteur, de voleur et de magouilleur ? Ah, voilà, tout est dit. C'est malheureusement une image tenace, collée à la profession. Je ne suis pas de ceux qui pensent qu'une profession ou une autre soit interdite à un chrétien. À partir du moment où sa moralité n'est pas remise en cause et qu'il pratique son métier avec droiture. Je me souviens, à une époque, chez les chrétiens, certains métiers étaient déconseillés, magistrats, avocats, etc. Et pourtant, comme il sera important de compter des chrétiens au sein de la magistrature. Alors agent immobilier, bah oui, c'est très important. Et il est possible de travailler honnêtement et loyalement dans ce registre et de défendre des valeurs chrétiennes.
1: Vous aviez plus de 10 ans d'expérience dans le métier d'agent immobilier avant de rejoindre le réseau PHP Immo. Qu'est-ce que ce réseau national vous apporte dans votre travail au quotidien ?
2: Parmi tous ceux qui se sont trouvés en affaires avec une agence immobilière, combien ne se sont pas sentis comme Nemo ? Vous savez, ce petit poisson là, d'un dessin animé bien connu, là, orange, rayé de noir, là, évoluant au beau milieu d'un banc de requins mangeurs d'hommes. Voilà pourquoi cette initiative de Pascal Biche, le fondateur et patron de PBH, avec son slogan « Vivre l'immobilier autrement », c'est pas une utopie, c'est ce qui m'a motivé à rejoindre le réseau. Travailler avec des patrons et des collègues qui n'ont pas les mêmes valeurs que vous devient de plus en plus difficile. La façon de travailler est totalement différente. Et ici, à PBH, tous nos collègues et nos partenaires sont chrétiens. Et c'est des chrétiens engagés. Et c'est une condition pour appartenir au réseau PBH. En rentrant à PBH, nous signons une charte. Nous avons tous les mêmes valeurs. Et nous nous sommes engagés à les mettre en application. Je pense que dans la vie, tout ne tourne pas autour de l'argent et du profit. Même s'il faut que l'on gagne sa vie, on fait aussi du conseil gratuit. De plus en plus aujourd'hui, on voit la précarité et des problèmes liés à l'immobilier. Parce qu'à un moment donné, par exemple, la personne n'a pas eu le bon conseil à viser. Nous prenons le temps de les écouter, les aider et trouver une solution à leurs problèmes de façon totalement désintéressée quelquefois. Aussi, nous travaillons avec des notaires, des banques, des assurances et autres professions clés qui partagent les mêmes valeurs que nous et qui nous aident à démêler les situations parfois très complexes. Le réseau m'apporte aussi donc un soutien très précieux de connaissances professionnelles et juridiques, de contacts matériels et logistiques aussi, via le site internet de PBH qui diffuse des annonces sur de multiples sites et plateformes immobilières. Ce qui fait que nos annonces sont énormément vues, ce qui nous génère de nombreux clients potentiels en France et à l'étranger. Le réseau m'amène aussi un soutien pour des choses plus spécifiques, comme des églises qui ont besoin d'aide ou de conseils avisés pour trouver des locaux, des financements appropriés et tout un circuit autour pour aiguiller de la bonne façon. Le réseau, c'est une synergie de talents, de forces et de personnes qui se ressemblent et qui n'ont qu'un objectif, aider ses clients au mieux et bien faire son travail, car nous portons beaucoup d'intérêt à nos clients.
1: Qu'est-ce qui vous donne la joie dans ce métier que vous avez entrepris ?
2: Ah, ce qui me plaît dans ce travail, c'est la diversité des choses à faire. On ne fait jamais la même chose, jamais avec les mêmes personnes, jamais les mêmes biens à vendre, jamais les mêmes clients. C'est passionnant. J'aime ce relationnel avec les gens. Ils nous racontent souvent leur histoire. Car quand on achète un bien ou qu'on vend un bien, c'est très important dans la vie. Ça va du nouveau couple qui s'installe, aux familles recomposées, en passant par les héritages, les successions bien sûr, les commerces, les investissements, parfois même les églises qui cherchent à s'implanter, etc. quoi. C'est tellement riche en rencontres. On s'investit pour eux à 100%. C'est très gratifiant de voir les gens trouver ce dont ils rêvaient, ce qu'ils cherchaient, ce qui leur correspond. La joie aussi, c'est de pouvoir aider et de sortir quelquefois des personnes d'un mauvais pas. Ça arrive qu'avec un conseil avisé, les choses deviennent claires et les situations se dénouent. Ça me plaît beaucoup d'aider les gens. C'est un métier surprenant et riche de sensations, de rebondissements. Il faut aimer les gens et savoir bien les écouter. C'est un métier où je me sens utile et à ma place.
1: Merci beaucoup Annie d'avoir pu partager la réalité de votre vie au quotidien en tant qu'agent immobilier. Je rappelle qu'on peut vous retrouver à pbhimo.euskadi@gmail.com. pbhimo.euskadi@gmail.com. Pour conclure, je dirais qu'on n'est pas obligé d'être un menteur pour bien réussir dans l'immobilier. C'est une bonne nouvelle, non ?
2: Oui, effectivement, on peut faire des affaires. Être un homme ou une femme d'affaires chrétien. Être honnête et loyal, être utile, rendre service, et l'immobilier n'est pas exclu. Voilà.

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1: Bonjour, soyez les bienvenus dans votre émission Graines de Vie. Ah, une émission quotidienne sur les proverbes avec Edith. Combien c'est bon? La parole de Dieu nous motive, nous encourage, nous édifie dans la foi. Que Dieu vous bénisse.
2: Je suis heureuse de vous retrouver dans cette émission du 9 mai, qui a pour but de vous encourager et vous bénir. Que le Seigneur vous parle encore au cours de la lecture du chapitre 9 des Proverbes. La sagesse a bâti une maison, et elle en a taillé les 7 colonnes. Elle a tué des bêtes pour son festin, et elle a préparé son vin. Déjà, elle a dressé sa table. Elle a envoyé ses servantes pour lancer ses invitations. Elle appelle du haut des lieux les plus élevés de la ville. « Venez par ici, entrez donc, vous qui n'avez pas d'expérience. » À ceux qui manquent de bon sens, elle fait dire « Venez et mangez de mon pain et buvez du vin que j'ai préparé. Abandonnez donc la stupidité et vous vivrez. Marchez sur la voie du discernement. Corriger un moqueur, c'est s'attirer la confusion. Et reprendre un méchant, s'attirer un affront. Ne reprends donc pas le moqueur, car il te haïra. Si tu reprends un sage, il t'en aimera davantage. » Oui, donne des conseils au sage, et il sera plus sage encore. Instruis le juste, il enrichira son savoir. La clé de la sagesse, c'est de révérer l'Éternel. Et la science des saints, c'est le discernement. Grâce à moi, la sagesse, tes jours seront multipliés, et des années seront ajoutées à ta vie. Si tu es sage, c'est toi qui en profiteras, mais si tu es moqueur, tu en porteras seul la peine. La folie est une femme bruyante. Elle est sotte et n'y connaît rien. Elle s'assied à la porte de sa maison. Elle place son siège aux points les plus élevés de la ville pour interpeller les passants qui vont droit leur chemin. Qui manque d'expérience qu'ils viennent par ici? À qui il manque du bon sens, elle déclare. Les eaux dérobées sont plus douces et le pain mangé en secret est savoureux. Mais ils ne savent pas que chez elle se rassemblent les morts et que ses invités sont déjà au séjour des morts.

Le verset 7 nous apprend de ne pas corriger un moqueur, de ne pas le reprendre, car cela ne produira rien de positif. Nous pouvons relire ce verset. Corriger un moqueur, c'est s'attirer la confusion, et reprendre un méchant, s'attirer un affront. Le moqueur est ici celui qui se moque des instructions de Dieu, celui qui a décidé de conduire sa vie en estimant qu'il n'a pas besoin du Seigneur, en conduisant sa vie lui-même. Et pourtant, Dieu est notre Créateur. Il sait exactement comment nous fonctionnons, ce qui est bon et ce qui est mauvais pour nous. Au verset 1 et 2 du psaume 1er, il est écrit « Heureux l'homme qui ne marche pas selon les conseils des méchants, qui ne va pas se tenir sur le chemin des pécheurs, qui ne s'assied pas en compagnie des moqueurs, toute sa joie, il la met dans la loi de l'Éternel, qu'il médite jour et nuit. » L'urgence aujourd'hui, c'est d'annoncer l'Évangile, d'expliquer aux gens que Dieu les aime, et il les aime tellement qu'il a envoyé son Fils Jésus pour nous sauver. C'est lui qui a pris notre place à la croix, car la nature pécheresse qui habite dès la naissance en chacun de nous, nous conduit irrémédiablement vers la mort éternelle, c'est-à-dire la séparation définitive d'avec Dieu. Mais Jésus a résolu le problème en étant crucifié à notre place, et cela par amour. Et le seul chemin qui nous conduise au ciel, c'est Jésus. Tout autre chemin mène droit vers l'enfer. Mais nous devons croire ces choses pour qu'elles soient valables pour nous. Ce n'est pas tout le monde qui accepte cela, et beaucoup ont décidé de vivre sans Jésus. Pourquoi notre société aujourd'hui rejette de plus en plus ce qui semblait acquis dans notre éducation il n'y a pas si longtemps encore? Pourquoi tant de violence, d'immoralité? Pourquoi tant d'injustice? Eh bien, c'est parce qu'il y a de plus en plus de moqueurs, autrement dit de ceux qui n'ont rien à faire de Dieu et de sa parole. Et le verset d'aujourd'hui nous enseigne que cela ne sert à rien d'essayer de convaincre les gens de changer de comportement tant qu'ils n'auront pas arrêté d'être en rébellion par rapport à Dieu. Proclamons d'abord la bonne nouvelle du salut en Jésus-Christ, et ensuite les comportements pourront changer. Alors, en tant qu'enfant de Dieu, je dois décider d'appeler bien ce que Dieu appelle bien et d'appeler mal ce qu'il appelle mal. Personnellement, je ne veux pas me ranger du côté des moqueurs et déshonorer ainsi mon Seigneur. Que chacun se pose les bonnes questions et fasse le bon choix. Dieu nous a laissé sa parole, la Bible, et il nous invite à la lire et la méditer jour et nuit pour pouvoir la mettre en pratique dans la vie de tous les jours, pour pouvoir jouir de sa bénédiction. Alors écoutons notre conscience, écoutons le Saint-Esprit qui parle délicatement à notre esprit, et agissons selon le conseil de Dieu pour que la paix règne dans notre cœur et que Jésus soit glorifié. Je vous conseille de lire et de relire le psaume 1er. Soyez bénis et à demain dans notre prochaine émission.

Eh bien, merci Edith pour ces partages de la parole de Dieu. Nous sommes arrivés à la fin de cette émission. Alors, vous pouvez bien sûr contacter Edith et lui écrire à Tremplin. Edith Pett, boîte postale 21, 30 310, Vergèze. Ça s'écrit V-E-R-G-E-Z-E, Vergèze, France. Vous avez besoin de la prière, notez-le par mail edith.tremplin@gmail.com. Je répète, edith.tremplin@gmail.com. Je vous dis au revoir et à demain pour la prochaine émission.

C'est par la croix où Jésus a versé tout son sang que les rachetés de l'Éternel peuvent proclamer leur salut. Cependant, c'est sur nos souffrances qu'il a porté, c'est de nos douleurs qu'il s'est chargé, et nous l'avons considéré

guise de concert de musique classique, cette fois-ci, Albert William Kettleby, compositeur anglais, d'origine lointaine danoise, mais son nom vient de ses origines continentales. Albert Kettleby, 1875-1959. Il se fait remarquer à l'âge de 11 ans par une sonate pour piano qu'il joua devant le grand compositeur Sir Edward Elgar, le plus grand compositeur de l'époque victorienne en Angleterre. Celui-ci l'encouragea à poursuivre ses études musicales. Il devint boursier de la reine Victoria et à l'âge de 16 ans, il fut nommé organiste titulaire des orgues de St. John's Church à Wimbledon. La passion de la direction d'orchestre lui fit diriger de très nombreuses comédies musicales, en parallèle à ses fonctions d'organiste. Kettleby, homme ouvert sur les techniques de son temps, fut également directeur d'une société prestigieuse de production, la Columbia Gramophone Company. Le thème du voyage domine dans l'œuvre du musicien. Ses carnets d'esquisses ne sont pas le fruit de ses propres expéditions. Il ne fait qu'imaginer les paysages, les rites et les folklores. Ce sont souvent des musiques que l'on qualifierait aujourd'hui de kitsch, alors qu'elles n'ont que la prétention de l'exotisme et du rêve. Partons en voyage avec Albert Kettleby. Sur un marché persan, vous reconnaîtrez les thèmes, suivis de « Dans les jardins d'un monastère » et « Dans le jardin d'un temple chinois ». Oui, des images épiques. 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

Cette superbe musique imagée, c'est celle d'Albert Kettleby, ce compositeur anglais qui a vécu dans la fin du 19e siècle et surtout au 20e siècle, dans le jardin d'un temple chinois, précédé de dans les jardins d'un monastère. Nous continuerons votre concert de musique classique sur Radio Bonne Nouvelle avec les pharaons, l'Égypte mystique, Albert Kettleby, The New Symphony Orchestra de Londres, Robert Sharples à la baguette.

0: 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C'était donc imaginé par Albert Ketelby, l'Égypte mystique. Nous continuerons tout de suite après ce petit message inspiré de la Bible avec quelques autres tableaux d'Albert Ketelby, ce superbe compositeur du XXe siècle.
1: Pour que il règne. Si tu peux quelque chose, aie pitié de nous et viens à notre aide. Bonjour, c'est Moïse et je vous invite dans cette méditation d'Oswald Chambers, ayant pour titre Les heures d'humiliation. Après chaque moment d'exaltation, nous sommes précipités dans les plus tristes réalités, dans la laideur monotone de la vie courante. La hauteur et la beauté de la montagne dont nous descendons est en proportion de la bassesse et du terre-à-terre de ce que nous trouvons en bas. Mais c'est là pourtant que nous devons vivre et agir, pour la gloire de Dieu. Sur la montagne, nous avons vu sa gloire, mais nous n'avons pas vécu pour elle. C'est dans les heures d'humiliation que nous vivons pour Dieu, qui peut juger ainsi de notre fidélité. À cause de notre égoïsme instinctif, nous sommes capables, dans l'enthousiasme, de faire des choses héroïques. Mais Dieu veut que dans le terre-à-terre de la vallée, nous soyons capables de le glorifier, grâce à notre communion avec lui. Pierre trouvait que ce serait merveilleux de rester toujours sur la montagne. Mais Jésus fit descendre ses trois disciples dans la vallée. Et c'est là qu'il leur expliqua le sens de ce qu'ils avaient vu. « Si tu peux quelque chose, s'écrie le pauvre père. » Ce père qui cherchait du secours pour son enfant, possédé par un démon, auprès des disciples de Jésus, mais ceux-ci se trouvaient impuissants. Il faut passer par la vallée de l'humiliation pour que Dieu puisse déraciner notre incrédulité. Interrogez votre propre expérience et vous vous en rendrez compte. Tant que vous n'aviez pas vu Jésus à l'œuvre, vous doutiez de sa puissance. Sans doute, au sommet de la montagne, la foi vous était facile. Mais devant les démentis de la réalité, dans les profondeurs de la vallée, qu'est devenue votre foi? Vous avez peut-être fait quelques progrès dans la sainteté, mais regardez bien, n'y a-t-il pas quelque chose de tout à fait humiliant dans notre vie d'aujourd'hui? Dans votre dernier moment d'exaltation, vous avez vu clairement que tout pouvoir appartenait à Jésus, au ciel et sur la terre. Et maintenant, le croyez-vous encore dans les tristesses de la vallée?

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C'était Albert Ketelby, la mélodie fantôme. Nous continuerons de voyager avec ce superbe compositeur anglais, avec le sanctuaire du cœur et les eaux bleues d'Hawaï.

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C'était The New Symphony Orchestra, à la baguette Stanford Robinson, Albert Kettleby, toujours dans son style très imagé. C'était le sanctuaire du cœur, suivi des eaux bleues d'Hawaï. Oui, de la musique qui nous transporte loin, au-delà des montagnes. Nous continuerons, toujours d'Albert Kettleby. Le laboureur solitaire regagne sa demeure d'un pas fatigué, suivi d'orage un jour d'été. Ce superbe compositeur du XXe siècle, Albert

une bonne nouvelle, votre concert de musique classique, c'était de Albert Ketelby. Le laboureur, solitaire, regagne ses demeures d'un pas fatigué, suivi d'orage, un jour d'été. Des tableaux bien réalistes et superbement composés. Nous continuerons, pour finir votre concert de musique classique, dans un style un peu moins exotique, la fermeture des banques, imaginée par Ketelby.

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0: Toujours avec l'aide des données de Mickey Oubaris, que nous remercions pour ce travail de fond.
1: Quand commençat d'ab dax, qu'en passat à Simpau, à Bégar, à Moun, et ouais, qu'arriben au couille dax. Saint Vincent de Paul, à 5 km à Capsus de la ville d'Aix.
0: Cette commune est le village d'origine de l'un de nos plus célèbres landais, Saint Vincent de Paul, Monsieur Vincent.
1: Le village qui, à l'origine, s'appelait Pouille, qu'après son nom définitif, longtemps après la mort de Monsieur Vincent.

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1: 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Cette année, c'est Camille Morvan, la chef de chœur.
0: Et à Kops, qui donne concerts. Quand enregistrate quelques cantes sorties du patrimoine gascon, sous la direction de Conrad Harrer, l'Augustin Cazenave.
1: Et ses musiciens pour l'accompagnement musical. Et bien, t'as commencé à la canzone de Barberine, Betchi Balier.

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1: Nous allons commencer notre visite par Rankine, la maison où est né Saint-Vincent de Paul le 24 avril 1581. Ce lieu est appelé aujourd'hui le berceau de Saint-Vincent de Paul.
2: Au Brest, qui pudent avoir visité le capelle qui custeille la maison et avoir
1: une chapelle de style néo-byzantin.
2: À côté de la capelle, qui se trouve une case où il y a de 7 ou 800 ans, le casse bioi.
1: Tout près de la maison natale, on trouve également l'école, le collège et le lycée professionnel privé de Saint-Vincent de Paul.
2: Monsieur Vincent, qui a eu une enfance plus et laborieuse, puis, on a aidé son père, cap casalier, petit propriétaire paysan, à garder les moutons, les vaches, les porcs.
1: Il était le troisième d'une fratrie composée de 4 garçons et 2 filles.
2: Le son père qui l'inscribu au collège du cours de res d'Ax, qui est nu pour franciscans, on apprenu la grammatique et le latin.
1: Le 23 septembre 1600, à 19 ans, il reçut la prêtrise à Château-l'Évêque en Dordogne.
2: Entré à l'Université de Toulouse, on obtient le 12 octobre 1604 le titre de bachelier en théologie.
1: En 1605, au large d'Aigues-Mortes, il fut enlevé par les barbaresques et emmené par eux comme esclave en Afrique du Nord.
2: Libérat au cap de Duzans, qu'est-ce que après curat dans la région parisienne et qui fondait congrégations, merces au soutien financier de le Down de Gondi.
1: Comme en 1625, la congrégation de la mission. 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
2: L'église Saint-Lazare qui fait partie de la maison Saint-Lazare du Faubourg Saint-Denis, le 28 septembre 1660, dans un caveau creusé au milieu du cœur de la chapelle.
1: Le suncos qui repose ouais dans la capelle Saint-Vincent de Paul, situada a 95 à rue de Sèvres, dans le 6e arrondissement de Paris.
2: Il s'agit du siège actuel des prêtres lazaristes et de la congrégation de la mission.
1: À quelques kilomètres de Puy et de l'Ustau Nadau du Vincent de Pau, qu'est se trouve une haute loc de culture et de la slane.
2: Le sanctuaire de Notre-Dame de Buglose. L'histoire du site est liée à une statue de la Vierge Marie du XVe siècle, enfouie dans les marécages durant les guerres de religion pour échapper au saccage.
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2: Pour accueillir les visiteurs, de plus en plus nombreux, la basilique Notre-Dame de Buglose est construite à 5 km de la maison natale du Saint. Cet édifice renferme un carillon qui ne compte pas moins de 60 cloches.
1: Et tout dijous, à 13h et miège du Bresp, de mars à novembre, qui pouvaient assister à l'audition du carillon. De non pas manqua.
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2: La glacière, que vous soyez amateur de pêche ou de pétanque, ou que vous aimiez la nature tout simplement, vous pouvez venir vous promener avec votre chien, courir, vous amuser en famille sur l'aire de jeu.
1: Qu'est-ce que une berta de soubac de pâtes, une pantaulette entre amis ou une cluque à l'ombre du sphinx.
2: À la fin des années 1930, quelques baraquements sont construits dans le quartier de la gare de Basta à Buglos, le long de la ligne de chemin de fer Bordeaux-Andaille.
1: À quelles constructions qui sont destinées à d'arcueils hommes et drôles qui ouègent la guerre civile espagnole?
2: En 1940, en Allemagne, les nazis veulent se débarrasser des travailleurs prisonniers africains issus des colonies françaises qui ne supportent pas les rigueurs du froid de l'hiver allemand et qui ne correspondent pas au modèle d'une race pure aryenne.
1: En Gascogne, où le climat est moins rigoureux, le camp de Basta, qu'est-ce qui a causé pour la répatriation d'aquelles populations?
2: Les occupants espagnols en sont évacués, mais rapidement, ils s'avèrent trop petits, et les Allemands construisent un nouveau camp dans la forêt landaise, à quelques 2 kilomètres au nord de Buglos.
1: À Tau, entre 1940 et 44, à Kutschkamp, qui est occupé par présoès, originaires d'Afrique du Nord, d'Afrique, de Kavach, francophone, de Madagascar et d'Indochine française, et retour de flamme.
2: De 1945 à 1948, le camp sert à la détention de prisonniers allemands. Puis ce lieu tombe dans l'oubli jusqu'à la tempête Klaus de janvier 2009, qui dévaste notamment la forêt landaise et met à nu cet endroit presque disparu des mémoires.
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2: Mémoire du camp des prisonniers de Buglos s'emploie à faire de ce lieu un site de mémoire.
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0: La course landaise est là encore à Pouy, ou plus exactement à Buglos. On n'est pas prêt d'oublier la ganaderia de Chiouleven.
1: Et le grand ganadero, Joseph Labat. Il a animé avec son troupeau et ses coursières la plupart des courses de vaches entre 1941 et 1996, avant de céder la place à son fils Jean-Pierre.
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0: Et il a aussi participé à la réussite des jeux télévisés d'Interville ou de Jeux sans frontières. Ça valait bien coup de chapeau.
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0: Où fut créée l'association Agradoc le 27 mai 2022, faisant suite à une section gascon du FREP, créée par Alain Castagnette en 2018.
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0: Originaire de la plaine de Ninive, vous êtes installé à Erbil, au Kurdistan irakien. De là, vous avez vu vos compatriotes arriver par centaines de milliers, ayant tout perdu. Avant 2014, la prise de Mossoul, est-ce que vous imaginez quelque chose de similaire ?
1: On n'a jamais pensé qu'un jour, une telle chose puisse arriver. C'était un choc pour plusieurs. On s'attendait à ce que ce soit vraiment quelque chose de temporaire, qu'il soit juste en train de fuir à cause des bombardements, de tout ce qui se passait en ce moment, et qu'au bout de 3 jours, une semaine, ils seront de retour chez eux.
0: Que faisiez-vous à l'époque à Erbil?
1: Donc nos bureaux étaient à Erbil, on vivait là-bas et on aidait les gens qui étaient déplacés de Mossoul en premier lieu et qui avaient besoin de choses courantes pour dormir, pour s'alimenter. On leur apportait des aides.
0: Comment vous avez pu faire face à une telle situation, aussi dans la durée, de continuer à aider les gens dans la difficulté dans laquelle ils étaient? Où avez-vous puisé vos forces?
1: On a travaillé tous ensemble, en tant qu'équipe. On était solidaires pour travailler ensemble. Ensuite, les églises aussi ont travaillé avec nous. Et les gens eux-mêmes ont travaillé. Ils ont ouvert leur maison. Ils ont accueilli les autres. Et c'est ça qui a fait que le poids était moins lourd pour nous. On a pu le porter tous ensemble. Deuxièmement, ce qui nous a fait tenir, donc en plus de ces 3 raisons, c'est que c'est notre peuple. On l'aimait. C'est l'amour qu'on avait pour ces gens. En voyant toute la violence à laquelle ils ont fait face, on voulait les soutenir et les aider. Et en plus, les gens avaient fui, c'était en août. Et en août, en Irak, veut dire qu'il fait plus que 50 degrés Celsius. Mais malgré tout ça, ils ont eu toujours de l'eau froide à boire. Et ils n'ont jamais manqué aussi d'un repas. C'est pourquoi qu'il témoignait en disant « Dieu était avec nous tout le long du chemin et jusqu'à ce qu'on arrive et qu'on soit en sûreté, il était avec eux tout le long, il ne les a pas laissés. » Ces témoignages étaient un grand encouragement pour nous. Et chaque jour, on disait « Là, on ne peut plus, on ne peut plus aller demain. » Le Seigneur redonnait force à nouveau et le lendemain était un nouveau jour.
0: Merci Seigneur, oui, gloire à Dieu. L'extrémisme religieux vous a frappé en Irak, beaucoup. Elle a aussi frappé la France. Comment avez-vous reçu la nouvelle des attentats qu'il y a eu en France?
1: On était très tristes d'apprendre ces nouvelles en Irak, mais on s'attendait qu'un jour des extrémistes puissent peut-être frapper les chrétiens en France parce qu'il y en avait beaucoup, le nombre augmentait et ces gens ne savent pas ce que sont les droits de l'homme et n'y croient pas et pour eux, ils allaient donc frapper tôt ou tard. Donc les chrétiens en Irak se sont sentis vraiment solidaires et pleins de compassion envers les Français parce que les Français les avaient aidés pendant leur détresse. Et ils ont tous prié dans les églises après les attentats pour la France. Ils ont dit, en tant que chrétiens, nous devons démontrer notre amour pour les autres, mais en même temps, nous devons être aussi sages et prudents. Donc c'est ce que Christ nous a dit, d'être doux et humble comme la colombe et rusé comme les serpents. Donc bien sûr, nous devons témoigner de l'amour de Christ et le vivre, mais en même temps, nous devons rester libres dans notre pays et que les lois soient respectées par tout le monde. Parce que si moi je traite cette personne selon les droits de l'homme, et l'autre peut ne pas considérer ces choses-là et ne pas les voir comme importantes parce que pour lui, les droits de l'homme n'existent pas. Parce qu'il applique la charia. Et donc, quand il va vivre avec moi, il va vivre selon cette charia. Et selon cette charia, toute autre personne qui n'est pas musulmane est blasphématrice. Donc, c'est un point à prendre en considération selon ce verset dans lequel Christ nous dit d'être rusé et prudent comme les serpents.
0: Alors, Daesh a reculé. C'est une bonne nouvelle pour le chrétien d'Irak?
1: C'était une très bonne nouvelle. On était très content. Mais cette joie n'était pas complète. Que tout ce qu'ils ont laissé après eux était une totale destruction. Et en effet, Daesh n'est pas resté comme force militaire présente. Mais l'idéologie de Daesh et cette pensée extrémiste est encore dans les esprits des gens. Donc n'importe quel moment, il y aura peut-être une deuxième chance ou bien des manquements donc au niveau de la sécurité. Ils peuvent à nouveau ressurgir. Et il y a jusqu'à maintenant, on dit, des cellules un peu endormies. Parce qu'ils ont passé 3 ans à former les jeunes et les enfants. Ils les formaient à la haine, aussi à la colère et à la mort. Ils leur apprenaient, s'ils tuaient une personne, pour l'islam, ils iront au paradis. Donc cette pensée idéologique existe encore. Nous prions et nous avons besoin de beaucoup de prières fortes pour que vraiment cette idéologie disparaisse de la région.
0: Les chrétiens dans le reste de l'Irak ont été épargnés par Daesh, non ?
1: Depuis 2003, les chrétiens vivaient la persécution, mais ce n'était pas de cette manière globale ou directe en tant que groupe de chrétiens. Donc depuis 2003, avant que Daesh arrive, beaucoup de chrétiens qui vivaient à Basra et à Bagdad ont été déplacés. Et même des chrétiens de Mossoul. En 2003, il y avait 10 000 familles à Mossoul, 10 000 familles chrétiennes. Jusqu'en 2014, donc, quand Daesh est arrivé, il ne restait que 2500 chrétiens. Petit à petit, parce que donc chaque mois ou 2 mois, il y avait des familles qui partaient parce qu'il y avait des menaces, il y avait aussi des enlèvements. Et la plupart de ces familles sont venues à la plaine de Ninive parce que la majorité là-bas était chrétienne. C'était plus ou moins en sûreté. Mais en 2014, donc, l'inattendu est arrivé, que tous les habitants de la plaine de Ninive ont dû fuir le même jour. Mais l'enlèvement et les menaces et les chrétiens qui sont kidnappés, tout ça se passait déjà depuis 2003.
0: Qu'est-ce qu'il faudrait pour que les chrétiens restent en Irak et se sentent bien ?
1: Que les chrétiens ne soient pas considérés comme un citoyen de troisième ou quatrième classe. Et qu'ils puissent avoir les droits comme tout autre citoyen irakien. Que son cas puisse être considéré comme tout autre irakien. On ne veut pas qu'on soit différent ou traité de façon à ce que, plus importante, que les chrétiens sont les premiers de l'Irak ou qui étaient là à l'origine. Mais ce serait peut-être faire une pression sur l'opinion internationale pour au moins garder ces droits pour les minorités, que ce soit vraiment une vraie protection et non pas juste une loi écrite sur des papiers. Et qu'il puisse avoir des investigations aussi dans chaque cas et ces choses puissent être suivies. Donc suivies de façon internationale pour que la vérité soit claire. Et au-dessus de toutes ces choses-là, bien sûr, le plus important est le soutien de l'Église et leurs prières, toute l'Église donc dans le monde. Parce que n'importe ce que les gens font, si ce n'est pas la main de Dieu qui agit, ça ne sert à rien. Donc notre appel pour la communauté internationale est qu'il se réveille là où on était, le peuple premier en tout cas dans ce pays, on était dispersé dans tous les autres pays du monde. Donc notre prière aussi pour l'Église et pour la communauté internationale. Et qu'ils n'arrivent pas à vivre ce jour qu'on a vécu nous-mêmes. Parce que Satan est malin. Et si on ne se réveille pas et on ne veille pas, l'Église doit être éveillée et doit prier pour donc faire face au plan destructeur de l'ennemi, parce que nous ne luttons pas contre des gens et du sang, mais donc contre des forces de l'ennemi dans les endroits célestes. Donc on doit toujours être éveillé.
0: Shukran.
1: Merci à vous.

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Pour commencer cette émission de Vérité évangélique, Manik et Joe Akepsimas comme un souffle fragile.

notre émission Vérité évangélique. Aujourd'hui, Monsieur Jack Mouillon va venir nous parler de l'amour de Dieu. Nous retrouverons aussi nos amis de la Voix de l'Évangile, ainsi que nos amis de Perspectives Réformées.

retrouvons sans tarder nos amis de la Voix de l'Évangile avec aujourd'hui comme invité le pasteur Lozé de Nîmes. Dans quelques instants, la Voix de l'Évangile. 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

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Bonjour à vous, chers amis à l'écoute. Nous vous retrouvons avec plaisir pour passer ces quelques instants autour de la Bible. L'apôtre Paul déclare dans l'épître aux Philippiens, chapitre 4, « Mon Dieu pourvoira à tous vos besoins ». Pour en parler avec nous et peut-être pour nous aider à mieux comprendre cette parole de la Bible, nous recevons aujourd'hui le pasteur Jacques Lauzet de Nîmes. Mais en attendant, nous écoutons, si vous le voulez bien, Sino Vincent qui chante « Il comprend ». Et c'est de Dieu, bien sûr, dont il est question ici.

Je lis dans l'Épître de Paul aux Philippiens, au chapitre 4, le verset 19. Mon Dieu pourvoira à tous vos besoins selon sa richesse avec gloire en Jésus-Christ. Les besoins de l'homme sont multiples. Dès que l'enfant fait son entrée dans le monde, il a besoin de soins, de nourriture, des besoins certes physiques, mais aussi des besoins affectifs. Qui niera le contentement intime éprouvé par le nourrisson serré contre sa mère et qui s'apaise au contact de cette chaleur émanant du corps maternel? L'être humain est formé de telle façon qu'il a des exigences aux différents niveaux de sa personne. Si la Bible nous parle de l'être tout entier en précisant esprit, âme et corps, c'est bien que ces trois composantes de l'être sont là, bien présentes et en même temps amalgamées, si bien que un manque dans l'un de ces trois domaines a des répercussions sur la personne tout entière. Or, il se trouve que si les besoins physiques s'imposent à l'évidence, la faim, la soif, le besoin de repos, s'ils se traduisent très vite par des signes perceptibles à tous, les besoins affectifs, eux, sont plus enfouis. Ils se cachent quelquefois. Il s'ensuit souvent des frustrations, des troubles affectifs, qui n'apparaissent que beaucoup plus tard. Qu'en est-il alors des besoins spirituels? Pour beaucoup d'hommes, ces besoins font figure de parents pauvres. Ils sont négligés et même ignorés. Il s'ensuit que les individus qui ne veulent pas prendre ces besoins en compte sont dans un état de manque spirituel. Si aujourd'hui, à Mise à l'écoute, nous abordons ce sujet concernant les besoins humains, c'est parce que le mal est beaucoup plus profond, plus répandu qu'on ne se l'imagine souvent. Peut-être même que vous n'avez pas jusqu'à ce jour établi la relation entre un certain vague à l'âme, un certain mal d'être qui s'empare de vous et ce besoin qui est en vous, besoin de l'âme, besoin de se sentir en relation avec quelqu'un capable de vous comprendre et de vous nourrir intérieurement. Une des plus anciennes déclarations contenues dans la Bible et rappelée beaucoup plus tard par Jésus-Christ nous dit « L'homme ne vivra pas de pain seulement, mais de tout ce qui sort de la bouche de Dieu. » Je pense que nous avons tous compris qu'il ne s'agissait pas ici d'un simple aliment consommable, mais d'une nourriture spirituelle. C'est d'elle que beaucoup d'hommes se privent, consciemment ou inconsciemment, et quelque part, dans le tréfonds d'eux-mêmes, ils en souffrent. Dans les évangiles, nous lisons que Jésus a eu compassion de ces foules qui étaient sans berger. Ailleurs, toujours dans les évangiles, nous nous trouvons en face d'un homme en recherche, dirions-nous aujourd'hui. Il se jette aux pieds de Jésus et lui exprime son besoin. « Maître, que dois-je faire pour hériter la vie éternelle ?» Et à la suite de l'entretien que Jésus a avec lui, nous lisons cette simple parole, elle est là, écrite dans l'évangile de Marc, chapitre 10, verset 21. Jésus, l'ayant regardé, l'aima. C'est bien de ce regard que Jésus porte sur nous que nous avons besoin, non pas le regard curieux, fugitif que les hommes se portent souvent entre eux, mais le regard qui pénètre au plus profond de nous. Le psalmiste disait déjà, « Éternel, tu me sondes et tu me connais. » Et nous sommes ici, au cœur même, de ce besoin intime, personnel, qui est celui de tout homme.

0: Amis à l'écoute, nous aimerions aujourd'hui attirer votre attention sur cette carence dont souffrent beaucoup de nos semblables. Ils ont réglé par eux-mêmes différents problèmes ayant trait à leur vie, des problèmes existentiels, des problèmes affectifs. Mais ils ont négligé ou sacrifié cette relation essentielle que l'homme doit entretenir avec Dieu. Le besoin de Dieu, il existe. Le besoin de savoir que notre vie n'est pas livrée au seul hasard ou à notre volonté propre qui a ses limites, car elle est humaine, mais que Dieu répond par Jésus-Christ à cette aspiration de l'homme. Celui-ci soupire, « J'ai soif de toi, mon âme a soif de toi. » Et le Dieu Tout-Puissant capte ce cri et il ne le laisse pas sans réponse. L'apôtre Paul osait affirmer aux chrétiens de la ville de Philippe que son Dieu pourvoirait à tous leurs besoins. Et une affirmation aussi absolue eût été téméraire s'il n'avait pas donné les raisons de l'entière confiance qu'il plaçait en Dieu. Il ajoutait, selon sa richesse, avec gloire en Jésus-Christ. Ou pour adopter une traduction plus courante, selon sa magnifique richesse en Jésus-Christ. Il est bon, amis à l'écoute, de savoir que nos besoins, qui concernent la partie la plus profonde, la plus secrète aussi de notre personne, et qui peuvent, s'ils ne sont pas satisfaits, être à la base de bien des maux, de bien des souffrances cachées, de bien des angoisses, nos besoins trouvent une oreille attentive, celle du Dieu de Jésus-Christ, qui est prêt à écouter, à redresser aussi, pour que l'homme marche dans la pleine lumière. Pourquoi, amis à l'écoute, n'exposeriez-vous pas dès maintenant vos besoins à ce Dieu qui vous aime? Il suffit simplement de faire silence en vous, de vous placer devant lui. Il est invisible, mais présent cependant, car il en a fait la promesse, il a pris l'engagement dans sa parole, la Bible. Jésus-Christ, qui est venu parmi les hommes, a dit, « Celui qui m'a vu, a vu le Père. » Alors, adressez-vous à lui, dites-lui, « Seigneur Jésus, jusqu'à ce jour, j'ai cru n'avoir pas besoin de toi. J'ai cru que j'étais assez fort pour mener ma vie et la conduire à ma guise. Aujourd'hui, en cet instant, je reconnais que je me suis trompé. J'ai besoin de toi. Je me repens de t'avoir négligé, mis de côté, ignoré peut-être, mais maintenant, j'ai compris. Sans toi, je ne peux rien faire. Aussi, je te demande de venir dans ma vie et j'accepte de me soumettre à ta sainte volonté. Merci Seigneur, parce que tu tiens tes promesses. Je l'ai compris maintenant. Amen.
1: Merci Monsieur Lauzé pour vos paroles pastorales et réconfortantes. Et bien avant de rendre l'antenne, je rappelle à tout un chacun qu'il est toujours possible de nous écrire, soit pour des questions ou des suggestions, soit encore pour nous demander un exemplaire gratuit de l'Évangile selon Jean, auquel est joint le premier fascicule de notre étude biblique par correspondance. Voici donc notre adresse. La Voix de l'Évangile, 13 202 Marseille. La Voix de l'Évangile, 13 202 Marseille. Vous pouvez aussi nous téléphoner aux heures de bureau au 42 22 43 55. 42 22 43 55. Eh bien, l'heure, c'est le moment de se séparer. Je vous donne rendez-vous pour une prochaine émission. D'ici là, portez-vous bien et surtout prenez bien soin des autres. À très bientôt. Au revoir.

Oui, merci à nos amis de la Voix de l'Évangile et à très bientôt sur les ondes de Radio Bonne Nouvelle. Corinne Lafitte, face à face, oui, un jour nous verrons Dieu face à face.

0: Et c'est ainsi que nous en allons retrouver Monsieur Jack Mouillon. Monsieur Jack Mouillon qui va nous parler une nouvelle fois de l'amour de Dieu. Monsieur Jack Mouillon.
1: Il est de tradition dans certaines églises de terminer le service religieux par la prière, le Notre Père, ainsi nommée, du fait qu'elle commence ainsi. La voici telle que nous la trouvons dans l'évangile de Matthieu, au chapitre 6, les versets 9 à 13. « Notre Père qui es aux cieux, que ton nom soit sanctifié, que ton règne vienne, que ta volonté soit faite sur la terre comme au ciel. Donne-nous aujourd'hui notre pain quotidien. Pardonne-nous nos offenses, comme nous aussi nous pardonnons à ceux qui nous ont offensés. Ne nous induis pas en tentation, mais délivre-nous du mal, car c'est à toi qu'appartiennent dans tous les siècles le règne, la puissance et la gloire. Amen. » C'est sans doute la prière la plus connue. Elle revient même assez facilement à la mémoire de ceux qui, après avoir suivi leur catéchisme, ne mettent plus les pieds dans une église, sauf pour les grandes occasions, pour les fêtes carillonnées. C'est Jésus lui-même qui l'a enseigné à la foule au cours d'un long message, le sermon sur la montagne. Il voulait donner un exemple, un modèle à ses disciples pour leur éviter de multiplier les vaines paroles comme les païens. Je me demande tout de même bien souvent si ceux qui récitent ces paroles réalisent toujours ce qu'ils disent, s'ils prennent soin de bien réfléchir à ce qu'ils récitent, si, avec le temps, elle n'est pas devenue pour beaucoup cette vaine redite, c'est-à-dire des paroles vides de sens que Jésus voulait leur éviter. Permettez-moi de vous faire ici quelques réflexions qui me viennent à l'esprit lorsque je prie ainsi. Appeler Dieu notre Père donne une signification toute particulière aux relations qui doivent unir celui qui prie à celui qui est invoqué ou prié. Lorsque je m'adresse à Dieu, je le fais en tant que fils. Mes sentiments ne sont pas ceux qui régissent les relations d'un patron avec ses ouvriers, d'un esclave avec son maître, d'un subordonné avec son supérieur, mais de ceux qu'il est normal de trouver entre un père et son fils. Appeler Dieu Père signifie en premier lieu que je me reconnais comme son fils, comme son enfant. Ceci entraîne des conséquences. Mon Père est celui qui m'a communiqué la vie. Je lui dois beaucoup sur le plan matériel, affectif, mais je lui dois aussi soumission, obéissance. Il a pour vocation de me conduire, de m'éduquer, de me protéger. J'ai pour devoir de l'aimer, de l'écouter, de suivre ses conseils et de le respecter. Combien de personnes prient aujourd'hui Dieu en disant « Notre Père » alors qu'elles n'ont aucune relation personnelle avec lui? Êtes-vous dans ce cas? S'imaginent-elles qu'à force de paroles, elles seront exaucées? C'est ce que croyaient les auditeurs de Jésus. Appeler Dieu Père ne comporte pas que des devoirs. Il y a aussi et surtout de fantastiques privilèges. L'apôtre Paul écrivait aux chrétiens de l'église de Rome « Vous n'avez point reçu un esprit de servitude pour être encore dans la crainte, mais vous avez reçu un esprit d'adoption par lequel nous crions « Abba », ce qui signifie « Père ». C'est une chose merveilleuse que de pouvoir dire « Père » à Dieu, ce Dieu que nous avons méprisé, auquel nous avons tourné le dos pendant de longues années, ce Dieu dont nous ne voulions pas dans notre vie et qui, malgré notre attitude, nos sentiments, à son égard, n'a jamais cessé de nous aimer et qui nous annonce encore aujourd'hui qu'il désire être notre Père. Dieu ne se lasse pas de nous proposer son amour de Père. Cher ami auditeur, Dieu est-il votre Père? Dieu devient notre Père dès que nous acceptons cette paternité, dès que nous lui confions nos destinées, les destinées de notre vie, dès que nous nous plaçons volontairement sous sa protection et désirons suivre ses conseils révélés dans la Bible, sa parole. quel privilège de pouvoir retrouver en Dieu ce Père tendre et secourable, prêt à prendre soin de notre vie, à pourvoir aux besoins de ses enfants. Un Père, c'est celui en qui nous pouvons nous confier, celui avec qui nous pouvons parler, partager nos joies, nos peines, nos réussites et nos défaites. Nous pouvons tout lui dire. Il peut tout entendre, tout comprendre. En raison de son amour pour nous, il est prêt à nous écouter, à nous accorder une oreille attentive. Tout père digne de ce nom désire le bonheur, la joie, l'épanouissement de ses enfants. Bien qu'il soit aux cieux, Dieu est toujours près de ses enfants, et plus près encore, si c'est possible, lorsqu'ils sont dans la peine. Un enfant n'est-il pas pleinement rassuré lorsqu'il peut tenir la main de son papa? L'argument suprême n'est-il pas « je le dirai à mon papa » lorsqu'il est malmené, brutalisé par un camarade? Quand un enfant est en danger, ne se réfugie-t-il pas auprès de ses parents? Notre Père a pour moi une autre dimension. En prononçant ces deux mots, je me sens uni, en communion avec tous ceux et celles qui, comme moi, peuvent les prononcer du fond de leur cœur. Je fais partie de la grande famille des enfants de Dieu composée non seulement de ceux qui sont mes contemporains, mais également de ceux qui m'ont précédé sur cette terre et de ceux qui viendront après moi jusqu'au bienheureux jour du retour de notre Sauveur et Seigneur Jésus-Christ. La famille chrétienne est une grande famille qui ne connaît pas les barrières raciales, linguistiques et autres. Elle sera un jour réunie pour l'éternité dans la présence de Dieu, notre Père. Jésus disait, en parlant de son ascension, « Je monte vers mon Père et votre Père, vers mon Dieu et votre Dieu. » Et ailleurs, « Il y a plusieurs demeures dans la maison de mon Père. Si cela n'était pas, je vous l'aurais dit. Je vais vous préparer une place. Et lorsque je m'en serai allé et que je vous aurai préparé une place, je reviendrai et je vous prendrai avec moi, afin que là où je suis, vous y soyez aussi. » Voulez-vous venir grossir la famille de Dieu? On ne naît pas chrétien en venant dans ce monde. Par nature, nous sommes des enfants du diable. C'est par la nouvelle naissance, c'est-à-dire le choix délibéré de Dieu comme Père et Sauveur en Jésus-Christ par la foi qu'on le devient. C'est en renonçant à soi-même, en demandant à Dieu de prendre la première place dans notre cœur. Faites-le maintenant et bienvenue dans votre nouvelle famille. »

Samuel Avdian qui nous vient de Poitiers avec cette chanson quand même très très ironique. Sur Radio Bonne Nouvelle, une nouvelle chanson de Samuel Avdian, mais là il s'agit d'une prière, une très belle prière. On se rencontrera.

Chers auditeurs, vous écoutez Perspectives réformées qui vous présente une série de textes bibliques parlant des conditions du miracle. D'abord, la foi. Jésus étant parti de là, vint dans son pays, Nazareth. Il était pour eux une occasion de chute. Il ne put faire là aucun miracle et il s'étonna de leur incrédulité. Comme il partait de là, deux aveugles le suivirent en criant « Fils de David, aie pitié de nous ». Quand il fut entré dans la maison, ces aveugles vinrent à lui et Jésus leur dit « Croyez-vous que je puisse faire ce que vous désirez ?» Ils lui répondirent « Oui, Seigneur ». Alors il leur toucha les yeux en disant « Qu'il vous soit fait selon votre foi ». Et leurs yeux furent ouverts. Un homme de la foule lui dit « Maître, je t'ai amené mon fils, il est possédé d'un esprit muet et qu'il agite par des convulsions partout où il le saisit. L'écume grince des dents, devient tout raide. Si tu peux faire quelque chose, aide-nous et compassion de nous. » Jésus lui répondit, « Si tu peux, me dis-tu, toutes choses sont possibles pour celui qui croit. » Aussitôt le père de l'enfant s'écria, « Je crois, aide-moi dans mon incrédulité. » Et quand Jésus vit que le peuple accourait en foule, il reprit sévèrement l'esprit impur et lui dit, « Esprit muet et sourd, je te commande, sors de lui et n'y rentre plus. » Alors l'esprit sortit en jetant un grand cri et en l'agitant avec violence. Et l'enfant devint comme mort, de sorte que plusieurs disaient « Il est mort ». Mais Jésus, l'ayant pris par la main, le releva et il revint à lui. Jésus se retira dans le territoire de Tyr et de Sidon. Une femme cananéenne qui venait de ce pays-là s'écria « Seigneur, fils de David, aie pitié de moi, ma fille est cruellement tourmentée par un démon. » Mais il ne lui répondit pas un mot. Sur quoi ses disciples s'étant approchés lui dirent avec instance « Renvoie-la car elle nous poursuit de ses cris. » Et il répondit « Je n'étais envoyé qu'aux brebis perdues de la maison d'Israël. » Mais elle vint se prosternant en disant « Seigneur, aide-moi. » Il lui répondit « Il n'est pas bien de prendre le pain des enfants pour le jeter aux petits chiens. » Mais elle dit « Assurément, Seigneur, pourtant les petits chiens mangent les miettes qui tombent de la table de leur maître. » Alors Jésus lui dit « Femme, ta foi est grande, qu'il te soit fait comme tu veux. » Et à cette heure même, sa fille fut guérie. Prions Dieu. Seigneur, donne-nous, augmente-nous la foi, afin que nous puissions participer à toute ton œuvre de rédemption, que notre âme soit guérie de toutes ses maladies, affranchie de toutes ses servitures, purifiée de tous ses péchés, et reçoive enfin toute la plénitude de ton salut. Amen.

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0: Chers auditeurs de Perspectives Réformées, je vous invite aujourd'hui encore à vous placer par la foi et dans la reconnaissance sous le regard de Dieu. Aujourd'hui, je voudrais vous parler d'Enoch, de Noé et de Jésus. Mais voulez-vous écouter d'abord ce texte biblique qui est tiré de l'Évangile selon Luc au chapitre 3e. Jésus avait environ 30 ans lorsqu'il commença son ministère. Il était fils de Canaïm, fils d'Arpaxat, fils de Sem, fils de Noé, fils d'Enoch. La Bible tire donc une ligne droite d'Adam jusqu'à Jésus, ligne qui passe naturellement à travers Enoch et Noé, deux hommes cités de façon positive parce qu'ils avaient marché avec Dieu. Vous vous attendiez sans doute à trouver leur nom dans cette liste d'honneur des ancêtres de Jésus. Mais bien que la lignée de Jésus soit tracée en remontant jusqu'à Noé et Enoch, Jésus en reste en réalité en dehors, puisque c'est surtout la généalogie paternelle, celle de Joseph, époux de Marie, qui est soulignée dans l'Évangile selon Luc. Et nous savons, d'après la Bible, que Joseph n'était pas le père de Jésus, c'est-à-dire il n'était que le père adoptif. Donc, il n'était que le père adoptif de Jésus et comme tel, il se trouvait en même temps à l'intérieur et à l'extérieur de cette lignée. Il était publiquement connu comme le fils de Joseph. Jésus était connu ainsi, fils de Joseph, comme on le croyait, souligne l'évangéliste. Mais en réalité, il était en dehors de cette généalogie, puisqu'il était le fils de Dieu. S'il s'y était trouvé simplement comme un homme descendant d'autres hommes, il n'y aurait pas eu de ligne avec une signification rédemptrice dans l'histoire. Jésus-Christ, fils de Dieu, fut l'espérance d'hommes tels qu'Enoch et Noé. Ces derniers savaient qu'ils marchaient avec celui qui transcende le temps et qui entre dans le temps périssable uniquement pour opérer leur salut. Il ne pouvait pas être leur fils parce qu'il était appelé à devenir leur sauveur. Ainsi, la question de base reste celle que Jésus posa un jour sur sa personne. Que pensez-vous de Christ ? Votre réponse à cette question déterminera si vous pouvez marcher avec Dieu ou non. Car si vous ne croyez pas qu'il est le Fils de Dieu et votre Sauveur, vous ne pouvez connaître Dieu en aucune façon.
1: Prions le Seigneur. Dieu éternel, nous restons dans l'humilité lorsque nous pensons que par la foi en ton Fils, nous pouvons être, nous aussi, comptés avec ceux qui ont marché avec toi à travers de longs siècles. Aide-nous à être plus dignes de ce grand privilège et de marcher comme fils des lumières avec celui qui est la lumière du monde et au nom duquel nous te prions. Amen.

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0: Bonjour et bienvenue dans cette chronique des entrepreneurs chrétiens. Bonjour Annie.
1: Bonjour Moïse.
0: Vous êtes chrétienne et vous travaillez sur le Pays Basque comme agent immobilier. L'immobilier au Pays Basque, aujourd'hui, se développe partout et la concurrence ne manque pas. Alors pourquoi avoir opté pour vous lancer ici ?
1: C'est vrai, la concurrence ne manque pas. Nous sommes très nombreux dans la profession ici au Pays Basque. Mais les circonstances de la vie, notamment après le décès de mon mari, m'ont amené ici alors que j'avais une agence en Limousin pendant une dizaine d'années. Mais j'ai arrêté donc pour m'occuper de mon mari. Et après quelques temps, j'ai décidé de reprendre ce métier que j'aime. Et j'ai choisi pour cela de faire partie d'un réseau national qui est chrétien et qui s'appelle PBH Immo, qui a maintenant plusieurs agences régionales et qui s'étend aussi à l'international, avec entre autres l'île de la Réunion, l'Espagne, le Portugal, la Martinique, et qui demande encore à se développer et à s'implanter dans toutes les régions. Et il se trouvait justement que dans notre région sud-ouest, PBH Immo n'était pas encore implanté. Et j'ai trouvé bon de travailler avec ce réseau qui incarne des valeurs chrétiennes qui sont riches à mon cœur. Et je crois qu'il est important qu'un tel réseau puisse se développer un peu partout en France et ailleurs, pour se démarquer du climat ambiant, en travaillant justement en harmonie avec les valeurs auxquelles on tient, honnêteté, vérité, confiance et intégrité.
0: Vous présentez des valeurs différentes en tant que chrétienne, mais qu'est-ce que cela change pour vos clients au quotidien ?
1: S'il y a un domaine où les arnaques et les mensonges sont monnaie courante, c'est bien celle de l'immobilier. La société est tournée tellement vers les profits, le pouvoir de l'argent, qu'elle en oublie les valeurs morales. Nous souhaitons un véritable accompagnement de nos clients, en mettant tout en œuvre pour répondre à leurs attentes, en apportant de vrais conseils, parfois d'ailleurs au détriment de nos intérêts, en élaborant de vraies stratégies au quotidien, avec l'aide de Dieu. Aussi, dans la façon de faire, de prendre des engagements et de les respecter. Les gens sentent qu'il y a quelque chose de différent, de voir que les agents ne sont pas là pour les forcer, comme c'est le cas souvent, ou pour faire une estimation en dessous du prix de sa valeur, par exemple, et voir juste leurs intérêts. On ne cache rien, on est transparent. Incarner des valeurs chrétiennes en ces temps difficiles de crise, où la suspicion règne, travailler en redonnant confiance à tous ceux qui s'adressent à cette catégorie professionnelle, c'est ce qui me semble être la différence la plus importante.
0: C'est vrai que l'immobilier rime plus souvent avec argent qu'avec christianisme dans l'inconscient collectif. Et même parfois, on les oppose. Pourtant, la Bible relate beaucoup d'échanges économiques, dans des achats, des ventes et des locations immobilières. Est-ce que les exemples bibliques vous inspirent dans vos transactions ?
1: Oh, bien sûr que la Bible m'inspire. Et choisir Dieu comme associé dans son travail au quotidien, voilà le véritable objectif. Pratiquer ce que nous enseigne la Bible dans notre vie de tous les jours, quel que soit le milieu, privé bien sûr, mais aussi social, y compris dans notre travail. PBH revendique sa foi, et ce qui en découle naturellement au quotidien, c'est la volonté d'honnêteté, de sincérité et de confiance. Il faut bien l'avouer que cette profession souffre d'un véritable déficit de confiance, donnant à ce métier une image épouvantable de ce milieu. Et il n'y a pas si longtemps, dans une église, que je ne citerai pas, une personne m'a mise sur le grill, de manière très précise, par le biais de quelques questions sans équivoque. Comment une chrétienne peut-elle exercer une profession de menteur, de voleur et de magouilleur ? Ah, voilà, tout est dit. C'est malheureusement une image tenace, collée à la profession. Je ne suis pas de ceux qui pensent qu'une profession ou une autre soit interdite à un chrétien. À partir du moment où sa moralité n'est pas remise en cause et qu'il pratique son métier avec droiture. Je me souviens, à une époque, chez les chrétiens, certains métiers étaient déconseillés, magistrats, avocats, etc. Et pourtant, comme il sera important de compter des chrétiens au sein de la magistrature, alors agent immobilier, bah oui, c'est très important. Et il est possible de travailler honnêtement et loyalement dans ce registre et de défendre des valeurs chrétiennes.
0: Vous aviez plus de 10 ans d'expérience dans le métier d'agent immobilier avant de rejoindre le réseau PHP Immo. Qu'est-ce que ce réseau national vous apporte dans votre travail au quotidien ?
1: Parmi tous ceux qui se sont trouvés en affaires avec une agence immobilière, combien ne se sont pas sentis comme Nemo Vous savez, ce petit poisson, là, d'un dessin animé bien connu, là, orange, rayé de noir, là, évoluant au beau milieu d'un banc de requins mangeurs d'hommes. Voilà pourquoi cette initiative de Pascal Biche, le fondateur et patron de PBH, avec son slogan « Vivre l'immobilier autrement », c'est pas une utopie, et ce qui m'a motivé à rejoindre le réseau. Travailler avec des patrons et des collègues qui n'ont pas les mêmes valeurs que vous devient de plus en plus difficile. La façon de travailler est totalement différente. Et ici, à PBH, tous nos collègues et nos partenaires sont chrétiens. Et c'est des chrétiens engagés. Et c'est une condition pour appartenir au réseau PBH. En rentrant à PBH, nous signons une charte. Nous avons tous les mêmes valeurs. Et nous nous sommes engagés à les mettre en application. Je pense que dans la vie, tout ne tourne pas autour de l'argent et du profit. Même s'il faut que l'on gagne sa vie, on fait aussi du conseil gratuit. De plus en plus aujourd'hui, on voit la précarité et des problèmes liés à l'immobilier. Parce qu'à un moment donné, par exemple, la personne n'a pas eu le bon conseil à viser. Nous prenons le temps de les écouter, les aider et trouver une solution à leurs problèmes de façon totalement désintéressée quelquefois. Aussi, nous travaillons avec des notaires, des banques, des assurances et autres professions clés qui partagent les mêmes valeurs que nous et qui nous aident à démêler les situations parfois très complexes. Le réseau m'apporte aussi donc un soutien très précieux de connaissances professionnelles et juridiques, de contacts matériels et logistiques aussi, via le site internet de PBH qui diffuse des annonces sur de multiples sites et plateformes immobilières. Ce qui fait que nos annonces sont énormément vues, ce qui nous génère de nombreux clients potentiels en France et à l'étranger. Le réseau m'amène aussi un soutien pour des choses plus spécifiques, comme des églises qui ont besoin d'aide, ou de conseils avisés pour trouver des locaux, des financements appropriés, et tout un circuit autour pour aiguiller de la bonne façon. Le réseau, c'est une synergie de talents, de forces et de personnes qui se ressemblent et qui n'ont qu'un objectif, aider ses clients au mieux et bien faire son travail, car nous portons beaucoup d'intérêt à nos clients.
0: Qu'est-ce qui vous donne la joie dans ce métier que vous avez entrepris ?
1: Ah, ce qui me plaît dans ce travail, c'est la diversité des choses à faire. On ne fait jamais la même chose, jamais avec les mêmes personnes, jamais les mêmes biens à vendre, jamais les mêmes clients. C'est passionnant. J'aime ce relationnel avec les gens. Ils nous racontent souvent leur histoire. Car quand on achète un bien ou qu'on vend un bien, c'est très important dans la vie. Ça va du nouveau couple qui s'installe, aux familles recomposées, en passant par les héritages, les successions bien sûr, les commerces, les investissements, parfois même les églises qui cherchent à s'implanter, etc. quoi. C'est tellement riche en rencontres. On s'investit pour eux à 100%. C'est très gratifiant de voir les gens trouver ce dont ils rêvaient, ce qu'ils cherchaient, ce qui leur correspond. La joie aussi, c'est de pouvoir aider et de sortir quelquefois des personnes d'un mauvais pas. Ça arrive qu'avec un conseil avisé, les choses deviennent claires et les situations se dénouent. Ça me plaît beaucoup d'aider les gens. C'est un métier surprenant et riche de sensations, de rebondissements. Il faut aimer les gens et savoir bien les écouter. C'est un métier où je me sens utile et à ma place.
0: Merci beaucoup Annie d'avoir pu partager la réalité de votre vie au quotidien en tant qu'agent immobilier. Je rappelle qu'on peut vous retrouver à pbhimo.euskadi@gmail.com. pbhimo.euskadi@gmail.com. Pour conclure, je dirais qu'on n'est pas obligé d'être un menteur pour bien réussir dans l'immobilier. C'est une bonne nouvelle, non ?
1: Oui, effectivement, on peut faire des affaires. Être un homme ou une femme d'affaires chrétien. Être honnête et loyal, être utile, rendre service, et l'immobilier n'est pas exclu.

0: Sur Radio Bonne Nouvelle, bienvenue à votre conférence biblique. Ce soir, le pasteur Fernand Legrand, évangéliste bien connu dans le monde francophone. C'est la suite de ses conférences ayant pour thème « Jésus, s'il vous libère, vous serez réellement libre ». Ce soir, évasion, évasion. Dans quelques instants donc, l'évangéliste Fernand Legrand.
1: Ce soir, nous allons parler sur le thème de l'évasion. Ce titre est tiré d'une lettre dite aux Hébreux, lettre écrite voici bientôt 2000 ans et dans laquelle on parlait sur le thème de l'évasion. Ce titre est tiré d'une lettre dite aux Hébreux,

Nous allons commencer par échapper, d'où nous tirons le mot évasion. Périodiquement, la liste déjà si longue du dictionnaire s'augmente de quelques mots nouveaux ou bien de mots anciens avec une signification nouvelle. Il en est ainsi du mot échapper ou évasion. Si vous prenez un dictionnaire d'entre les deux guerres ou même d'après-guerre, vous trouverez au mot évasion le sens traditionnel de s'évader d'une prison ou d'une contrainte. Mais aujourd'hui, dans le mot évasion, il y a des connotations supplémentaires. Le temps des vacances peut être vécu comme une agréable évasion. L'évasion, c'est chargé de sens, comme par exemple chercher à échapper aux réalités de la vie en construisant autour de soi un monde imaginaire. Voilà l'évasion. Des millions de gens s'évadent dans les vaines rêveries d'une imagination enfiévrée. Et de ce nombre, dans ce nombre, il faut inclure les lecteurs et surtout les lectrices des romans dits de quatre sous. En pensée, ils se revêtent des qualités d'un personnage de fiction qui les sort d'une réalité qu'ils ne peuvent plus regarder en face plus longtemps. Débarquant un jour dans une capitale européenne, j'ai vu de grandes affiches très suggestives qui disaient « Évadez-vous de vos soucis en lisant « Nous deux » ou « Playboy » ou « Évasion », etc. » Deuxièmement, dans cette catégorie, il faut aussi inclure ceux qui usent et qui abusent des euphorisants ou des tranquillisants que l'on a aussi appelés les pilules du bonheur. Bientôt, on pourra aller chez le pharmacien et lui dire « Monsieur l'apothicaire, mettez-moi pour 5 euros de bonheur en pilule ». Dans cette catégorie, il faut aussi relever la tentative d'évasion du fils prodigue de la célèbre parabole. Bien avant de partir pour son pays éloigné, il était comme beaucoup de jeunes, un rêveur de plein jour. Il rêvait tout éveillé, tandis qu'il mordillait le bout de son crayon en faisant ses devoirs d'école ou de lycée. Il rêvait à un pays lointain où il finit par s'échapper de la maison de son père. Et quand il atteignit ce pays, il dut se rendre compte que nul ne peut s'évader de la droiture sans être happé par le péché et que personne ne peut semer au vent de l'imagination sans récolter tôt ou tard la tempête du jugement. C'est ce que fit aussi le roi David. Il s'évada de la droiture avec la femme d'un de ses principaux officiers. Et lui aussi, il a récolté la tempête du jugement. Deuxièmement, il y a des millions de personnes qui s'évadent de la réalité des choses et de la vie par les moyens que leur permet leur fortune. Mais la réalité ne s'oublie pas avec de l'alcool, du vin, des stupéfiants. Elle ne s'oublie pas avec la seringue ou au bout d'un voyage psychédélique ou à Katmandou. Quand la vapeur de l'alcool se dissipe et que la fièvre du plaisir tombe, que reste-t-il sinon un arrière-goût amer, un immense sentiment de solitude, un profond dégoût pour soi-même? Alfred de Musset a écrit en son temps « Quand mon cœur fatigué du rêve qui l'obsède, à la réalité revient pour s'assouvir, au fond des vains plaisirs que j'appelle à mon aide, j'y trouve un tel dégoût que je me sens mourir. » Voyez-vous, le danger de prendre l'habitude de s'évader dans toutes sortes de plaisirs superficiels, c'est de s'apercevoir que l'évasion occasionnelle se transforme en esclavage perpétuel et de découvrir qu'on est devenu le prisonnier de son évasion. Troisièmement, il y a un sentiment quasi général.

0: générale qui consiste à s'évader de la réalité de la vie et des choses de cette vie en se calfeutrant derrière toutes sortes de systèmes de sécurité. Je connais des gens dont l'obsession constante est d'aller déposer des billets de banque sur un compte et à partir de ce moment-là, et pour rien au monde, même s'ils en ont besoin, ils n'iront rechercher ce qu'ils y ont déposé. Pourquoi ? Mais parce qu'ils ne se sentent en sécurité que dans la mesure où ils ont assuré leurs arrières. Je voudrais qu'on me comprenne bien. S'il y avait parmi mes lecteurs un panier percé, quelqu'un qui ne sait pas garder un euro sans le dépenser, je lui recommande d'aller vers la parole de Dieu qui dit « Va vers la fourmi paresseux ». Non, le Seigneur n'est pas contre l'épargne, mais il nous met en garde contre cette tendance à nous laisser envoûter par l'unique attrait de l'argent pour nous évader de la réalité de la vie. L'attrait de la fortune serait-il suffisant pour nous maintenir dans un perpétuel rêve bleu? L'un des hommes les plus riches du monde s'appelait Rockefeller. Beaucoup de gens l'enviaient quand ils le voyaient passer assis sur les coussins arrière de son immense limousine. Mais ce que l'on savait moins bien, c'est que cet homme qui ne connaissait pas l'immensité de sa fortune souffrait de maux d'estomac chroniques et qu'il disait parfois à son chauffeur « Je donnerais volontiers la moitié de ma fortune pour un bon estomac ». Le livre de l'Ecclésiaste dit au chapitre 5 et verset 9 « Celui qui aime l'argent n'est pas rassasié par l'argent, et celui qui aime les richesses n'en profite pas ». On parle beaucoup aujourd'hui des droits de l'homme, mais on ne parle plus guère des droits de Dieu. Et pourtant Dieu a des droits sur nous, et beaucoup veulent échapper au droit de Dieu par une attitude de suffisance. La voix de Dieu est étouffée par la voix de leur propre justice. Devant eux, la croix de Jésus-Christ et son message rédempteur s'estompent, et il n'y a plus de place que pour eux-mêmes. Ils se drapent orgueilleusement dans le suaire de leur propre justice, celle de leurs bonnes actions ou prétendues bonnes actions et aux objections de la Bible comme par exemple « Il n'y a pas de juste, pas même un seul », ils répondent comme les Juifs autrefois lorsque Dieu leur disait dans le dernier livre de l'Ancien Testament « Je vous ai aimé », ils répondaient « En quoi nous as-tu aimé ?» Dieu disait « Vous me méprisez » et ils répondaient « Mais en quoi te méprisons-nous ?» Dieu disait « Revenez à moi !» Et il répondait « Mais en quoi reviendrions-nous à toi ?»« Vous me fatiguez !» disait l'Éternel. Et il disait « En quoi te fatiguons-nous »« Vous me trompez !» disait le Seigneur. Et il disait « En quoi te trompons-nous ?» Ainsi beaucoup d'hommes aujourd'hui se couronnent maîtres de leur vie et de leur destinée. Ils se parent du titre de bon, d'aimable, de juste. Mais la Bible dit « Beaucoup d'hommes proclament leur bonté, mais un homme vraiment fidèle, où le trouvera-t-on » Non, il n'y a pas d'évasion dans la propre justice. Quatrièmement, beaucoup aujourd'hui tentent d'échapper au fait écrasant du péché en disant qu'ils n'ont pas de péché, ou s'ils doivent reconnaître que, quelque part, ils ont transgressé l'ordre de Dieu, ils essaient d'en minimiser les conséquences. Ils veulent s'évader des devoirs qu'ils n'ont pas envie d'accomplir en disant que leur conscience ne leur reproche rien. Et si leur conscience leur fait d'éventuels reproches, ils essaient de se convaincre que s'il y a un ciel, ils y ont bien mérité d'y entrer. Mes amis, il n'y a pas d'évasion dans la suffisance. Le livre des Proverbes qui excelle en vérité percutante dit « As-tu vu un homme sage à ses propres yeux ? il y a plus à espérer d'un insensé que de lui. Laissez-moi vous illustrer cela. Il y a quelques années, aux États-Unis, un jeune homme a été appelé sous les drapeaux pour faire son service militaire. Il s'appelait Bill, de son prénom. Et il avait ceci de particulier, c'est qu'il mesurait 2,20 m. Quand il est passé devant le sergent Fourier pour recevoir son uniforme, la veste la plus grande avait des manches qui lui arrivaient entre le coude et le poignet. Et le pantalon le plus long lui arrivait entre le genou et la cheville. Rien ne lui allait. Et Bill fut démobilisé avec cette mention extraordinaire. Il était trop grand pour l'armée américaine. Il y a des gens comme ça. Ils sont trop grands pour aller au ciel. Dieu va les démobiliser. Pensez-y. Ils sont tellement justes. Ils sont tellement bons. Ils sont tellement grands que le ciel n'est pas à leur mesure. Car dans le ciel, et tant pis si je vous choque, il n'y a pas de bon. Il n'y a pas de juste. Pas un seul. Dans le ciel n'entreront que des coupables graciés par Dieu, des pécheurs, des soldats de Tarse, des brigands, des Marie-Madeleine, mais qui un jour se sont frappés la poitrine, se sont reconnus pécheurs, des gens qui pourront chanter à l'agneau qui a été immolé et qui nous a lavé de nos péchés. Mais comment un propre juste pourrait-il jamais chanter ce cœur éternel ? Au lieu de chanter « Gloire à l'agneau », il chanterait « Gloire à moi-même ». « Je suis au ciel parce que je le vaux bien ». Non, il n'y a pas de juste dans le ciel. Et ceux qui s'estiment assez bons, assez grands, assez purs pour y entrer, n'y entreront jamais. On y entre par la porte étroite, par le chemin resserré, par la porte des brisés, on entre dans le ciel en se frappant la poitrine. Mea culpa, c'est-à-dire le coupable, c'est moi. Cinquièmement, ils sont de plus en plus nombreux dans notre société occidentale, ceux qui veulent échapper aux réalités de la vie en ayant recours au suicide. Le suicide, ou le pseudo-suicide, a été très à la mode à Hollywood, la cité créatrice de rêves et d'évasion. De jeunes starlettes en mal de publicité prenaient un tube de barbiturique et téléphonaient aussitôt au médecin « Allô, docteur, je viens de me suicider ». Ce qui permettait au docteur d'arriver à temps, de faire un lavage d'estomac, et cela leur donnait une publicité gratuite. Mais l'une d'entre elles, qui n'avait plus besoin de publicité, qui avait le monde du spectacle à ses pieds, a aussi pris les barbituriques et on la retrouvait morte, avec la main sur son téléphone blanc. Elle s'appelait, vous le savez ? Eh oui, vous l'avez dit, Marilyn Monroe. Et puis il y a aussi des noms comme Monterland, Hemingway, Romy, Dalida, qui n'avaient plus besoin de publicité et qui ont voulu enterrer la réalité dans la tombe. Mais mes amis, le suicide ne recule pas l'échéance d'une autre réalité, celle de la comparution devant Dieu. Il ne fait que nous introduire plus rapidement dans la présence d'un Dieu que nous aurions essayé de fuir, car, et c'est là tout le sérieux de la situation, la Bible dit, il est réservé aux hommes de mourir une seule fois, après quoi vient le jugement. Dieu a-t-il une réponse au problème de l'évasion ? Dieu, je le précise, ne donne pas une réponse, mais la réponse. Et la réponse de Dieu à ce problème d'évasion, c'est l'Évangile, qui veut dire la bonne nouvelle. L'Évangile, ce n'est pas une fuite, ni une évasion. L'évangile n'est pas l'opium des peuples, comme certains l'ont prétendu. Dieu ne propose pas d'évasion, d'opium, aux réalités de la vie, de la mort et de l'éternité. Dieu nous propose l'évangile, qui introduit la réalité de Jésus-Christ dans les réalités de la vie, de la mort et de l'éternité. Et une fois Jésus-Christ introduit dans ces choses, elles prennent un aspect différent. Avec Jésus dans le cœur, la vie, je n'ai plus à la subir, je peux enfin la vivre. Et croyez-moi, c'est tout autre chose. C'est comme ceux qui fréquentent les cultes de l'Église sans être convertis, ils subissent le culte. Mais quand on est né de nouveau, on ne le subit plus, on le vit. De même, quand Jésus-Christ est introduit dans la réalité de la mort, cette camarde, change de visage. L'apôtre Paul, en parlant de la mort, pouvait dire « absent du corps, présent avec le Seigneur ». Il écrira à ses amis avec qui il aurait aimé rester, et il dit « je ne saurais dire ce que je dois préférer, je suis pressé des deux côtés, j'ai le désir de m'en aller ». Et d'être avec Christ, ce qui est de beaucoup meilleur. On trouve ça dans l'Épître aux Philippiens au chapitre 1. Quand Jésus est introduit dans la notion de l'éternité, tout change aussi, car la Bible dit « il n'y a plus aucune condamnation pour ceux qui sont en Jésus-Christ ». Et la Bible ajoute en 2 Corinthiens 5 que celui qui est en Christ est une nouvelle créature, que les choses anciennes, sous-entendues auxquelles on essaie d'échapper, ces choses sont passées et sont devenues nouvelles. Il y a peut-être quelqu'un qui, en m'écoutant, se tient sur la réserve et pense que tout cela, tout ce que je dis, c'est de la poudre aux yeux, et ajoute à mon adresse, Fernand Legrand, vous nous dites que quand on se donne à Jésus-Christ, tout devient nouveau, et que la réalité de Jésus-Christ, une fois introduite dans la vie, la mort et l'éternité, tout change. Eh bien, commençons par la vie, vous me dites. Supposons qu'à la fin de cette réunion, supposons que le cœur touché, dans le moment de recueillement que vous allez proposer, comme vous le faites chaque fois, que dans ce moment-là, je dise à Dieu dans une prière sincère, « Eh bien oui, Seigneur, dans la main que tu me tends, je mets la mienne et je me donne à toi. Je t'accepte pour mon sauveur. » Qu'est-ce qui aura de changé? Vous allez me dire, est-ce que le monde sera changé pour autant? Est-ce que mon contremaître ou mon professeur que je vais rencontrer demain sera changé? Est-ce que mes enfants vont être changés? Est-ce que la société va changer? Les gens que je vais côtoyer, qui sont souvent ennuyeux, grincheux ou mal embouchés, vont changer? J'ai anticipé votre question. Et ma réponse est celle-ci. Bien sûr que non. Ce n'est pas eux qui vont changer, c'est vous. Dieu n'a jamais promis à un converti qu'un tapis rouge allait se dérouler devant lui et que les autres allaient changer. Ce qu'il a promis, c'est de le changer lui, et du coup, pour lui, tout change. Quand un libertin se convertit, le Seigneur ne retire pas toutes les jolies filles de la circulation, mais il le change lui. Ce qui change, c'est sa façon de les regarder. Quand Dieu sauve un avare, il ne retire pas tous les billets de banque de la circulation, mais il change sa façon de regarder les billets de banque. C'est-à-dire que quand Dieu sauve quelqu'un, ce n'est pas les autres qu'il sauve, c'est lui. Il le change vis-à-vis des siens, de sa famille, de ceux qu'il côtoie dans son voisinage ou sa profession. C'est lui qui est changé, pas les autres. Quand je me suis converti, ce n'était pas pour que les autres changent, mais pour que moi, je change. Et du coup, tout a changé dans ma vie, forcément. C'est ça l'évangile, le vrai et le seul vrai. quelle misère! Si les autres changeaient, pas moi, je serais encore plus misérable qu'avant, si les autres étaient changés, et moi pas. Heureusement que l'amour de Dieu commence par moi. Il m'aime tellement que c'est par moi qu'il commence, et c'est cela le salut de Dieu, ce salut qu'il nous offre. Introduit déjà le ciel dans la vie, il introduit le ciel dans la mort. C'est Étienne, le premier martyr chrétien, qui va mourir lapidé et qui, juste avant d'avoir la tête écrasée par des pavés, voit le ciel ouvert et Jésus debout à la droite de Dieu pour l'accueillir. Jésus introduit dans la mort et dans l'éternité. C'est cela qui change tout, et c'est ce qui compte par-dessus tout. Mais devant ce salut qui nous est offert, notre attitude peut être celle de ce deuxième mot-clé, la négligence. Comment échapperons-nous si nous négligeons un si grand salut? La négligence est un petit mot à l'air inoffensif. La négligence n'a jamais été coupable d'une mauvaise action, jamais. Mais à cause d'elle, des vies ont péri, des trains ont été mis en pièces, des navires ont sombré, des villes ont brûlé, des batailles ont été perdues et des empires se sont effondrés. La négligence n'a jamais porté un coup. Mais à cause d'elle, des foyers ont été brisés, l'amour s'est refroidi, des larmes ont coulé, et des pères et des mères au cœur brisé sont descendus dans la tombe. La négligence n'a jamais conçu une seule mauvaise action, mais à cause d'elle, du talent et du génie n'ont pas pu s'épanouir, la courtoisie, l'amabilité ont failli, et des promesses de succès se sont transformées en désastres. Combien de fois ne suis-je pas passé en Belgique près de la butte du Lion à Waterloo? Et comme j'étais un peu passionné par l'histoire de la Révolution et du Premier Empire, c'est toujours avec un petit pincement au cœur que, sans approuver, je pensais à cette bataille épique. L'empereur avait devant lui les alliés commandés par Wellington. Sur son aile droite, à 20 kilomètres de là, il avait gardé une partie de son armée sous le commandement du maréchal Grouchy, qui était censé contenir les Prussiens de Blücher au plus fort de la bataille, tandis que les généraux, les subordonnés de Grouchy le pressaient de marcher au canon. Il picorait dans son assiette en répondant négligemment « Je n'ai d'ordre à recevoir de l'empereur ». Et tandis que la France du Premier Empire s'écroulait, Grouchy a non seulement laissé passer les Prussiens, mais il est rentré en France avec 15 000 hommes qui n'avaient pas tiré un seul coup de feu. Un dictionnaire ancien que j'ai lu rapporte que plus tard, comparaissant devant une commission militaire, je cite, « sa négligence coupable lui fut sévèrement reprochée, la négligence ». Au mois d'avril 1912, le plus luxueux paquebot du monde faisait la traversée de l'Atlantique. Le capitaine Smith fut averti de la présence des icebergs, mais il négligea l'avertissement. Et voulant battre les records de traversée, il maintint la vitesse et l'histoire a fini comme chacun sait. Au procès de Jésus-Christ, Ponce Pilate, le gouverneur romain, tandis qu'il siégeait au tribunal, fut averti par sa femme qui lui fit dire qu'il n'y ait rien entre toi et ce juste, car aujourd'hui j'ai beaucoup souffert en songe à cause de lui. Mais il négligea l'avertissement de sa conscience, de sa charge et de sa femme. Il négligea l'avertissement du ciel et il y a laissé son âme. Un homme qui faisait de fréquents voyages à l'époque où l'aviation était moins sûre qu'à présent, a compris qu'il devait contracter une assurance pour mettre les siens à l'abri du besoin en cas d'accident. Il a fait préparer cette assurance, puis, au dernier moment, il a négligé de la signer. Il a pris l'avion, et ce fut aussi la dernière fois. Et parce qu'il avait négligé de signer, rien que ça, il a laissé sa famille dans le besoin. Mes amis, vous ne pouvez pas vous permettre d'être négligent avec ce qui vaut plus que tout l'or du monde. Cela coûterait trop cher. C'est un prix que vous ne pouvez pas payer. Vous ne pouvez pas vous payer ce luxe. Mes amis, votre âme, c'est ce que vous avez de plus précieux. N'est-il pas écrit « Que donnerait l'homme en échange de son âme ?» Votre âme vaut plus que tous les biens du monde. C'est pourquoi vous ne pouvez pas vous permettre d'être négligent. Comment échapperons-nous si nous négligeons un si grand salut? C'est une question à laquelle il n'y a pas de réponse et à laquelle Dieu lui-même ne peut pas donner de réponse parce qu'il n'y en a pas. Négliger le salut, c'est s'exclure de toute possibilité de salut. Après l'évasion et la négligence, nous arrivons au troisième mot-clé, le salut. Avez-vous remarqué que l'auteur de la Bible, le Saint-Esprit, en parlant de salut, n'emploie pas l'affirmatif, le comparatif, mais une sorte de superlatif. Un si grand salut. Pourquoi ? Parce que l'Évangile nous sauve de la plus grande perdition possible à la plus grande bénédiction possible et par le plus grand sauveur possible. Arrêtons-nous une dernière fois sur le mot « salut ». Quelqu'un va peut-être me demander « Fernand le Grand, dites-nous de façon claire ce qu'il nous faut faire pour être sauvés. Parlez-nous du salut, mais parlez-nous-en d'une façon telle que nous le comprenions. Comment être sauvé ? » Supposez que, dans cette grande salle où nous nous trouvons, qu'il s'y déclare subitement un incendie. Un de ces grands incendies qui font la une des journaux et un grand nombre de victimes. Que faudrait-il faire pour être sauvé? Il faudrait faire quatre choses. La première, croire que vous êtes perdu si vous restez dans le bâtiment. Et ça, vous le croirez d'autant plus vite que vous aurez plus chaud. Mais encore faut-il le croire. Or, dans le domaine de l'âme, tout le monde ne le croit pas. Si on reste dans l'état où l'on est, si on ne se convertit pas, si on ne naît pas de nouveau, si on partage les faux plaisirs et les péchés du monde, on va périr avec le monde et subir la condamnation qui, immanquablement, va tomber sur le monde. Est-ce que vous le croyez ? Tout est là. C'est le premier point. C'est de croire que si vous restez dans l'état où vous êtes, si vous continuez à vivre comme vous avez toujours vécu, vous êtes perdu. La deuxième chose à faire pour échapper au feu, c'est de croire que la porte de secours qui est là au bout est la seule issue et qu'il n'y en a pas d'autre. Pour être sauvé, il faut croire qu'il n'y a pas d'autre issue de secours que Jésus-Christ. Et c'est clairement dit, il n'y a de salut, dit l'apôtre Pierre, il n'y a de salut en aucun autre, car sous le ciel, il ne nous a été donné aucun autre nom par lequel nous puissions être sauvés. Je suis le chemin, la vérité et la vie, nul ne vient au Père que par moi, dit Jésus. Dieu nous a donné un sauveur qui a dit, je suis la porte. Croyez-vous ce deuxième point ? Mais croire que Jésus est la porte de sortie vers le salut, cela ne sauve pas encore. Vous pouvez croire ces deux choses, que si vous restez et que si Jésus l'apporte, vous pouvez croire ces deux choses et périr. La troisième chose, c'est qu'il faut prendre la résolution de quitter l'endroit où l'on est et de passer par la porte. C'est peut-être le plus dur. Quitter le monde du péché et faire comme le fils prodigue, il a dû prendre sa résolution intérieure, quitter ses cochons, et je ne plaisante pas. Il y a beaucoup de cochons à quitter dans le monde, ne serait-ce que la pornographie si répandue aujourd'hui. Personnellement, j'ai dit comme Job, j'ai fait un pacte avec mes yeux. Je l'ai fait, ce pacte, parce qu'il faut quitter ces cochonneries-là, comme aussi l'horoscope, la mauvaise langue, les mauvais sentiments, le fichu caractère, et j'en passe. Ce qu'il faut faire, c'est prendre cette résolution comme le fils prodigue qui a dit « Je me lèverai et j'irai vers mon père et je lui dirai « Père, j'ai péché contre le ciel et contre toi ». Mais surtout, il y a une chose à ne pas faire, c'est de prendre la résolution de se lever et de rester assis. J'ai connu un homme qui est venu me trouver à l'issue d'une des réunions comme celle-ci, c'était un pauvre ivrogne, qui s'est mis à pleurer sur son péché, sur son passé, il s'est mis à gémir, puis à crier à tue-tête vers le ciel. De ma vie, je n'ai jamais été témoin d'une pareille repentance, en tout cas aussi tonitruante. Mais 5 minutes après, il était attablé en face de son cochon favori, l'alcool. C'est-à-dire qu'il avait dit « je me lèverai », mais il est resté bien assis. Et la quatrième chose à faire pour être sauvé, c'est de passer par la porte, c'est de passer par la conversion, c'est d'accepter Jésus-Christ comme son sauveur personnel. Et ces quatre choses, vous pouvez les faire en un instant, en cet instant. Il n'en a pas fallu plus aux brigands crucifiés à côté de Jésus. Déjà cet homme sentait la morsure des flammes de l'enfer lui lécher l'âme et à deux doigts de tomber dans l'abîme dont on ne sort plus. Il a crié « Souviens-toi de moi quand tu viendras dans ton règne ». Et à l'instant, son salut éternel était scellé par le grand acquittement. Aujourd'hui, tu seras avec moi dans le paradis. Le salut, c'est comme le mariage. C'est une grande affaire, le mariage. Mais combien de temps faut-il pour être marié? Une seconde. Il suffit de dire, mais de dire oui. Et le salut, c'est ça, c'est de lui dire au Seigneur, de lui dire oui. Le salut, c'est selon la Bible, le mariage, l'union de notre âme avec celle de Jésus-Christ. Il devient alors notre époux, notre fiancé. C'est écrit cela, textuellement, dans 2 Corinthiens 11. Le fiancé à qui l'on dit « Oui, Seigneur, c'est envers toi que je m'engage » pour que tu deviennes mon sauveur et mon Seigneur. Or, justement, ce « oui » qui sauve, beaucoup ne l'ont pas encore dit. Et ceci me rappelle une histoire que j'ai plusieurs fois racontée, vous m'excuserez si vous l'avez déjà entendue, mais elle me paraît tellement complète. Pourtant, c'est une histoire abracadabrante, mais vraie, qui s'est passée en Angleterre. Deux fiancés sont allés devant les autorités pour se marier. La question rituelle a été posée aux mariés. « Voulez-vous prendre comme épouse mademoiselle X ?» Ce à quoi il a répondu par l'affirmative. Puis la question a été posée à la demoiselle. « Voulez-vous prendre pour époux monsieur Mr. X ?» Et elle n'a pas répondu. L'officier d'état civil, croyant qu'elle n'avait pas compris, a répété la question, mais elle n'a pas répondu. Il a insisté une troisième fois en lui soufflant « Dites oui !» Mais elle n'a rien répondu, elle n'a pas dit oui. Et la cérémonie a dû être annulée. Les invités confus sont rentrés chez eux. des journalistes sont venus trouver la jeune fille et lui ont posé la question « Mais pourquoi n'avez-vous pas dit oui ?» Et savez-vous ce qu'elle a répondu ? Elle a répondu « Mais je n'ai pas dit non. » Elle n'avait pas dit non. Mais c'était comme si elle avait dit non. Et cela, c'est peut-être votre cas. Vous n'avez pas dit non à Jésus-Christ. Bien sûr que vous n'êtes pas des mécréants, ni des athées, ni des malfrats. Vous n'irez jamais en prison. Et c'est peut-être même avec un certain plaisir que vous êtes venu ici ce soir. Vous n'avez pas dit non à Jésus-Christ, mais tout le drame est là, c'est que vous ne lui avez pas dit oui, Seigneur. Et si vous ne lui avez pas dit oui, c'est comme si vous lui aviez dit non. Est-ce que vous avez saisi le côté infiniment sérieux de la chose ? Comment échapperons-nous si nous négligeons un si grand salut, si nous négligeons de lui dire oui ? Vous en êtes peut-être encore là, au stade de la négligence et de l'indécision. Alors maintenant, dans les dernières minutes de notre rencontre, puissiez-vous lui dire, et je vous invite à lui dire, à lui parler vous-même, d'avoir un moment de recueillement, et peut-être aimeriez-vous que je vous aide. Bien sûr, c'est une affaire personnelle entre vous et lui, mais peut-être que vous avez quelques difficultés à trouver les mots. Alors, dans ce moment où nous courbons la tête, où nous nous recueillons, dites-lui, et vous pouvez silencieusement, intérieurement, lui répéter, Seigneur, dites-lui, Seigneur, pardonne ma négligence, pardonne mes hésitations et mes péchés. Dites-lui même, je t'apporte ce qui me fait mal, comme aussi le mal que j'ai fait aux autres. Dites-lui, Seigneur, je t'apporte ce qui me perd, ce qui me ferme la porte de ton ciel. Je t'apporte ce qui me rend malheureux déjà sur cette terre. Et dites-lui, Seigneur, le oui que j'ai si longtemps hésité à te dire, eh bien je te le dis maintenant de toute mon âme. Ô Jésus-Christ, je te dis oui ce soir. Amen, Seigneur.
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Je suis heureux d'avoir grandi dans une famille où la parole de Dieu est annoncée. Mon père s'est converti quand j'avais 11 ans. Et fidèlement, eh bien, j'ai suivi les réunions, j'ai suivi la parole du Seigneur. Et je suis arrivé, j'ai grandi au travers de mes études. Et n'étant pas très fort en études, mais je faisais confiance au Seigneur. Et je me souviens, dans les années les plus difficiles, eh bien, depuis le premier jour de la rentrée scolaire, c'est-à-dire vers le 15 septembre, je priais le Seigneur, « Seigneur, garde-moi pour le jour de l'examen. Moi, je suis un homme prévoyant. » Et en étant prévoyant, eh bien, jour après jour, j'ai demandé, et j'arrivais en paix à l'examen, et j'ai toujours tout réussi aux examens que je me suis présenté, bien sûr. Et ensuite, je suis parti donc à l'armée. C'était la mauvaise période, la période de l'Algérie. Là, j'ai fait 10 mois de classe en France, là. Et ensuite, je suis parti en Algérie où j'ai passé 18 mois. C'était 18 mois difficiles. 18 mois, pendant 14 mois, je ne suis pas rentré en congé. J'avais l'occasion de pouvoir rentrer, mais je voulais garder mes congés le plus loin possible, de façon à avoir un séjour, ne pas revenir trop longtemps. Et pendant ces 14 mois, je n'ai rencontré ni chrétien, ni pasteur, ni église, ni émission évangélique à la radio. J'étais seul avec ma Bible. Mais le Seigneur m'a gardé. Et je peux vous dire que le Seigneur est fidèle, même si on est seul, on n'est pas abandonné. Et je sais que tous ceux qui sont dans les prisons, eh bien, ils sentent encore plus la présence du Seigneur. Quand on est seul, on sent la présence du Seigneur qui vient comme nous serrer dans notre cœur. Et pendant ces 18 mois d'Algérie, là, c'était difficile. J'étais dans un bataillon du génie, poseur de mines. Et dans notre bataillon, nous étions une dizaine de sous-lieutenants à poser des mines bondissantes. C'est moi qui en ai posé le plus. Mais le premier jour que nous avons posé des mines, c'était mon camarade de chambre, Daniel Brogi de Metz, qui a posé la mine et il est mort. Et moi, j'étais son camarade de chambre depuis un mois. Et j'attendais le jour favorable pour lui rendre témoignage. Et maintenant, j'ai toujours une pensée. J'ai toujours une larme qui vient à mes yeux quand je pense à ce moment difficile, parce que j'attendais le jour favorable, et le jour favorable n'est pas arrivé. Et je me souviens de Timothée qui nous dit, en toute occasion, favorable ou non, témoigne. À partir de ce moment-là, tous les matins, je me suis mis à genoux pour présenter ma compagnie là, avant de poser les mines. Et nous n'avons jamais eu un accident. Même les colonels, les généraux sont venus, étaient étonnés. Il n'y avait plus d'accident. Ils ne comprenaient pas pourquoi. Mais moi, je sais pourquoi. Parce que quand on met toute chose au pied du Seigneur, le Seigneur prend soin de nous. Il nous a dit dans les psaumes, si 10 000 tombent à ton côté, 1 000 à ta droite, toi, tu resteras debout. Moi, il n'y en a pas 10 000, il n'y en a que quelques-uns qui sont tombés, mais le Seigneur m'a gardé. Pour moi, un deuxième choix dans la vie qui était difficile, c'était le mariage. J'ai dit, Seigneur, je ne veux pas louper le mariage parce que c'est pour toute la vie. Il me faut une épouse qui marche comme moi. Et le Seigneur m'a confié une épouse qui en a le même point de vue et on a mis les choses de Dieu à la première place de notre vie.

J'ai eu la grande chance d'être dans une famille chrétienne. On a aussi beaucoup de chance parce qu'on apprend beaucoup de choses très tôt. On sait que Dieu est là. Et j'ai toujours grandi avec cette certitude que Dieu était près de moi. J'ai eu une drôle de manière de passer les épreuves de la vie. C'est-à-dire que je les ai endossées, je les ai mises de côté pour éviter de faire souffrir mon entourage, je pensais. Et je les ai bien cachées. Sauf que on pense que ça va s'évaporer avec le temps et en fait ça gonfle, ça grossit. Et ben moi, c'est devenu insupportable. J'avais des symptômes physiques, des choses qui m'ont marquée. Peut-être pas des choses très graves, mais tout mis bout à bout, pesante dans la vie. À la fois, je disais que c'était pas grave, puisque autour de moi, il y avait des gens qui connaissaient des choses terribles, des maladies terribles, des départs de proches terribles. Et je me disais, si c'est pas quelque chose de miraculeux qui t'arrive, enfin, pour moi, ça devait être normal, quoi. Il fallait que j'encaisse, et ça venait juste de moi si c'était pas bien vécu. Et puis, donc je suis passée par les eaux du baptême à 17 ans, et j'ai continué quand même toujours à gérer ces problèmes de cette manière-là. Dieu m'a montré qu'il était présent, plus que présent, à travers mes grossesses, qui ont été difficiles. Le Seigneur m'a guéri, a guéri les enfants que je portais. Et donc mes fils ont été en âge d'aller à l'école et j'ai pris un congé parental. Et en fait, ce temps de congé parental que j'aurais pensé idyllique est devenu très compliqué la première année parce que je me suis retrouvée seule en face de moi-même en fait. Incapable de faire ce que j'avais envie de vraiment faire au fond de moi. Je continue à avoir des symptômes physiques, enfin, qui me pourrissaient la vie, quoi. C'est vraiment le terme. Et je voyais que ça commençait à avoir des incidences auprès de mes proches, mon mari, mes enfants, ma famille. Ça devenait insupportable. Et je me suis retrouvée au pied du mur à devoir faire un choix. Est-ce que je voulais continuer comme ça? Ou est-ce que je voulais que ça change? Utiliser les armes que Dieu m'avait données. J'étais un peu perdue. Je me sentais complètement perdue. Et un jour, j'ai décidé de prendre le téléphone et j'ai appelé ma doctoresse. Alors, je savais pertinemment ce qu'elle allait me dire, mais j'avais besoin de l'entendre. Donc, je suis allée la voir et voilà, elle m'a dit, faites une petite dépression. Même si je le savais, j'étais pas ravie quand même. Et puis, donc elle me prescrit un traitement et je rentre. Et je me suis isolée, j'ai prié. Et j'ai dit, Seigneur, oui, les médicaments, ça peut aider, mais d'abord, je veux me tourner vers toi et voir ce que tu peux faire pour moi réellement, parce qu'aujourd'hui, j'ai besoin de toi. Et j'ai crié à Dieu. Et Dieu m'a répondu. Il m'a permis de rencontrer des oreilles bienveillantes, des personnes qui ont su m'accompagner avec amour et qui m'ont parlé de ce que Dieu pouvait faire et avait fait dans ma vie. J'ai fait le point, j'ai travaillé sur moi, sur ma vie pendant une bonne année. Et c'est pas fini, parce que le combat c'est tous les jours, ça s'arrête jamais et je sais qu'il y aura d'autres épreuves. Et en fait,

Oui, il n'y a pas eu de choses atroces dans ma vie, et j'en rends grâce à Dieu pour ça. Mais en fait, voilà, en tant que chrétien, on a plein de petites épreuves, plein de choses qui s'accumulent, et Dieu ne m'a pas relevé qu'une seule fois, mais des milliers de fois dans ma vie. Et si aujourd'hui je suis là, c'est parce que Dieu est grand, qu'il a été mon plus grand soutien, que je sais qu'il sera toujours là. Et je suis tellement reconnaissante d'avoir pu faire ce pas vers lui, me rapprocher de lui. J'ai redécouvert Dieu comme jamais j'aurais cru qu'on puisse être proche de Dieu. Je pensais être proche de Dieu et je me suis rendu compte que j'en étais bien loin. Et ça m'encourage parce que je sais que chaque pas que je fais vers lui, notre relation est plus intense. Et je vois que ça porte ses fruits aujourd'hui parce que aujourd'hui je peux m'ouvrir vers les autres. Et je vois le travail que Dieu a mis dans mon cœur. Il m'a appelé pour son service. Et je me suis engagée pour ça. Oui, ce sont des sacrifices, des difficultés, des concessions. Mais quand on travaille pour Dieu, il nous le rend mille fois, 10 000 fois. Et on est bénis, et tous ceux qui sont autour de nous aussi, mon mari, mes enfants, et on avance tous. Et aujourd'hui, je peux en parler parce que il me permet de rendre témoignage aujourd'hui, à vous comme à d'autres. Et je pensais pas que de ma petite vie, je pouvais apporter des choses autour de moi. Et je m'en rends compte que si, et que j'ai compris aussi par rapport à ça que Dieu avait un plan pour chacun, une place pour chacun, même si on pense qu'on n'a pas de talent ou rien à apporter par rapport à l'autre d'à côté. Il a prévu quelque chose pour chacun et j'ai quelque chose de bien précis. Et quoi de plus valorisant que de se sentir utile aux yeux de Dieu? Je peux vous assurer aujourd'hui que chacun a une place près de lui. Et un rôle aussi. Pas forcément visible, mais quelque chose de très important. Et aujourd'hui, je suis très heureuse de pouvoir le servir. Et le servir comme lui le veut. Et j'ai vraiment choisi aujourd'hui de lui faire confiance. J'ai réalisé, il y a un an, le verset que nous avions choisi avec mon mari pour le jour de notre mariage, c'est dans le calme et la confiance que sera votre force. J'y croyais, mais je l'avais pas, je le vivais pas pleinement. Et la confiance, c'est difficile, mais ça vaut le coup d'essayer. Parce qu'aujourd'hui, je me sens bien et je sais que je serai jamais seule.

Évangile selon Matthieu, chapitre 25. Alors le royaume des cieux sera semblable à 10 vierges qui, ayant pris leur lampe, allèrent à la rencontre de l'époux. 5 d'entre elles étaient folles et 5 sages. Les folles, en prenant leur lampe, ne prirent point d'huile avec elles. Mais les sages prirent avec leur lampe de l'huile dans des vases. Comme l'époux tardait, toutes s'assoupirent et s'endormirent. Au milieu de la nuit, on cria « Voici l'époux, allez à sa rencontre !» Alors toutes ces vierges se réveillèrent et préparèrent leurs lampes. Les folles dirent aux sages « Donnez-nous de votre huile, car nos lampes s'éteignent !» Les sages répondirent « Non, il n'y en aurait pas assez pour nous et pour vous. Allez plutôt chez ceux qui en vendent, et achetez-en pour vous. » Pendant qu'elles allaient en acheter, l'époux arriva. Celles qui étaient prêtes entrèrent avec lui dans la salle des noces, et la porte fut fermée. Plus tard, les autres vierges vinrent et dirent « Seigneur, Seigneur, ouvre-nous » Mais il répondit « Je vous le dis en vérité, je ne vous connais pas. Veillez donc, puisque vous ne savez ni le jour ni l'heure. » Il en sera comme d'un homme qui, partant pour un voyage, appela ses serviteurs et leur remit ses biens. Il donna 5 talents à l'un, 2 à l'autre et 1 au troisième, à chacun selon sa capacité, et il partit. Aussitôt celui qui avait reçu les 5 talents s'en alla, les fit valoir et il gagna 5 autres talents. De même celui qui avait reçu les 2 talents en gagna 2 autres. Celui qui n'en avait reçu qu'un alla faire un creux dans la terre et cacha l'argent de son maître. Longtemps après, le maître de ses serviteurs revint et leur fit rendre compte. Celui qui avait reçu les 5 talents s'approcha, en apportant 5 autres talents, et il dit « Seigneur, tu m'as remis 5 talents. Voici, j'en ai gagné 5 autres. » Son maître lui dit « C'est bien, bon et fidèle serviteur. Tu as été fidèle en peu de choses. Je te confierai beaucoup. Entre dans la joie de ton maître. » Celui qui avait reçu les 2 talents s'approcha aussi et il dit « Seigneur, tu m'as remis 2 talents, voici j'en ai gagné 2 autres. » Son maître lui dit « C'est bien, bon et fidèle serviteur, tu as été fidèle en peu de choses, je te confierai beaucoup, entre dans la joie de ton maître. » Celui qui n'avait reçu qu'un talent s'approcha ensuite et il dit « Seigneur, je savais que tu es un homme dur, qui moissonne où tu n'as pas semé, et qui amasse où tu n'as pas vanné. J'ai eu peur, et je suis allé cacher ton talent dans la terre. Voici, prends ce qui est à toi. » Son maître lui répondit, « Serviteur méchant et paresseux, tu savais que je moissonne où je n'ai pas semé, et que j'amasse où je n'ai pas vanné. Il te fallait donc remettre mon argent au banquier, et à mon retour j'aurais retiré ce qui est à moi, avec un intérêt. Ôtez-lui donc le talent, et donnez-le à celui qui a les 10 talents. Car on donnera à celui qui a, et il sera dans l'abondance. Mais à celui qui n'a pas, on ôtera même ce qu'il a. Et le serviteur inutile, jetez-le dans les ténèbres du dehors, où il y aura des pleurs et des grincements de dents. » Lorsque le Fils de l'homme viendra dans sa gloire, avec tous les anges, il s'assiera sur le trône de sa gloire. Toutes les nations seront assemblées devant lui. Il séparera les uns d'avec les autres, comme le berger sépare les brebis d'avec les boucs. Et il mettra les brebis à sa droite et les boucs à sa gauche. Alors le roi dira à ceux qui seront à sa droite, « Venez, vous qui êtes bénis de mon Père, prenez possession du royaume qui vous a été préparé dès la fondation du monde. Car j'ai eu faim, et vous m'avez donné à manger. J'ai eu soif, et vous m'avez donné à boire. J'étais étranger, et vous m'avez recueilli. J'étais nu, et vous m'avez vêtu. J'étais malade, et vous m'avez visité. J'étais en prison, et vous êtes venu vers moi. » Les justes lui répondront, « Seigneur, quand avons-nous vu avoir faim, et quand avons-nous donné à manger, ou avoir soif, et t'avons-nous donné à boire? Quand avons-nous vu étranger, et t'avons-nous vu recueilli ou nu, et t'avons-nous vêtu? Quand avons-nous vu malade ou en prison? Où sommes-nous allés vers toi ?» Et le roi leur répondra, « Je vous le dis en vérité,
toutes les fois que vous avez fait ces choses à l'un de ces plus petits de mes frères, c'est à moi que vous les avez faites. » Ensuite, il dira à ceux qui seront à sa gauche, « Retirez-vous de moi, maudit, allez dans le feu éternel qui a été préparé pour le diable et pour ses anges. Car j'ai eu faim, et vous ne m'avez pas donné à manger. J'ai eu soif, et vous ne m'avez pas donné à boire. J'étais étranger, et vous, vous ne m'avez pas recueilli. J'étais nu, et vous ne m'avez pas vêtu. J'étais malade et en prison, et vous ne m'avez pas visité. » Ils répondront aussi, « Seigneur, quand avons-nous vu, ayant faim, ou ayant soif, ou étranger, ou nu, ou malade, ou en prison, et ne t'avons-nous pas assisté ?» Il leur répondra, « Je vous le dis en vérité, toutes les fois que vous n'avez pas fait ces choses à l'un de ces plus petits, c'est à moi que vous ne les avez pas faites. » Et ceux-ci iront au châtiment éternel, mais les justes à la vie éternelle.

tout pour que il règne. Bonjour, c'est Moïse et je vous souhaite la bienvenue dans cette méditation d'Oswald Chambers. La question du jour est: ai-je confiance en Jésus-Christ? Paul, dans l'Épître aux Romains, au chapitre 6, verset 13, nous dit: donnez-vous vous-même à Dieu, donnez-lui vos membres comme des instruments pour le bien. Je ne puis ni me sauver, ni me sanctifier moi-même. Je ne puis pas expier le péché, je ne puis pas sauver le monde. Je ne puis pas faire que le mal soit le bien, ni l'impureté sainteté. Tout cela, c'est l'œuvre souveraine de Dieu. Ai-je confiance en Jésus-Christ? Il a expié complètement le péché du monde, c'est-à-dire payé et effacé tout le péché. Est-ce que cette idée est toujours présente dans ma pensée? Ce qui nous manque le plus, ce n'est pas d'agir, c'est de croire. La rédemption, c'est-à-dire l'acte où Jésus sur la croix a payé pour nos péchés, n'est pas une idée ou une émotion que j'éprouve, c'est un acte que Dieu a accompli par le moyen du Christ. Et c'est sur cet acte que je dois établir ma foi. Si je veux édifier ma foi sur mon expérience, j'aboutis à une vie que la Bible ne connaît pas. Une vie toute isolée où je contemplerai ma propre sainteté. Une piété qui n'est pas fondée sur l'expiation n'est bonne que pour une vie recluse. Elle est inutile à Dieu et inutile aux hommes. Que Jésus-Christ soit la pierre de touche de toutes nos expériences. Tant que nous fondons pas notre vie sur l'expiation, rien en elle ne pourra être agréable à Dieu. L'expiation accomplie par Jésus doit pénétrer, très simplement, toute mon activité, toute ma vie pratique. En obéissant en toute chose à Dieu, j'ai en toute chose le secours de sa grâce. Je lui obéis parce que je crois sans réserve à l'expiation. Et Dieu me répond en m'accordant libéralement la joie de son salut. Notre piété ne doit pas s'isoler de la vie humaine, mais l'expiation doit nous guider en toutes choses pour discerner le bien du mal.

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0: Bonjour et bienvenue dans cette chronique des entrepreneurs chrétiens. Bonjour Annie.
1: Bonjour Louise.
0: Vous êtes chrétienne et vous travaillez sur le Pays Basque comme agent immobilier. L'immobilier au Pays Basque, aujourd'hui, se développe partout et la concurrence ne manque pas. Alors pourquoi avoir opté pour vous lancer ici ?
1: C'est vrai, la concurrence ne manque pas. Nous sommes très nombreux dans la profession ici au Pays Basque. Mais les circonstances de la vie, notamment après le décès de mon mari, m'ont amené ici alors que j'avais une agence en Limousin pendant une dizaine d'années. Mais j'ai arrêté donc pour m'occuper de mon mari. Et après quelques temps, j'ai décidé de reprendre ce métier que j'aime. Et j'ai choisi pour cela de faire partie d'un réseau national qui est chrétien et qui s'appelle PBH Immo, qui a maintenant plusieurs agences régionales et qui s'étend aussi à l'international, avec entre autres l'île de la Réunion, l'Espagne, le Portugal, la Martinique, et qui demande encore à se développer et à s'implanter dans toutes les régions. Et il se trouvait justement que dans notre région sud-ouest, PBH Immo n'était pas encore implanté. Et j'ai trouvé bon de travailler avec ce réseau qui incarne des valeurs chrétiennes qui sont riches à mon cœur. Et je crois qu'il est important qu'un tel réseau puisse se développer un peu partout en France et ailleurs, pour se démarquer du climat ambiant, en travaillant justement en harmonie avec les valeurs auxquelles on tient, honnêteté, vérité, confiance et intégrité.
0: Vous présentez des valeurs différentes en tant que chrétienne, mais qu'est-ce que cela change pour vos clients au quotidien ?
1: S'il y a un domaine où les arnaques et les mensonges sont monnaie courante, c'est bien celle de l'immobilier. La société est tournée tellement vers les profits, le pouvoir de l'argent, qu'elle en oublie les valeurs morales. Nous souhaitons un véritable accompagnement de nos clients, en mettant tout en œuvre pour répondre à leurs attentes, en apportant de vrais conseils, parfois d'ailleurs au détriment de nos intérêts, en élaborant de vraies stratégies au quotidien, avec l'aide de Dieu. Aussi, dans la façon de faire, de prendre des engagements et de les respecter. Les gens sentent qu'il y a quelque chose de différent, de voir que les agents ne sont pas là pour les forcer, comme c'est le cas souvent, ou pour faire une estimation en dessous du prix de sa valeur, par exemple, et voir juste leurs intérêts. On ne cache rien, on est transparent. Incarner des valeurs chrétiennes en ces temps difficiles de crise, où la suspicion règne, travailler en redonnant confiance à tous ceux qui s'adressent à cette catégorie professionnelle, c'est ce qui me semble être la différence la plus importante.
0: C'est vrai que l'immobilier rime plus souvent avec argent qu'avec christianisme dans l'inconscient collectif. Et même parfois, on les oppose. Pourtant, la Bible relate beaucoup d'échanges économiques, dont des achats, des ventes et des locations immobilières. Est-ce que les exemples bibliques vous inspirent dans vos transactions ?
1: Oh, bien sûr que la Bible m'inspire. Et choisir Dieu comme associé dans son travail au quotidien, voilà le véritable objectif. Pratiquer ce que nous enseigne la Bible dans notre vie de tous les jours, quel que soit le milieu, privé bien sûr, mais aussi social, et y compris dans notre travail. PBH revendique sa foi, et ce qui en découle naturellement au quotidien, c'est la volonté d'honnêteté, de sincérité et de confiance. Il faut bien l'avouer que cette profession souffre d'un véritable déficit de confiance, donnant à ce métier une image épouvantable de ce milieu. Et il n'y a pas si longtemps, dans une église, que je ne citerai pas, une personne m'a mise sur le grill, de manière très précise, par le biais de quelques questions sans équivoque. Comment une chrétienne peut-elle exercer une profession de menteur, de voleur et de magouilleur ? Ah, voilà, tout est dit. C'est malheureusement une image tenace, collée à la profession. Je ne suis pas de ceux qui pensent qu'une profession ou une autre soit interdite à un chrétien. À partir du moment où sa moralité n'est pas remise en cause et qu'il pratique son métier avec droiture. Je me souviens, à une époque, chez les chrétiens, certains métiers étaient déconseillés, magistrats, avocats, etc. Et pourtant, comme il sera important de compter des chrétiens au sein de la magistrature, alors agent immobilier, bah oui, c'est très important. Et il est possible de travailler honnêtement et loyalement dans ce registre et de défendre des valeurs chrétiennes.
0: Vous aviez plus de 10 ans d'expérience dans le métier d'agent immobilier avant de rejoindre le réseau PHP Immo. Qu'est-ce que ce réseau national vous apporte dans votre travail au quotidien ?
1: Parmi tous ceux qui se sont trouvés en affaires avec une agence immobilière, combien ne se sont pas sentis comme Nemo Vous savez, ce petit poisson, là, d'un dessin animé bien connu, là, orange, rayé de noir, là, évoluant au beau milieu d'un banc de requins mangeurs d'hommes. Voilà pourquoi cette initiative de Pascal Biche, le fondateur et patron de PBH, avec son slogan « Vivre l'immobilier autrement », c'est pas une utopie, c'est ce qui m'a motivé à rejoindre le réseau. Travailler avec des patrons et des collègues qui n'ont pas les mêmes valeurs que vous devient de plus en plus difficile. La façon de travailler est totalement différente. Et ici, à PBH, tous nos collègues et nos partenaires sont chrétiens. Et c'est des chrétiens engagés. Et c'est une condition pour appartenir au réseau PBH. En rentrant à PBH, nous signons une charte. Nous avons tous les mêmes valeurs. Et nous nous sommes engagés à les mettre en application. Je pense que dans la vie, tout ne tourne pas autour de l'argent et du profit. Même s'il faut que l'on gagne sa vie, on fait aussi du conseil gratuit. De plus en plus aujourd'hui, on voit la précarité et des problèmes liés à l'immobilier. Parce qu'à un moment donné, par exemple, la personne n'a pas eu le bon conseil à viser. Nous prenons le temps de les écouter, les aider et trouver une solution à leurs problèmes de façon totalement désintéressée quelquefois. Aussi, nous travaillons avec des notaires, des banques, des assurances et autres professions clés qui partagent les mêmes valeurs que nous et qui nous aident à démêler les situations parfois très complexes. Le réseau m'apporte aussi donc un soutien très précieux de connaissances professionnelles et juridiques, de contacts matériels et logistiques aussi, via le site internet de PBH qui diffuse des annonces sur de multiples sites et plateformes immobilières, ce qui fait que nos annonces sont énormément vues, ce qui nous génère de nombreux clients potentiels en France et à l'étranger. Le réseau m'amène aussi un soutien pour des choses plus spécifiques, comme des églises qui ont besoin d'aide, ou de conseils avisés pour trouver des locaux, des financements appropriés, et tout un circuit autour pour aiguiller de la bonne façon. Le réseau, c'est une synergie de talents, de forces et de personnes qui se ressemblent et qui n'ont qu'un objectif, aider ses clients au mieux et bien faire son travail, car nous portons beaucoup d'intérêt à nos clients.
0: Qu'est-ce qui vous donne la joie dans ce métier que vous avez entrepris ?
1: Ah, ce qui me plaît dans ce travail, c'est la diversité des choses à faire. On ne fait jamais la même chose, jamais avec les mêmes personnes, jamais les mêmes biens à vendre, jamais les mêmes clients. C'est passionnant. J'aime ce relationnel avec les gens. Ils nous racontent souvent leur histoire. Car quand on achète un bien ou qu'on vend un bien, c'est très important dans la vie. Ça va du nouveau couple qui s'installe, aux familles recomposées, en passant par les héritages, les successions bien sûr, les commerces, les investissements, parfois même les églises qui cherchent à s'implanter, etc. quoi. C'est tellement riche en rencontres. On s'investit pour eux à 100%. C'est très gratifiant de voir les gens trouver ce dont ils rêvaient, ce qu'ils cherchaient, ce qui leur correspond. La joie aussi, c'est de pouvoir aider et de sortir quelquefois des personnes d'un mauvais pas. Ça arrive qu'avec un conseil avisé, les choses deviennent claires et les situations se dénouent. Ça me plaît beaucoup d'aider les gens. C'est un métier surprenant et riche de sensations, de rebondissements. Il faut aimer les gens et savoir bien les écouter. C'est un métier où je me sens utile et à ma place.
0: Merci beaucoup Annie d'avoir pu partager la réalité de votre vie au quotidien en tant qu'agent immobilier. Je rappelle qu'on peut vous retrouver à pbhimo.euskadi@gmail.com. pbhimo.euskadi@gmail.com. Pour conclure, je dirais qu'on n'est pas obligé d'être un menteur pour bien réussir dans l'immobilier. C'est une bonne nouvelle, non ?
1: Oui, effectivement, on peut faire des affaires. Être un homme ou une femme d'affaires chrétien. Être honnête et loyal, être utile, rendre service, et l'immobilier n'est pas exclu.

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1: Bonjour, soyez les bienvenus dans votre émission Graines de Vie. Ah, une émission quotidienne sur les proverbes avec Edith. Combien c'est bon? La parole de Dieu nous motive, nous encourage, nous édifie dans la foi. Que Dieu vous bénisse.
2: Je suis heureuse de vous retrouver dans cette émission du 9 mai, qui a pour but de vous encourager et vous bénir. Que le Seigneur vous parle encore au cours de la lecture du chapitre 9 des Proverbes. La sagesse a bâti une maison, et elle en a taillé les 7 colonnes. Elle a tué des bêtes pour son festin, et elle a préparé son vin. Déjà, elle a dressé sa table. Elle a envoyé ses servantes pour lancer ses invitations. Elle appelle du haut des lieux les plus élevés de la ville. « Venez par ici, entrez donc, vous qui n'avez pas d'expérience. » À ceux qui manquent de bon sens, elle fait dire « Venez et mangez de mon pain et buvez du vin que j'ai préparé. Abandonnez donc la stupidité et vous vivrez. Marchez sur la voie du discernement. Corriger un moqueur, c'est s'attirer la confusion. Et reprendre un méchant, s'attirer un affront. » Ne reprends donc pas le moqueur, car il te haïra. Si tu reprends un sage, il t'en aimera davantage. Oui, donne des conseils au sage, et il sera plus sage encore. Instruis le juste, il enrichira son savoir. La clé de la sagesse, c'est de révérer l'Éternel. Et la science des saints, c'est le discernement. Grâce à moi, la sagesse, tes jours seront multipliés et des années seront ajoutées à ta vie. Si tu es sage, c'est toi qui en profiteras, mais si tu es moqueur, tu en porteras seul la peine. La folie est une femme bruyante. Elle est sotte et n'y connaît rien. Elle s'assied à la porte de sa maison, elle place son siège aux points les plus élevés de la ville pour interpeller les passants qui vont droit leur chemin. Qui manque d'expérience qu'il vienne par ici? À qui il manque du bon sens, elle n'y connaît rien. Elle s'assied à la porte de sa maison, elle place son siège aux points les plus élevés de la ville pour interpeller les passants qui vont droit leur chemin. Qui manque d'expérience?

Le verset 7 nous apprend de ne pas corriger un moqueur, de ne pas le reprendre, car cela ne produira rien de positif. Nous pouvons relire ce verset. Corriger un moqueur, c'est s'attirer la confusion et reprendre un méchant, s'attirer un affront. Le moqueur est ici celui qui se moque des instructions de Dieu, celui qui a décidé de conduire sa vie en estimant qu'il n'a pas besoin du Seigneur, en conduisant sa vie lui-même. Et pourtant, Dieu est notre Créateur. Il sait exactement comment nous fonctionnons, ce qui est bon et ce qui est mauvais pour nous. Au verset 1 et 2 du psaume 1er, il est écrit « Heureux l'homme qui ne marche pas selon les conseils des méchants, qui ne va pas se tenir sur le chemin des pécheurs, qui ne s'assied pas en compagnie des moqueurs. Toute sa joie, il la met dans la loi de l'Éternel, qu'il médite jour et nuit. » L'urgence aujourd'hui, c'est d'annoncer l'Évangile, d'expliquer aux gens que Dieu les aime, et il les aime tellement qu'il a envoyé son Fils Jésus pour nous sauver. C'est lui qui a pris notre place à la croix, car la nature pécheresse qui habite dès la naissance en chacun de nous, nous conduit irrémédiablement vers la mort éternelle, c'est-à-dire la séparation définitive d'avec Dieu. Mais Jésus a résolu le problème en étant crucifié à notre place, et cela par amour. Et le seul chemin qui nous conduise au ciel, c'est Jésus. Tout autre chemin mène droit vers l'enfer. Mais nous devons croire ces choses pour qu'elles soient valables pour nous. Ce n'est pas tout le monde qui accepte cela. Et beaucoup ont décidé de vivre sans Jésus. Pourquoi notre société aujourd'hui rejette de plus en plus ce qui semblait acquis dans notre éducation il n'y a pas si longtemps encore? Pourquoi tant de violence, d'immoralité? Pourquoi tant d'injustice? Eh bien, c'est parce qu'il y a de plus en plus de moqueurs, autrement dit de ceux qui n'ont rien à faire de Dieu et de sa parole. Et le verset d'aujourd'hui nous enseigne que cela ne sert à rien d'essayer de convaincre les gens de changer de comportement tant qu'ils n'auront pas arrêté d'être en rébellion par rapport à Dieu. Proclamons d'abord la bonne nouvelle du salut en Jésus-Christ, et ensuite les comportements pourront changer. Alors, en tant qu'enfant de Dieu, je dois décider d'appeler bien ce que Dieu appelle bien et d'appeler mal ce qu'il appelle mal. Personnellement, je ne veux pas me ranger du côté des moqueurs et déshonorer ainsi mon Seigneur. Que chacun se pose les bonnes questions et fasse le bon choix. Dieu nous a laissé sa parole, la Bible, et il nous invite à la lire et la méditer jour et nuit pour pouvoir la mettre en pratique dans la vie de tous les jours, pour pouvoir jouir de sa bénédiction. Alors écoutons notre conscience, écoutons le Saint-Esprit qui parle délicatement à notre esprit et agissons selon le conseil de Dieu pour que la paix règne dans notre cœur et que Jésus soit glorifié. Je vous conseille de lire et de relire le psaume 1er. Soyez bénis et à demain dans notre prochaine émission.

Eh bien, merci Edith pour ces partages de la parole de Dieu. Nous sommes arrivés à la fin de cette émission. Alors, vous pouvez bien sûr contacter Edith et lui écrire à Tremplin. Edith Pett, boîte postale 21, 30310, Vergèze. Ça s'écrit V-E-R-G-E-Z-E, Vergèze, France. Vous avez besoin de la prière, notez-le par mail edith.tremplin@gmail.com. Je répète, edith.tremplin@gmail.com. Je vous dis au revoir et à demain pour la prochaine émission.

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Bonjour à tous, c'est Moïse. Quelle joie de vous avoir à l'antenne. Week-end 9 et 10 mai aura lieu un moment spécial d'unité. Le dimanche 10 mai à 10h à la salle municipale de la Bastide-Clairence, un culte de l'unité aura lieu. Cette célébration regroupera la plupart des églises protestantes de la région. Plus de 13 églises seront en effet représentées ce jour-là. Un moment tout à fait convivial où vous aurez l'occasion de rencontrer la communauté protestante et évangélique de la région. Un beau moment pour se rappeler que c'est Jésus-Christ, Seigneur et Sauveur, qui nous rassemble au-delà des églises particulières que l'on peut avoir. Cette unité qui témoigne du royaume à venir où toutes les nations seront rassemblées, unies par l'amour de Jésus-Christ. Vous voulez partager ce moment ensemble, n'hésitez pas à venir. Le déroulé sera assez simple. À 10h, nous commencerons cette célébration. Nous aurons premièrement un bon moment de musique avec un groupe regroupant des personnes de différentes églises, suivi d'une exhortation de Daniel Costanza, pasteur en Belgique, écrivain notamment du livre Le meilleur héritage. Il y aura également des stands qui présenteront différentes associations culturelles agissant dans la région du Pays Basque, du Sud des Landes et du Béarn. N'hésitez pas à venir. Si vous êtes jeune ou que vous connaissez des jeunes personnes, la veille, le 9 mai, à l'église Génération 21 à Biarritz, aura lieu un événement de jeunesse de 18h à 21h avec l'orateur Daniel Costanza. Je vous souhaite une très belle journée et je vous dis donc au dimanche 10 mai. À 10h à la Bastide Clairence. L'indication spécifique du lieu est donnée sur le site de Radio Bonne Nouvelle. À très bientôt.

Bonjour, moi c'est Daniel, j'ai 34 ans. Quand j'étais petit, c'est vrai qu'à la maison, c'était plutôt « fais pas ci, fais pas ça », ou sinon tu en prenais une ou pire. « Fais ce que je dis » ou plutôt « fais ce que la Bible dit, mais ne fais pas ce que je fais ». À force de voir mes frères et mes sœurs et ma mère souffrir, vers l'âge de 10 ans, j'étais en colère envers le Dieu dont on m'avait parlé toute mon enfance et à l'église. Et malgré mes prières, je ne le voyais pas agir dans ma famille. J'ai donc décidé de faire ma vie sans lui, sans l'église, et de trouver du réconfort ailleurs. C'est là que j'ai commencé à fumer, à boire, à regarder des magazines érotiques, des films d'horreur, des films X, et je baignais là-dedans constamment. Mais un de mes potes m'a ensuite initié au spiritisme et très vite on y a pris goût. On faisait plus d'une séance par jour et c'était comme fumer une cigarette où on en avait besoin. On invoquait les esprits pour savoir avec qui on allait se marier, à quel âge on allait mourir et quel serait notre avenir. Mais à la longue, je me sentais de plus en plus mal et j'ai décidé de ne plus en faire. J'ai dit à mes potes que je ne voulais plus continuer, mais ils ont réussi à me convaincre d'en faire encore une dernière. Ce jour-là, j'ai senti une grande crainte monter à l'intérieur de moi. C'est comme si quelqu'un m'avertissait d'un grand danger. Cette séance s'est très mal passée, comme je le sentais. Je vous raconterai pas ce qui s'y est fait, mais ce jour-là, j'ai su que le nombre des ténèbres était bien réel. Après ça, je suis rentré chez moi, angoissé, et je ressentais la présence d'une personne malsaine autour de moi. La nuit qui a suivi a été très atroce. Des cauchemars, des voix, de la fièvre, sans aucune explication. Et le lendemain, ma mère, qui avait appris ce que j'avais fait, a demandé à une sœur de l'église de venir prier pour moi. Et ce jour-là, j'ai crié à Dieu de me sauver, et il m'a libéré à ce moment-là. C'est comme si un énorme poids s'était retiré de mes épaules. Après ça, je suis retourné à l'église pendant un temps, mais comme à la maison rien n'avait changé, j'ai été très vite rattrapé par la mauvaise influence des copains de mon grand frère. J'ai failli être père à 14 ans, alcool, cannabis, c'était mon quotidien. Sans parler des cambriolages, des bagarres de quartier, des voitures que nous cassions et de mon échec scolaire. Plusieurs fois j'aurais pu perdre la vie, mais Dieu m'en a gardé. Vous savez pourquoi ? Parce que les prières de ma mère et de l'église m'ont porté. En fait, Dieu m'a souvent tendu des perches. Et puis à un moment de ma vie où je voulais fuir cette réalité que je n'aimais pas, et alors que je n'avais trouvé que deux solutions, me suicider ou partir pour chercher le bonheur ailleurs, je suis tombé sur une Bible que ma mère avait semée dans les toilettes à la maison, elle en mettait un petit peu partout, et je l'ai ouverte ce jour-là, et le passage sur lequel je suis tombé a percuté mon cœur, et suite à cela, une question revenait sans cesse dans mes pensées. L'éternité existe-t-elle ? Constamment cette pensée était là, l'éternité existe-t-elle ? J'ai eu très vite la réponse puisque je suis retourné à l'église et chose incroyable ce dimanche-là, le message qui était apporté parlait de l'éternité. C'est à partir de ce moment-là que j'ai compris que Dieu est vivant. Il m'avait parlé si précisément, c'était évident. Finalement, je ne l'ai plus quitté, je lui ai demandé pardon de tout mon cœur et je lui ai demandé de vivre avec lui pour toujours. Il a transformé totalement ma vie. J'ai été délivré de toutes mes addictions, et alors que j'avais tout raté, Dieu m'a donné un travail et même la réussite, une épouse formidable et des enfants magnifiques. Ma vie ne m'appartient plus. Elle m'est prêtée et ça je l'ai compris. Dieu a été si patient avec moi, et je ne suis plus du tout le même. Non, il n'y a pas de vie brisée que Dieu ne peut restaurer. Non, il n'y a pas de vie que Dieu abandonne. Je pensais que ma vie serait meilleure sans Dieu, j'ai goûté à cette vie sans lui et combien j'en ai souffert. Sache que tu n'es pas seul dans tes épreuves, Dieu est le secours dont tu as besoin. Il veut te sortir de tes épreuves. Fais appel à ce Dieu aimant, ce Dieu accessible, parle-lui, tout simplement.

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0: Voici pour vous aujourd'hui une parole encourageante. Nous la trouvons dans le livre du prophète Ésaïe au chapitre 5, au verset 10. Que celui qui marche dans l'obscurité et qui manque de lumière se confie dans le nom de l'Éternel et qu'il s'appuie sur son Dieu. Une fillette de 4 ans, qui avait parfois bien peur le soir quand elle était couchée dans son petit lit, regardait la lune par la fenêtre entrouverte. « Maman, dit-elle, est-ce que la lune est la lampe de Dieu ?»«
1: Oui, répondit la mère,
0: la lune est la lampe de Dieu. » « Est-ce que Dieu éteindra sa lampe et s'endormira ensuite ?»«
1: Non, mon enfant, reprit la mère, Dieu n'éteint jamais sa lampe. »
0: « Alors, dit la petite, je n'aurai plus peur ce soir. »
1: Lorsque l'enfant Samuel se réveilla, appelé par son Dieu qui voulait faire de lui un prophète, la lampe de Dieu n'était pas éteinte. Elle ne l'est pas encore aujourd'hui, car Jésus, lumière du monde, est avec nous tous les jours. Il l'a promis. Chrétien, reprends confiance et bon courage. La lampe de ton Dieu n'est pas éteinte.

0: Bonjour et bienvenue dans cette chronique des entrepreneurs chrétiens. Bonjour Annie.
1: Bonjour Louise.
0: Vous êtes chrétienne et vous travaillez sur le Pays Basque comme agent immobilier. L'immobilier au Pays Basque, aujourd'hui, se développe partout et la concurrence ne manque pas. Alors pourquoi avoir opté pour vous lancer ici ?
1: C'est vrai, la concurrence ne manque pas. Nous sommes très nombreux dans la profession ici au Pays Basque. Mais les circonstances de la vie, notamment après le décès de mon mari, m'ont amené ici alors que j'avais une agence en Limousin pendant une dizaine d'années. Mais j'ai arrêté donc pour m'occuper de mon mari. Et après quelques temps, j'ai décidé de reprendre ce métier que j'aime. Et j'ai choisi pour cela de faire partie d'un réseau national qui est chrétien et qui s'appelle PBH Immo, qui a maintenant plusieurs agences régionales et qui s'étend aussi à l'international, avec entre autres l'île de la Réunion, l'Espagne, le Portugal, la Martinique, et qui demande encore à se développer et à s'implanter dans toutes les régions. Et il se trouvait justement que dans notre région sud-ouest, PBH Immo n'était pas encore implanté. Et j'ai trouvé bon de travailler avec ce réseau qui incarne des valeurs chrétiennes qui sont riches à mon cœur. Et je crois qu'il est important qu'un tel réseau puisse se développer un peu partout en France et ailleurs, pour se démarquer du climat ambiant, en travaillant justement en harmonie avec les valeurs auxquelles on tient, honnêteté, vérité, confiance et intégrité.
0: Vous présentez des valeurs différentes en tant que chrétienne, mais qu'est-ce que cela change pour vos clients au quotidien ?
1: S'il y a un domaine où les arnaques et les mensonges sont monnaie courante, c'est bien celle de l'immobilier. La société est tournée tellement vers les profits, le pouvoir de l'argent, qu'elle en oublie les valeurs morales. Nous souhaitons un véritable accompagnement de nos clients, en mettant tout en œuvre pour répondre à leurs attentes, en apportant de vrais conseils, parfois d'ailleurs au détriment de nos intérêts, en élaborant de vraies stratégies au quotidien, avec l'aide de Dieu. Aussi, dans la façon de faire, de prendre des engagements et de les respecter. Les gens sentent qu'il y a quelque chose de différent, de voir que les agents ne sont pas là pour les forcer, comme c'est le cas souvent, ou pour faire une estimation en dessous du prix de sa valeur, par exemple, et voir juste leurs intérêts. On ne cache rien, on est transparent. Incarner des valeurs chrétiennes en ces temps difficiles de crise, où la suspicion règne, travailler en redonnant confiance à tous ceux qui s'adressent à cette catégorie professionnelle, c'est ce qui me semble être la différence la plus importante.
0: C'est vrai que l'immobilier rime plus souvent avec argent qu'avec christianisme dans l'inconscient collectif. Et même parfois, on les oppose. Pourtant, la Bible relate beaucoup d'échanges économiques, dans des achats, des ventes et des locations immobilières. Est-ce que les exemples bibliques vous inspirent dans vos transactions ?
1: Oh, bien sûr que la Bible m'inspire. Et choisir Dieu comme associé dans son travail au quotidien, voilà le véritable objectif. Pratiquer ce que nous enseigne la Bible dans notre vie de tous les jours, quel que soit le milieu, privé bien sûr, mais aussi social, et y compris dans notre travail. PBH revendique sa foi, et ce qui en découle naturellement au quotidien, c'est la volonté d'honnêteté et de sincérité et de confiance. Il faut bien l'avouer que cette profession souffre d'un véritable déficit de confiance, donnant à ce métier une image épouvantable de ce milieu. Et il n'y a pas si longtemps, dans une église, que je ne citerai pas, une personne m'a mise sur le grill, de manière très précise, par le biais de quelques questions sans équivoque. Comment une chrétienne peut-elle exercer une profession de menteur, de voleur et de magouilleur ? Ah, voilà, tout est dit. C'est malheureusement une image tenace, collée à la profession. Je ne suis pas de ceux qui pensent qu'une profession ou une autre soit interdite à un chrétien. À partir du moment où sa moralité n'est pas remise en cause et qu'il pratique son métier avec droiture. Je me souviens, à une époque, chez les chrétiens, certains métiers étaient déconseillés, magistrats, avocats, etc. Et pourtant, comme il serait important de compter des chrétiens au sein de la magistrature, alors agent immobilier, bah oui, c'est très important. Et il est possible de travailler honnêtement et loyalement dans ce registre et de défendre des valeurs chrétiennes.
0: Vous aviez plus de 10 ans d'expérience dans le métier d'agent immobilier avant de rejoindre le réseau PHP Immo. Qu'est-ce que ce réseau national vous apporte dans votre travail au quotidien ?
1: Parmi tous ceux qui se sont trouvés en affaires avec une agence immobilière, combien ne se sont pas sentis comme Nemo Vous savez, ce petit poisson, là, d'un dessin animé bien connu, là, orange, rayé de noir, là, évoluant au beau milieu d'un banc de requins mangeurs d'hommes. Voilà pourquoi cette initiative de Pascal Biche, le fondateur et patron de PBH, avec son slogan « Vivre l'immobilier autrement », c'est pas une utopie, c'est ce qui m'a motivé à rejoindre le réseau. Travailler avec des patrons et des collègues qui n'ont pas les mêmes valeurs que vous devient de plus en plus difficile. La façon de travailler est totalement différente. Et ici, à PBH, tous nos collègues et nos partenaires sont chrétiens. Et c'est des chrétiens engagés. Et c'est une condition pour appartenir au réseau PBH. En rentrant à PBH, nous signons une charte. Nous avons tous les mêmes valeurs. Et nous nous sommes engagés à les mettre en application. Je pense que dans la vie, tout ne tourne pas autour de l'argent et du profit. Même s'il faut que l'on gagne sa vie, on fait aussi du conseil gratuit. De plus en plus aujourd'hui, on voit la précarité et des problèmes liés à l'immobilier. Parce qu'à un moment donné, par exemple, la personne n'a pas eu le bon conseil à viser. Nous prenons le temps de les écouter, les aider et trouver une solution à leurs problèmes de façon totalement désintéressée quelquefois. Aussi, nous travaillons avec des notaires, des banques, des assurances et autres professions clés qui partagent les mêmes valeurs que nous et qui nous aident à démêler les situations parfois très complexes. Le réseau m'apporte aussi donc un soutien très précieux de connaissances professionnelles et juridiques, de contacts matériels et logistiques aussi, via le site internet de PBH qui diffuse des annonces sur de multiples sites et plateformes immobilières. Ce qui fait que nos annonces sont énormément vues, ce qui nous génère de nombreux clients potentiels en France et à l'étranger. Le réseau m'amène aussi un soutien pour des choses plus spécifiques, comme des églises qui ont besoin d'aide, ou de conseils avisés pour trouver des locaux, des financements appropriés, et tout un circuit autour pour aiguiller de la bonne façon. Le réseau, c'est une synergie de talents, de forces et de personnes qui se ressemblent et qui n'ont qu'un objectif, aider ses clients au mieux et bien faire son travail, car nous portons beaucoup d'intérêt à nos clients.
0: Qu'est-ce qui vous donne la joie dans ce métier que vous avez entrepris ?
1: Ah, ce qui me plaît dans ce travail, c'est la diversité des choses à faire. On ne fait jamais la même chose, jamais avec les mêmes personnes, jamais les mêmes biens à vendre, jamais les mêmes clients. C'est passionnant. J'aime ce relationnel avec les gens. Ils nous racontent souvent leur histoire. Car quand on achète un bien ou qu'on vend un bien, c'est très important dans la vie. Ça va du nouveau couple qui s'installe, aux familles recomposées, en passant par les héritages, les successions bien sûr, les commerces, les investissements, parfois même les églises qui cherchent à s'implanter, etc. quoi. C'est tellement riche en rencontres. On s'investit pour eux à 100%. C'est très gratifiant de voir les gens trouver ce dont ils rêvaient, ce qu'ils cherchaient, ce qui leur correspond. La joie aussi, c'est de pouvoir aider et de sortir quelquefois des personnes d'un mauvais pas. Ça arrive qu'avec un conseil avisé, les choses deviennent claires et les situations se dénouent. Ça me plaît beaucoup d'aider les gens. C'est un métier surprenant et riche de sensations, de rebondissements. Il faut aimer les gens et savoir bien les écouter. C'est un métier où je me sens utile et à ma place.
0: Merci beaucoup Annie d'avoir pu partager la réalité de votre vie au quotidien en tant qu'agent immobilier. Je rappelle qu'on peut vous retrouver à pbhimo.euskadi@gmail.com. pbhimo.euskadi@gmail.com. Pour conclure, je dirais qu'on n'est pas obligé d'être un menteur pour bien réussir dans l'immobilier. C'est une bonne nouvelle, non ?
1: Oui, effectivement, on peut faire des affaires. Être un homme ou une femme d'affaires chrétien. Être honnête et loyal, être utile, rendre service, et l'immobilier n'est pas exclu.

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1: Je suis Delphine Durand, enfin dis-moi, c'est le nom qu'on m'a donné sur Terre, et je suis historienne de l'art, je suis historienne de religion, je suis aussi poète. Et je travaille sur tous les vocabulaires, je dirais, sur toutes les traductions, sur le grand souffle aussi de la poésie biblique et sur toutes les sources religieuses, mystiques et poétiques. C'est un substrat, je dirais, chrétien, catholique. J'ai grandi évidemment dans ce milieu, mais un milieu qui n'était pas dans le mystère. Vous voyez, on ne croyait pas forcément à la vertu du souffle, ni au pouvoir invisible, ni à l'inexpliqué, ni à la poussière, ni au destin. Donc, mais tout ça est venu bien après, avec la prolifération, le foisonnement, les fulgurances des textes et puis de la poésie comme insaisissable.
0: Inspiré. Qu'est-ce qui a créé cette fulgurance au départ, cette étincelle ?
1: La découverte de la littérature, du livre, une sorte de souffle, quelque chose qui vient comme ça quand vous êtes dans un moment peut-être d'obscur ou un moment d'ouverture. Il y a quelque chose qui s'est passé qui est de l'ordre peut-être de l'enchevêtrement, de la métamorphose, des choses qui sont de l'ordre aussi de la déchirure dans l'esprit, des traces du jadis, et puis peut-être une tendance au mysticisme, que j'ai retrouvé après d'ailleurs dans toute la littérature, tous les poètes que j'ai aimés, comme Victor Hugo avec le Promontoire du songe, comme les Upanishads indiens, comme les Serge Sirat, chez Nerval aussi, chez Nouvelis, chez Hölderlin.
0: Donc on peut dire que la littérature en effet vous a inspiré, vous êtes reconnu dans certains écrits, ils ont vibré en vous.
1: Oui, bah là c'était vraiment les ailes du rêve. Hein. C'est la littérature quand elle se fait oracle, quand elle irradie, quand elle foudroie. J'ai parlé des romantiques allemands, de Nouvelis, de Hölderlin qui ont été des maîtres pour moi, de Nerval, Charles Duhigg aussi. Dans son voyage vers le pays de l'éclairement. Et toujours, finalement, le livre, le retour au livre, à la Bible, mais aussi à l'archange empourpré, au récit mystique de Persan, arabe, à Henri Corbin, à la poésie des alchimistes, à la Kabbale, à Angelus Silesius, aussi à la poésie du Berada qui est un immense écrivain contemporain. Donc vraiment, le mot, le verbe, le verbum, la poésie, a toujours été un désir d'épiphanie, une sorte d'élan mystique dans une multiplication de soi. Enfin, on est habité comme ça dans l'univers par le pressentiment d'une identité qui est indéfinie et infinie, alors qu'on est dans une société où on voudrait réduire l'identité, justement, à une forme d'enfermement.
0: Alors, vous l'avez dit, Delphine Durand, vous êtes poète. Quelle est votre actualité en la matière ?
1: J'ai publié il y a quelques mois un long récit halluciné, qui est aussi un poème qui s'intitule « Les morts me quittent toujours ». Et c'est un texte, là aussi, qui se nourrit d'une forme de tragédie au monde, mais aussi qui est un texte, je dirais, qui pourrait être un texte biblique d'une certaine façon, parce que c'est une sorte de souffle qui traverse comme ça dans l'émerveillement, dans la folie, dans la mort, dans la richesse spirituelle de l'humanité, dans la fécondité créatrice aussi du livre des morts, que ce soit le livre des morts tibétain, égyptien, ou bien finalement simplement le retour à la spiritualité dans un monde aux abois.
0: Il y a des projets ?
1: Oui, là je suis en train d'écrire une monographie, alors cette fois-ci en histoire de l'art, monographie sur un peintre, Serge Kantorowicz, qui est un peintre qui a été lui aussi nourri de cabale, qui était habité comme ça par beaucoup de littérature aussi, et qui a laissé un univers, une peinture qui est dans un enchevêtrement symphonique à la fois du judaïsme, du christianisme, de la poésie, enfin tout un univers fantasmatique et très riche, avec une dimension secrète aussi.

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0: Est-ce que vous accepteriez, Delphine Durand, de lire dans le livre de la Révélation, dernier livre du Deuxième Testament biblique, au chapitre 21, les versets 1 à 5 ?
1: Oui, je vis un ciel nouveau et une terre nouvelle, car le premier ciel et la première terre avaient disparu, et la mer n'était plus. Et moi, je vis la ville sainte, la nouvelle Jérusalem, qui venant de Dieu descendait du ciel, étant parée comme une épouse qui se pare pour son époux. Et j'entendis une grande voix qui venait du trône et qui disait, voici le tabernacle de Dieu avec les hommes, et il demeurera avec eux, et ils seront son peuple, et Dieu demeurant lui-même au milieu d'eux sera leur Dieu. Et Dieu essuiera toutes les larmes de leurs yeux, et la mort ne sera plus. Et il n'y aura plus aussi ni pleurs, ni cris, ni affliction, parce que le premier état sera passé. Alors celui qui était assis sur le trône dit, je m'en vais faire toutes choses nouvelles. Il me dit aussi, écrivez, car ces paroles sont très certaines et très véritables. Il me dit encore, tout est accompli, je suis l'alpha et l'oméga, le commencement et la fin.
0: Merci pour cette lecture, Delphine Durand. Que vous inspirent ces versets ?
1: Bien, je pense que ça c'est un chapitre qui est unique, qui est peut-être aussi magnifique parce qu'il est à la source aussi de toutes les interprétations de notre civilisation, à l'heure où d'ailleurs nous sommes confrontés à des dangers mortels, où là nous courons le risque, nous, de nous effondrer dans l'apocalypse d'un conflit nucléaire. C'est une œuvre qui est une invitation extraordinaire et pressante, une œuvre d'ailleurs qui nous presse à nous, peut-être à nous unir au-delà de toute différence, pour peut-être sauver quelque chose de notre monde. Il y a une phrase sublime qui n'est pas dans l'Apocalypse, mais que j'aime beaucoup, qui est « J'ai mis devant toi la vie et la mort, la bénédiction et la malédiction, choisis la vie afin de vivre ». Donc je terminerai sur cette injonction biblique qui est peut-être une condition nécessaire et magnifique à la survie de notre humanité.
0: Eh bien, un grand merci à vous, Delphine Durand, poète. Merci pour cet entretien. Et je précise qu'en mai, vous sortirez la revue Apulée, où vous consacrerez un dossier à la poésie yiddish. On vous souhaite une bonne continuation dans votre actualité, dans vos projets.
1: Merci.
0: Au revoir.
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Salut à tous, avec vous c'est Christine, bienvenue à bord d'un contre toute attente, tout en profondeur. Ravie de vous retrouver pour cette émission, le programme s'annonce bien rempli et nous allons commencer avec une bonne petite bouffée de nostalgie, les Beatles, I Feel Fine, c'était en 1964.

0: Face aux exigences de la société, face au stress, au mal-être qui nous habite souvent, nous soupirons après la sérénité et, disons-le une fois pour toutes, après le bonheur. Depuis plus d'une trentaine d'années, la sophrologie offre ses services. Elle permet à des déprimés ou à des dépressifs, mais aussi à des sportifs et à toutes sortes de gens, de trouver là une technique de relaxation, une philosophie qui favorise le bien-être. Il y a pourtant de sérieuses questions à se poser. À partir de son expérience pastorale, Maurice Rey nous fait découvrir l'envers du décor de cette technique, mais avant tout, il définit ce qu'est la sophrologie.
1: La sophrologie est aussi une forme de ces médecines parallèles qui visent à amener les gens dans une véritable relaxation, dans un monde où l'on est toujours stressé, qui visent aussi dans un monde où la recherche de pouvoir est dans la compétition qui est le propre de tout ce qui s'organise dans ce monde, dans la recherche de la première place, prétend donner à quiconque recourt à elle les moyens d'y parvenir. Or, cette recherche de pouvoir et de priorité peut avoir quelque chose d'effroyable quand on pense alors à quel prix on arrive à être le premier dans l'écrasement des autres.
2: Donc ce que vous voulez dire par là, c'est qu'en fait, il y a actuellement de nombreux sportifs qui recourent à cette médecine parallèle pour quelque part gagner et remporter des succès dans leur sport de prédilection.
1: Oui, je parle des sportifs et vous venez de souligner ce que je confirme, savoir qu'à l'heure actuelle, aucun sportif n'envisage la compétition s'il n'a pas des adjuvants, entre autres du type sophrologique. Mais on trouve aussi la sophrologie dans bien d'autres domaines que le sport, ne serait-ce que dans une perspective de guérison ou de succès dans quelque entreprise que ce soit.
2: Concrètement, est-ce que vous pourriez nous dire en quelques mots en quoi consiste la pratique sophrologique ?
1: Oh, cette pratique comporte différents éléments, mais le plus fondamental, c'est d'opérer une séparation entre ce qu'on appelle notre système cérébro-spinal, c'est-à-dire toute la faculté que nous avons de réfléchir, de parler, de vouloir, de nous mouvoir, qui caractérise l'être humain par rapport à l'animal qui n'est pas libre, lui, dans ses mouvements et qui est lié à son instinct, tandis que l'homme a un système cérébro-spinal qui lui permet de régir sa vie selon son gré. Alors ça, c'est un des systèmes. Et puis, il y a l'autre système qui nous caractérise aussi, qui est le système qu'on appelle neuro-végétatif, c'est-à-dire ce système qui en nous préside à toute la vie organique. Alors, dans la séparation dont je parle, la sophrologie vient avec un moyen. Alors, ce moyen, c'est une parole persuasive. Et pourquoi la prononcer entre les deux systèmes ? Parce que pour débrancher l'un par rapport à l'autre, empêcher que le système cérébro-spinal contredise le système neurovégétatif, on amène l'homme ou la femme qui connaît la sophrologie dans un état plus ou moins léthargique, un état de demi-sommeil, et effectivement, dans cet état, au moment où on va s'endormir, les deux systèmes se débranchent l'un par rapport à l'autre, alors on peut, à ce moment-là, introduire par une parole persuasive « Tu vas gagner, tu seras le premier, tu auras la victoire, tu es capable de remporter cette course et d'être le premier. » Cette méthode un peu couée, selon le philosophe qui disait qu'on pouvait se persuader soi-même de choses qu'on réaliserait parce qu'on s'en était persuadé, eh bien de la même manière, on introduit cette parole persuasive entre les deux systèmes. Et l'homme est ainsi, ou la femme est ainsi, manipulée par cette parole.

0: que dans la sophrologie, on a profité de votre demi-sommeil, de cette relaxation dans laquelle on vous a, j'ose dire, investi, pour alors, en quelque sorte, vous enfiler en profondeur des vérités qui vont vous envahir et être partie prenante de votre système neurovégétatif, de vos entrailles, de telle manière qu'ensuite, c'est cela qui va dominer toute raison.
1: Mais aux yeux du thérapeute, à ce niveau-là, ces vérités qui sont mises en avant sont des vérités qui lui apparaissent comme libératrices.
0: Elles lui apparaissent comme libératrices avec les remarques qu'il faut tout de suite faire, c'est que les véritables sophrologues mesurent la capacité, le pouvoir dont ils disposent pour manipuler ceux avec lesquels ils ont cette forme de communion intime par la parole.
1: S'ingérer comme cela dans l'intimité de quelqu'un, c'est un peu le propre de toutes les thérapies, de tous les thérapeutes. On pourrait parler de la psychanalyse, on pourrait parler de tel ou tel type de psychothérapie, on pourrait même parler de relations d'aide ou de psychothérapie chrétienne.
0: Oui, je souscris absolument à votre vision des choses et vos comparaisons avec une certaine psychothérapie, voire une certaine psychiatrie est tout à fait acceptable. Et les médecines dites parallèles en usent abondamment, à la manière peut-être, dirions-nous, de certains thérapeutes chrétiens. Alors, d'accord, mais il y a un aspect des choses qu'il ne faut jamais oublier, et on le passe en général sous silence, c'est que le chrétien doit constamment demeurer libre. Le Christ a dit que si lui nous affranchissait, il nous affranchissait en vue de l'exercice de la liberté. Et les thérapies dont vous venez de faire la liste sont presque toutes fondées sur un aspect qu'on ne trouve jamais dans l'évangile de Jésus-Christ, la passivité. C'est dans la mesure où le patient reste passif qu'agit le thérapeute avec efficacité. Donc, petit à petit, le patient devient le sujet de son thérapeute.
1: Donc, ce que vous reprochez là, c'est finalement l'état de dépendance dans lequel la sophrologie projette le patient.
0: C'est exactement le terme que j'emploierais, et une dépendance qui va petit à petit l'envahir et le prédisposer à toute espèce d'autre dépendance que celle du thérapeute, comme si le terrain était labouré et fumé, de telle manière que n'importe quelle plante puisse alors venir y prendre racine.

0: Vous l'avez compris, Maurice Rey voit donc dans la sophrologie une menace pour la liberté de l'individu. Cette thérapie le rendrait plus manipulable, plus facilement dépendant. Et pourtant, de nombreux sportifs plaident pour une telle pratique. Alors, que répondre à ceux qui, pour promouvoir la sophrologie, se targuent de ses succès ?
1: Alors je dirais, mais vous avez parfaitement raison, c'est bien la sophrologie qui vous a prédisposé à la victoire dont aujourd'hui vous pouvez témoigner, et je comprends que, à cause de cette victoire, vous soyez heureux, satisfait, et pour une prochaine course, recourriez de nouveau à cette thérapie, puisque c'en est une. Mais est-ce que vous vous doutez des conséquences que cela pourrait comporter parallèlement, puisque le terrain de votre pleine liberté est de plus en plus restreint par rapport au terrain d'une soumission et d'une passivité qui va gagner en étendue et en profondeur à l'intérieur de nous-mêmes, avec toutes les conséquences que vous découvrirez un jour.
2: Et quelles sont ces conséquences alors ?
1: Eh bien, c'est qu'on est un être malléable à la parole et à la puissance d'autrui, et dans cette puissance, il ne faut pas ignorer qu'il y a des puissances dites humaines, des pouvoirs dits humains, mais il y a des pouvoirs, voire maléfiques, qui alors peuvent intervenir dans un terrain ouvert à ces manipulations.

0: peuvent aider momentanément, c'est vrai, mais c'est les conséquences de leur aide momentanée. Je prends un seul exemple. Autrefois, on avait ce remède universel qu'on appelait des ventouses. Chaque fois que quelqu'un avait un refroidissement, on lui posait des ventouses. Imaginez que la personne qui fasse cette thérapie soit tuberculeuse bacillaire. Alors, elle guérirait momentanément le patient en lui faisant une pose de ventouse.
1: Mais l'infecterait par ailleurs de sa maladie.
0: Exactement. Eh ben, c'est ce que je déplore en disant que les sophrologues sont des gens qui sont bien intentionnés, ils veulent aider, mais savent-ils de la nature de la puissance qui anime les... Et là, on pourrait citer la parole du fameux docteur Abozol qui dit « Le sophrologue doit réaliser qu'il manipule le psyché de ses patients. Il doit être conscient de ses possibilités d'action en profondeur sur l'être humain. » Et le docteur Sesdo va beaucoup plus loin, qui est le père...
1: Le fondateur, Alfonso Sesdo.
0: ...de la sophrologie, qui dit « Les structures de l'individu sont telles que, éveillées, entraînées, développées, elles lui donnent une autre dimension, une possibilité de conscience extraordinaire et transcendante. » Donc, à la limite, la sophrologie prétendrait pouvoir rétablir l'homme dans sa santé et le ressusciter d'entre les morts. Ça va jusque-là.

0: Si tant de gens cherchent une aide ou une amélioration de leur vie quotidienne, c'est bel et bien qu'il existe un mal-être, un mal de vivre. Maurice Rey résume ce qui nous pousse à chercher un style de vie plus épanoui.
1: Alors ce mal-être a des causes diverses qu'on peut évoquer. D'abord, se sont effondrés tous les piliers d'une certaine sagesse, y compris sagesse religieuse, qui constituait la société occidentale jusqu'à maintenant. D'autre part, les innovations scientifiques donnent de telles possibilités que nous sommes dans un déséquilibre devant la réalité que nous vivons chaque jour et les possibilités qui nous sont offertes, et il y a une angoisse profonde au cœur de tout être. De quoi demain sera-t-il fait? Puisque je n'ai plus l'assurance que demain je vais pouvoir manger à ma faim, comment vais-je acquérir des pouvoirs et sont-ils accessibles à ma personnalité pour que je puisse au moins résister et avoir la maîtrise sur ma situation? Et puis, il y a toutes les misères, alors qui, par ailleurs, psychiquement et physiquement, physiologiquement, accompagnent le stress dans lequel nous vivons, l'angoisse avec ses répercussions au plus intime de l'être. Et toutes les familles s'effondrent, les pères ont disparu pour une souvent de leur, n'ont plus leur responsabilité, les mères sont livrées souvent seules à l'éducation des enfants, et puis la société n'a plus de place pour eux, et on voit cette dislocation du monde en deux par les riches qui peuvent tout obtenir par l'argent et les pauvres qui sont les prétérités de ce monde, pour ne pas dire les prétérités des riches.

0: Face à ce mal-être que l'on rencontre dans notre société, la sophrologie propose des techniques de relaxation, des techniques de respiration. Vous-même, en tant que pasteur, qu'est-ce que vous proposez à vos ouailles, aux personnes qui viennent vous écouter lors de votre prédication du dimanche matin? Qu'est-ce que vous leur proposez pour remédier à ce mal-être, à ce déficit existentiel?
1: Alors bien sûr, la proposition du sophrologue en soi est secourable momentanément, avec tout ce que nous en avons déjà dit et qui pose question quant aux conséquences possibles de son intervention. Alors, quel est notre part à nous, comme pasteur? Eh bien, c'est d'amener l'être, quel qu'il soit, qui a reçu une intelligence, qui a une conscience, qui a une intuition, et par là même mesure le danger qui l'attend, eh bien, c'est de l'amener à réfléchir et à dire, mais en fait, est-ce qu'on est littéralement livré à la vie et à la mort avec ce que l'une va peut-être nous apporter, mais dans un temps encore imaginaire, par rapport à la réalité quotidienne qui est stressante, qui est opprimante, qui est angoissante? Alors, est-ce que vous voulez une fois réfléchir, est-ce que nous sommes seuls au monde, ou bien avons-nous un créateur qui nous y a placés avec une destinée? Et est-ce que cette destinée, c'est d'être les jouets du mal-être environnant, souvent angoissant et terrible effectivement, ou bien si dans cette situation, Dieu lui-même vient nous offrir un secours, une aide? Alors lui serait le véritable sophrologue, et non pas les petits moyens sophrologiques qu'on offre aux patients devant la situation difficile qui est la leur.
2: Selon notre invité, les techniques de relaxation, de mieux-être, négligent la relation à Dieu comme potentiel de renouvellement personnel. Maurice Rey explique maintenant en quoi Dieu peut donc être le véritable sophrologue.
1: D'abord, à la manière du sophrologue, il rejoint l'être humainement, car le propre des sophrologues, c'est de s'approcher de ceux qui souffrent, de les écouter, de prendre fait et cause pour leur situation et de vouloir leur venir en aide. Alors Dieu, d'abord, est l'inventeur de cette situation, puisqu'il s'est approché de nous en se faisant homme en Jésus-Christ et est venu nous rejoindre dans notre condition la plus élémentaire, puisqu'on peut dire que personne, sinon quelques-uns, sont nés dans la paille. C'est les animaux qui laissent dans la paille. Moi, je suis né dans un lit. Et puis, ceux qui meurent sur une croix sont les rebuts d'une société qui condamne. Eh bien, il a rejoint l'être humain de la paille de l'étable jusqu'à la croix de Golgotha pour bien traduire ce premier aspect de la sophrologie, rejoindre l'homme dans sa condition.
0: Et là, le rejoint donc également dans son mal-être.
1: Il le rejoint dans son mal-être, et c'est ici que, de nouveau, le sophrologue qu'est Jésus-Christ a, vis-à-vis de l'homme auquel il s'adresse, une parole qu'on appelle une parole de révélation. Il lève le voile, puisque c'est cela que veut dire révélation, il lève le voile de l'individu sur la réalité de sa présence, Dieu est présent à nos côtés, sur la réalité de ses paroles riches de promesses, parce qu'il a un dessein pour nous en nous mettant au monde, et il nous le révèle. Une parole aussi qui nous dit, mais il faut choisir, et il faut entrer dans le chemin que je te présente. Donc, il a une parole qui vient, semblable à celle du sophrologue, appeler l'homme à un choix, à une décision, et à une bénédiction, c'est le mot qu'on peut employer, puisque bénédicere, c'est dire du bien. Eh bien, tu vas réussir, tu vas t'engager dans une situation où la victoire te sera assurée, tu vas pouvoir recevoir de moi les moyens de faire face même à la maladie, parce que je suis aussi celui qui peut te guérir. Donc, toute l'œuvre de Dieu est d'abord celle d'un véritable sophrologue.
0: pourrait dire donc que le Christ vient délivrer au cœur de notre vie une parole bonne, une parole qui nous instaure en tant qu'être responsable.
1: C'est exactement cela, et non seulement il nous le dit, mais alors il nous en offre les moyens, par le fait que son action a constamment remis les gens en mouvement. Et serait-il paralysé, il leur permettait de marcher. S'était-il aveugle, il leur ouvrait les yeux. Était-il mort, il avait la capacité de les ressusciter. Alors, ces signes, miracles, que l'Écriture révèle, nous pouvons les recevoir de la même manière dans nos vies aujourd'hui, avec tout ce que le Seigneur va proposer à celui dans lequel il a liberté d'intervenir, parce que le patient en question se tourne vers lui. Et c'est une action qu'il opère, non plus en personne, comme il le faisait lorsqu'il était en chair et en os, on peut dire, au milieu des hommes, mais aujourd'hui par le Saint-Esprit qui est en quelque sorte son lieutenant, celui qui tient lieu de Jésus-Christ et qui agit intérieurement et à partir de l'action intérieure, extérieurement à nous, au travers de ce que nous acceptons de dire, de croire et de vivre dans l'obéissance.
2: Extrait d'un album de la Communauté de la Réconciliation de Lille, voici une chanson de Monique Berly, « Fais ton œuvre en moi », en écho aux paroles de Maurice Ray.

0: Vous écoutez Contre toute attente et vous faites bien. Aujourd'hui, les questions de bien-être dans les propos de notre invité, le pasteur Maurice Rey. Après avoir émis des réserves par rapport à certaines techniques de relaxation et principalement de la sophrologie, Maurice Rey a ouvert devant nous une voie alternative, un chemin qui s'offre comme thérapie. Jésus-Christ est seul capable d'être un bon sophrologue. Il est le véritable sophrologue car il nous a rejoints dans notre condition humaine et les paroles qu'il a pour nous sont des paroles de révélation et des paroles qui nous mettent devant un choix, une décision personnelle. Au micro de Serge Carrel, Maurice Rey offre maintenant des propositions concrètes pour mieux gérer un état dépressif ou d'autres difficultés du quotidien.
1: Alors, je lui propose, premièrement, d'avoir la simplicité, je dis bien la simplicité et le courage, de dire son état, et non pas de le camoufler, comme on le fait si souvent, parce que on veut faire bonne mine à mauvais jeu, et quand on nous interroge, est-ce que tu vas bien ? Oui, oui, merci, je vais bien. Et puis en réalité, on va très mal. Alors, première démarche, c'est de reconnaître l'état difficile, maladif, psychiquement, spirituellement, angoissant, qui est le nôtre. Seconde démarche.
2: Donc là, juste pour reprendre et résumer, vous incitez en fait les gens à être lucides sur eux-mêmes.
1: Tout à fait. On appellerait ça, à certains égards, une forme de confession, mais c'est pas une confession de faute. Comme on l'entend trop souvent, c'est une confession d'état réel. Quand on va vers un médecin, on lui dit « j'ai mal ». Ben, quand on est devant un Dieu qui prétend nous aider, encore faut-il que devant lui, on dise « mais voilà mon mal dans lequel je te demande et j'accepte que tu interviennes ». Seconde chose, l'intervention de Dieu est souvent liée à des corrections qu'il s'agit d'apporter. Le médecin aussi vous dit « mais vous forcez trop ». En faisant tel ou tel sport, ou bien vous mangez trop, ou vous buvez trop, ou vous dormez pas assez. Bref, le médecin intervient pour corriger. Dieu aussi intervient dans nos vies pour nous dire, mais est-ce que tu n'as pas transgressé les lois élémentaires de l'existence et en es à devoir en subir les conséquences ? Alors, est-ce que tu veux corriger cela dans ta vie ? C'est la deuxième démarche. Alors, la troisième démarche, c'est qu'alors, lui vient en réponse à notre attente et à notre déclaration de rupture avec une mauvaise gestion de nos vies et un engagement dans une nouvelle gestion de nos vies, alors, de faire le chemin avec l'aide du Saint-Esprit pour trouver ce que Dieu nous promet dans sa parole. Et il nous promet renouvellement, guérison, libération. Et au besoin, ce sera une quatrième démarche, faudra-t-il libérer l'être des esprits mauvais, des puissances dominatrices qui se sont emparées de lui et l'ont manipulé dans toute la période où il était en dehors d'une communion avec Dieu en Jésus-Christ.
2: Le docteur Abreuzol, dans l'un de ses livres, donc le docteur Abreuzol est un spécialiste de la sophrologie, relate l'expérience qu'il a eue, l'expérience thérapeutique, avec un insomniaque. Vous-même, lorsqu'en tant que pasteur et en tant que psychothérapeute chrétien, quelqu'un s'approche de vous et vous fait part de problèmes d'insomnie, qu'est-ce que vous proposez comme démarche ?
1: Bon, ma première démarche, c'est de lui dire « mais cet état insomniaque n'est pas naturel, il a une cause ». Et plutôt que de vouloir l'étouffer par des remèdes qui vont te rendre le sommeil, mais sans dévoiler la cause profonde de ton insomnie, est-ce que tu reconnaîtrais comment et pourquoi, petit à petit, qu'est-ce qui s'est passé dans ta vie, tu as perdu le sommeil ? Alors, est-ce qu'il y a des causes d'ordre moral ? Est-ce qu'il y a des causes d'ordre intellectuelle qui te poursuivent dans la réflexion qui est la tienne et qui te fatigue au point que tu en perds le sommeil, est-ce que tu as des causes affectives qui ont troublé tellement ton cœur que la colère que tu en as ou la tristesse qui en est la tienne domine et t'enlève le sommeil? Donc, je cherche avec eux quelle est la cause. Parce que le remède que le Seigneur va apporter, quand je dis qu'il est le premier et le seul vrai sophrologue, n'est pas simplement de neutraliser le mal, mais d'aller à la source pour l'en déraciner et puis rendre au patient la santé intérieure, la paix intérieure et par là même le sommeil que Dieu a prévu pour chacun de nous, pour notre santé. Il y a une parole dans l'Écriture qui est quand même merveilleuse. Ne te couche pas sur ta colère, de peur de donner prise au diable. Déjà par cette parole, nous sommes rendus conscients que la colère est propre à l'homme et qu'elle peut surgir face à des situations où effectivement, et avec raison, on peut se mettre en colère. Mais parce que la colère entraîne à des conséquences qui peuvent être désastreuses, la vengeance, la haine, les coups, Dieu voudrait, par cette parole, nous amener à ne pas donner prise au diable. Alors, comment intervenir et guérir? Par une autre sophrologie que celle qu'on propose et qui serait celle du Seigneur. Alors, la première chose, c'est d'amener l'homme ou la femme à reconnaître que sa colère est justifiée. Et au lieu de la dire à celui contre lequel il en a, d'abord de la porter à Dieu. Parce que il y a des psaumes qui nous disent de venir devant lui et d'apporter notre juste plainte.
2: Donc des textes là de l'Ancien Testament.
1: Oui, c'est ça, merci de le souligner. Oui, une juste plainte, on fait trop de prières, miam, miam, miam, merci Seigneur, s'il te plaît Seigneur. Mais Dieu nous demande aussi d'être en dialogue avec lui et de lui apporter nos colères et de les déposer devant lui. Alors, cette prière faite qui, d'abord, permet une certaine libération. Parce que pouvoir dire à Dieu, ben c'est dégoûtant, c'est injuste, c'est scandaleux, de pouvoir s'exprimer ainsi, libère déjà quelque chose. Et puis, seconde démarche, alors, Dieu dit, mais te venge pas toi-même. Parce que si je m'étais mis en colère, moi, ton Dieu, contre toi, et que je t'ai gardé rancune, tu en serais où? Eh bien, j'ai accueilli la situation en rentrant ma colère. Je te demande pas de la rentrer, je te demande de la dire. Eh bien, je l'ai dite, ma colère, un jour, et de la belle manière, je l'ai dite en Jésus-Christ et sur la croix. Parce que là, c'est l'expression de ma colère en face du mal de ce monde. Alors, au lieu de punir ceux qui font le mal, j'ai accepté d'exercer le jugement sur ma propre personne pour donner à l'homme l'occasion de dire « Oui, c'est vrai, on peut se mettre en colère, il y a un jugement qui est mérité, qui est même indispensable face à une certaine justice, et voici que Dieu nous dit que alors, il a opéré ce jugement, et qu'il veut par là apaiser nos colères et nous dire, eh bien, pour la suite, concernant ceux qui t'ont fait du tort, comme moi, je te pardonne et je te tolère dans la croissance de maîtrise de soi que tu dois apprendre, eh bien, aie la même attitude vis-à-vis de ceux qui t'ont mis en colère, reçois de moi la force dont tu as besoin. Parce que pardonner, c'est pas si simple. Eh bien, reçois la force que je vais te donner en acceptant de vouloir pardonner ce que je vais, moi, te donner la force de pardonner. Il faut d'abord le vouloir, et puis je t'en donnerai la force. »

0: proposer comme moyen thérapeutique la perception de la présence de Dieu dans notre quotidien. Un Dieu qui n'est pas éloigné à des milliers d'années-lumière, mais qui est là, tout proche de notre vie, au cœur de notre existence et auquel on peut s'adresser à chaque instant.
1: C'est l'ABC de l'Évangile que vous soulignez. Le Christ a dit « Je suis tous les jours avec vous ». Et Dieu dit « Mais j'ai les yeux ouverts sur toi ». Et il dit « Demandez, vous recevrez ». Il dit « Croyez-vous que quand quelque chose arrive quelque part, je l'ignore ?» Donc, il y a une présence de Dieu à nos côtés qui, dans son amour pour nous, créatures, son amour de Père, comme il se nomme lui-même, vis-à-vis des enfants qu'il souhaiterait que nous devenions, l'amène à nous proposer constamment son aide. Alors, le malheur, c'est qu'on aille chercher dans des techniques humaines, et souvent chères, avec toutes les conséquences mauvaises qu'elles peuvent comporter, ce que Dieu nous offre gratuitement, à portée de n'importe lequel, quitte à ce que, peut-être, dans cette recherche et dans cette mise en œuvre, nous soyons accompagnés de ceux qui peuvent nous aider, et c'est là où le pasteur a son rôle, il peut prier avec la personne, il peut la revoir, la seconder dans la recherche de guérison, d'apaisement et de pardon dont cette personne aurait urgemment besoin.
2: Découvrir la présence de Dieu dans le quotidien de notre vie, ce n'est peut-être pas si compliqué que cela. Ça ne demande pas de moyens financiers ou technologiques extraordinaires. Il suffit de s'adresser à lui, tout simplement, de lui parler, de lui dire « Seigneur, viens à mon secours, j'ai besoin de toi, je reviens vers toi, voici Jean-Marc Lérigade ».

0: Dans la prétention qui est celle de ces médecines et celle de la sophrologie en particulier, il y a un élément que ne saurait nier le sophrologue, savoir une puissance agissante qui, au travers de lui, passe dans son patient. Et quand on lui demanderait quelle est la nature de cette puissance, il dira qu'elle est d'ordre humain, suivant qu'il est strictement humaniste, mais la plupart disent non, elle est d'ordre divin, avec l'expression connue, elle est d'ordre cosmique. Mais quand on leur demanderait, mais connaissez-vous scientifiquement cette puissance, ils diront qu'elle n'est pas mesurable, ils diront qu'elle est fluidique, ils diront qu'elle échappe à l'appréhension de la science exacte, mais qu'il n'en est pas moins réel.
1: Est-ce que face à cette prétention que les sophrologues ont de gérer une puissance transcendante, est-ce que face à elle, vous-même, vous diriez que cette puissance ne vient pas de Dieu?
0: Non, je ne le dirai jamais, parce que ce serait laisser entendre qu'il puisse y avoir dans ce monde une puissance, quel que soit son nom, qui échapperait à la souveraineté de Dieu. Mais alors, viendra aussitôt la question, mais comment est-ce qu'une puissance qui viendrait de Dieu, qui n'échapperait pas à la souveraineté de Dieu, peut être néfaste? Est-ce que Dieu fait des choses mauvaises, ce que d'aucuns imaginent et croient, hélas, alors que toute l'Écriture nous dit que Dieu est amour, que Dieu est juste, que Dieu est bon? Alors comment se fait-il que, disant que cette puissance n'échappe pas à Dieu, par ailleurs, je la dis néfaste?
1: Mais alors, en quoi est-elle véritablement néfaste à votre sens?
0: Elle l'est parce que, dans la connaissance que Dieu nous donne de ce monde, au travers de l'Écriture sainte, il ne cache pas qu'il y a des régisseurs de ce monde, parmi lesquels les autorités, les dominations, et le plus haut placé d'entre ces puissances et dominations, la personne du prince de ce monde, appelé de différents noms dans l'Écriture, malin, diable, menteur, auteur de tout le mal qui existe.

0: Cette transcendance vague et mystérieuse dont parlait Maurice Ray au sujet de la sophrologie pourrait donc se révéler mauvaise, à l'inverse de Dieu qui lui est fondamentalement bon. Il faut se rendre compte aussi que tout en invoquant parfois une certaine forme de transcendance, la sophrologie n'en considère pas moins que la guérison de l'être humain réside avant tout en lui-même. Nous retrouvons Maurice Ray.
1: Alors vous soulignez un aspect justement positif de la sophrologie, puisque tant de gens ont vis-à-vis d'eux-mêmes, vis-à-vis de leur constitution, une attitude négative, défaitiste, baissent les bras à tout bout de champ et attendent toujours des autres le secours dont ils auraient besoin. Alors, dans ce sens, le sophrologue dit une chose bonne, c'est qu'il encourage l'être à ne pas baisser les bras, à ne pas être celui qui renonce d'avance à remporter la victoire. Il veut le persuader du contraire. Mais est-ce que ce recours constant à la force de soi-même peut nous mener très loin? Autant croire qu'on peut se sortir de l'eau où l'on patauge en se tirant par les cheveux.
2: Parce que la foi chrétienne, finalement, tout en valorisant bien entendu l'individu et l'appréhension juste de soi-même, nous affirme que le salut, que la délivrance vient d'ailleurs.
1: Elle nous dit que l'homme par lui-même est incapable d'aucun véritable bien. Il peut être capable de bonnes actions, de bonnes pensées, de bons sentiments momentanés, mais du véritable bien, et en particulier de ce qu'on appelle le salut, c'est-à-dire la guérison, et finalement la victoire sur la mort qu'est la résurrection, l'homme en est totalement incapable. D'où la nécessité de la foi que Dieu nous offre. Et la foi, ce n'est pas un credo qu'on va mémoriser et qu'on va réciter. La foi, c'est une communion avec celui qui effectivement parle et nous donne d'entendre, de comprendre, de croire ce qu'il dit en vue de l'obéissance qu'il va atteindre à cause des promesses qu'il nous fait ou des ordres qu'il nous donne. Et c'est pourquoi il n'y a pas de salut en dehors de la foi en la parole de Dieu qu'est Jésus-Christ, incarnation, vérité, illustration, démonstration de cette parole que Dieu nous donne.
0: Maurice Ray vient de le souligner, la guérison avec un G majuscule et le salut ne pouvait être obtenu que par une relation nouvelle avec Dieu. Autrement dit, au moyen de la foi. Alors, comment trouve-t-on la foi?
1: Oui, alors beaucoup pensent qu'ils ne l'ont pas reçu, ils ne l'auraient pas tombé dessus et par là même restent étrangers à cette offre si généreuse d'une intervention de Dieu. Or, la Bible dit très simplement que la foi vient de ce qu'on entend et ce qu'on entend vient de la parole de Dieu. Alors, comment entendre la parole de Dieu?
2: La lire peut-être.
1: Bravo. Et la Bible est le livre le plus répandu dans ce monde. Mais est-ce qu'il est le livre le plus lu? Est-ce que ceux qui en ont une l'ouvrent et prennent au sérieux ce qu'elle promet, ce qu'elle ordonne, ce qu'elle annonce? Première question. Deuxième question, si on n'a pas la Bible entre les mains et si on a peut-être quelques difficultés à la lire soi-même, est-ce qu'on recourt à ceux qui peuvent nous introduire dans cette lecture, nous donner le chemin de l'illumination intérieure ou débroussailler ce qui dans notre esprit nous empêche d'entendre et de comprendre la simplicité de l'écriture? Je dis simplicité puisque Jésus a dit qu'il était même pour les enfants cet évangile et que c'est les intelligents compliqués et souvent sur-rationalisés qui au lieu d'entendre interprètent, au lieu d'écouter veulent tout de suite discuter. Alors je crois que la foi est liée à cette écoute persévérante, personnelle, par une lecture quotidienne de l'Écriture, avec l'aide parfois de journaux capables de nous aider parce qu'ils commentent le passage qu'on a à lire, ou alors dans la relation qu'on peut avoir avec un frère dans la foi, un pasteur, un chrétien à rencontrer, ou une chrétienne avec lesquelles on lit la parole et qui va peut-être en frère aîné ou en sœur aînée nous prendre par la main et nous apprendre à marcher dans cette découverte de la foi.
2: Donc à partir de ce moment-là, face au mal-être que l'on peut ressentir en soi-même, à votre sens, de nouvelles perspectives s'ouvriront.
1: Des perspectives qui sont d'autant plus réjouissantes que ceux qui s'y engagent dans ce chemin-là, par la foi, en font constamment la découverte et en rendent compte. Les témoignages des chrétiens sont parmi les plus réjouissants et les plus encourageants qu'on puisse entendre dans ce monde.
2: Maurice, il y a plus de 50 ans que vous êtes maintenant pasteur. Est-ce que vous pouvez dire que cette présence de Dieu à vos côtés, cette présence dont vous parlez, vous a accompagné tous les jours de votre vie?
1: Alors, elle m'a accompagné tous les jours de notre vie, d'abord sans que je m'en rende compte, parce que je suis comme beaucoup, j'ai marché religieusement, c'est-à-dire en écoutant ce que l'Église disait, les commandements qu'elle m'apprenait, la prière que je mémorisais, le sermon auquel j'étais joint de temps à autre, mais jusqu'à ce qu'on ait une foi littéralement personnelle, il a fallu que je chemine même jusqu'au bout de mes études qui m'avaient amené à mettre en pratique ce que je croyais être ma vocation pastorale. Mais dès l'instant où je suis entré dans ce ministère, alors je peux dire qu'il n'y a pas de jour où la parole de Dieu n'ait pas été, comme le dit une de ses paroles, la lumière sur mon chemin. L'homme ne vit pas de pain seulement, mais toute parole qui sort de la bouche de Dieu. Si près de 60 ans après, je suis encore vivant et agissant et désireux de la faire connaître, c'est qu'elle m'a nourri et me nourrit encore tous les jours.

Quel ami j'ai trouvé en Jésus, il est plus proche de moi qu'un frère. What a friend I found, c'était Martin Smith du groupe Delirious. Il est malheureusement déjà temps de se quitter, rendez-vous pour le prochain Contre toute attente. Au revoir et à bientôt.

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1: Chers amis, voici notre second exposé consacré au culte de Mammon et aujourd'hui le culte spiritualiste de Mammon. Mammon, c'est un esprit, un malin esprit. Il n'y a pas, aux prises seulement, ni même surtout dans notre chaos social, le matérialisme est un spiritualisme, mais plutôt, et de plus en plus, deux spiritualismes, deux mystiques. Le monde spirituel est très complexe, qu'on veuille bien faire attention. Pour saisir le pourquoi profond de l'empire de Mammon sur ses adorateurs et sur notre société moderne, il faut creuser davantage la question sociale dans ses sources spirituelles. Il faut fouiller le mystère des contradictions de l'âme humaine. Le monde spirituel est un monde dualiste et peut-être pluraliste. Il y a le spirituel divin, le vrai, le saint révélé par Jésus-Christ. Mais il y a aussi, mêlé indissolublement, lui, dans la nature humaine telle que le péché l'a faite, le spirituel diabolique.

L'antithèse de Dieu, écrit avec beaucoup de sagacité un pasteur, n'est pas la matière, mais le diable. Or, le diable est spirituel. La puissance du péché est spirituelle, pas seulement invisible, spirituelle. Il est donc de toute importance, qu'on soit chrétien ou non, de savoir bien distinguer la qualité morale du spirituel qui nous inspire. De là, la nécessité de critères permettant de discerner l'Esprit Saint de l'Esprit malin. De là, l'universel devoir de la conversion, crise décisive au cours de laquelle les deux esprits se livrent une guerre sans merci, le cœur de l'homme n'étant pas assez grand pour contenir à la fois ces deux esprits infinis. Tels que les deux inspirations spirituelles se mêlent et se battent, se disputent la place au fond de notre être, nous sommes irrégénérés, païens. Du jour où, par la grâce insigne du Dieu, de Jésus-Christ, nous savons discerner les deux puissances contraires, comme le disait saint Paul dans le chapitre 7e de sa lettre adressée aux Romains. Du jour donc où, par la grâce de Dieu, nous crierons nos secours et obtiendrons la victoire de l'Esprit de vie par notre Seigneur Jésus-Christ, nous sommes orientés, convertis. Alors nous sommes chrétiens. Nous ne dépendons plus de la chair, ni même de la loi, d'aucun matérialisme, ni même d'aucun spiritualisme légaliste, mais uniquement d'un dynamisme moral et d'un spiritualisme divin. Selon un pasteur étranger d'origine anglaise, l'accusation de matérialisme adressée au mammonisme moderne, c'est-à-dire au capitalisme supérieurement organisé et civilisé, porterait à faux les mobiles dominants des rois de la finance, des grands chefs de l'industrie ou du négoce, ne sont pas généralement les appétits matérialistes de la jouissance, du luxe, des plaisirs raffinés et onéreux, mais plutôt, et en somme plus légitimement, la recherche de la sécurité, l'établissement d'une base plus solide pour les entreprises, le désir noble, après tout, de vaincre de grandes difficultés, ne fût-ce que pour ne pas être vaincu par elles. Un goût très vif et très sportif en affaires financières qui s'apparente avec l'attrait du jeu et l'amour du risque, toute disposition d'esprit qui peuvent parfois s'inspirer de directives étrangères à la morale, mais qui n'ont rien de matérialiste. Il faut aussi remarquer que les fins poursuivies ne sont pas toujours des fins de jouissance. La plupart des hommes d'argent, les grands manieurs d'affaires, ne visent pas les richesses matérielles pour en jouir à la façon des sensuels ou des oisifs, mais le plus souvent à la manière d'idéalistes qui travaillent énormément, se surmènent et vivent presque en ascète. La thèse donc de ce pasteur est vraie, surtout dans les hautes sphères de la finance. De plus en plus, en effet, ce sont des fins de puissance que poursuivent ceux qui contrôlent vraiment la production économique. Hommes d'imagination et de calcul, ils manipulent surtout des abstractions. La haute finance, comme les hautes mathématiques, est une science qui plane au-dessus des drames de la vie, et le grand producteur vit souvent hors du monde comme le moine ou le savant professeur, de sorte que l'argent finit par ne plus avoir de puissance sur lui. Le fait qu'il pense en termes d'argent peut tromper le vulgaire. Mais en réalité, ces termes n'ont plus pour lui qu'une valeur de symbole. Quel est donc ce mystère? Et comment expliquer la magie de cette puissance capable de matérialiser les masses et de spiritualiser à sa façon, qui est satanique, des élites? Nous devons encore remarquer que le machinisme s'est développé à tel point aujourd'hui qu'il dépasse le pouvoir humain de contrôle. Le système des grandes banques, celui des grands cartels, celui du projet de cartélisation des continents, d'une autre, mais d'autres aussi, défie tout pouvoir spirituel autre que lui-même
Et ce n'est guère rassurant pour la morale chrétienne, à commencer par le principe fondamental de la responsabilité individuelle en matière économique, et à finir par le principe non moins fondamental de la fraternité ou de la solidarité chrétienne. Par les sociétés anonymes, on sait comment on est parvenu à limiter légalement, d'une façon parfois très habile, les plus graves responsabilités non seulement des actionnaires, mais des administrateurs eux-mêmes. Derrière le bouclier protecteur de l'anonymat, la responsabilité se dérobe et toutes les rapacités peuvent se donner libre carrière. La personnalité humaine, qui ne se forme que par les disciplines morales et par des responsabilités positives, est aujourd'hui plus menacée que jamais, parce que submergée et annihilée par toute l'évolution de ce pouvoir de l'argent contemporain, par le développement formidable du machinisme, de la surproduction, d'une rationalisation technique outrancière et des puissances de concentration des vastes congrégations économiques. Il est de plus en plus difficile, parfois impossible, d'atteindre les vrais coupables, soit individuels, soit collectifs, surtout dans les crimes qui se commettent dans l'ordre économique. Quand la puissance et l'habileté des spéculateurs, des hautes firmes, des trusts, des cartels ont fini par dominer la politique, la justice et les lois elles-mêmes. Le mal n'est plus d'ordre matériel, mais souverainement intellectuel, moral et spirituel. L'argent n'est plus matière, il est devenu esprit. Le Saint des Saints, déclare un auteur, n'est pas la fabrique, mais la banque. L'argent est une idée voulue non pas tant pour ce qu'elle peut acheter que pour ce qu'elle signifie comme prestige, sécurité, crédit, puissance politique. Les valeurs chrétiennes, les valeurs spirituelles et sociales qui relèvent du christianisme, idées de charité, de service, de dignité humaine, de sacrifice, de renoncement à des biens périssables en vue de biens supérieurs et éternels, sont plus que jamais menacés et bafoués, mis au ban de toute l'opinion et de la vie moderne, non par matérialisme, mais par un faux mysticisme, non par irreligion, mais par une religion nouvelle, une contrefaçon de religion, une pseudo-religion spirituelle. Il s'agit donc d'une idolâtrie d'immense envergure, d'une religion universelle de mammon, d'un spiritualisme capitaliste qui paraît vouloir embrasser son rival, le spiritualisme chrétien, mais pour l'étouffer. C'était donc notre deuxième exposé consacré au culte spiritualiste du mammon ou de mammon. Mammon, c'est un esprit, un malin esprit. Ce sont des textes qui ont été publiés il y a de cela plus de 60 ans, mais qui, je le crois, n'ont pas perdu de leur actualité. 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l'obéissance au commandement d'amour pour Dieu et d'amour pour le prochain.

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Dans l'attente de notre prochaine émission, nous vous disons au revoir et à Dieu seul la gloire.

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Charles Rodin. Charles Rodin, un vieux 45 tours, puisque maintenant Charles Rodin, qui chantait dans les années 60, est médecin. Oui, ça fait quelques années déjà. Charles Rodin, pourquoi ?

Laurence Licari, sur votre programme Vérité évangélique. Oui, avec un compact, il n'y a pas de problème. Mais tout à l'heure, avec le disque de Charles Roda, un vieux 45 tours, ben, le tourne-disque n'a plus trop l'habitude, j'ai l'impression.

0: XX, nos superbes voix américaines, voix noires, les six chanteurs, he never sleeps, and I know it because he told me so, il ne dort jamais, je le sais, parce qu'il me l'a dit, il me l'a dit dans la Bible. Et nos amis de la Voix de l'Évangile vont nous parler justement, une nouvelle fois, de cette parole de Dieu, de cette Bible, la Voix de l'Évangile.
1: 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Une émission présentée par Bruno Godelet et réalisée par Ray Cambo à la technique. Bonjour à vous, chers amis à l'écoute, et merci de nous retrouver pour ce nouveau programme autour de l'incomparable Bible. Et nous rejoignons aujourd'hui le pasteur Jacques Mouillon de Montpellier pour une méditation autour de la vraie et de la fausse sécurité. Allez, en attendant, on s'écoute si vous le voulez bien, le groupe Jeunesse en Mission qui chante « Mon seul abri ».

Il existe de nos jours une politique dite « politique d'intimidation ». Celle-ci commence très tôt dans la vie. Nous la trouvons déjà présente dans la cour de l'école, chez les tout-petits. Lorsqu'il y a une dispute, on entend parfois de curieux raisonnements de la part de ceux qui sont menacés. « Si tu me bats, je le dirai à mon papa. Et tu sais, mon papa, il est fort, il est gendarme. » Le papa n'a peut-être jamais été gendarme, mais à cet âge-là, on a déjà peur du gendarme et la protection du papa est la botte secrète en matière de défense pour ses enfants. Plus tard, pour intimider les copains, pour les épater, on va essayer de mettre tous les atouts de son côté, tous les signes extérieurs de force, de richesse, de virilité. Ce sera un vélomoteur super sophistiqué, une moto rutilante, la voiture décorée de nombreux gadgets et, pour couronner le tout, il faudra se montrer très cool, très décontracté et généreux envers les filles. Ceux qui passent pour des durs, des affranchis, voient graviter autour d'eux toute une cour de jeunes qui les envient, les admirent et recherchent leur amitié, leur protection. Plus tard encore, à l'âge adulte, c'est toujours l'ambition de dominer, d'avoir aussi bien que les autres, sinon mieux, qui va animer certains de nos contemporains. Avoir une belle voiture, une belle villa. Tout le monde sait que lorsque l'on est riche, on a beaucoup d'amis, beaucoup de succès, mais que leur nombre diminue comme par enchantement avec notre capital. Quand il s'agit de nations, ne retrouve-t-on pas le même principe ? Ne parle-t-on pas d'équilibre des forces, de force de persuasion ? On peut contempler à loisir à la télévision avec étonnement et parfois avec un non moins réel frisson à l'occasion des défilés militaires, les derniers perfectionnements de la technique en ce qui concerne l'armement défensif et offensif. Certains engins sont même la fierté de tel ou tel pays et sa paix repose en grande partie sur leur efficacité. En constatant tout cela, nous ne pouvons pas nous empêcher de penser qu'en réalité, il ne s'agit que d'une partie des possibilités des pays en question. Il est des secrets militaires qui ne se dévoilent pas au grand jour, devant le public. La force, du moins l'apparence de la force, mais quel pôle d'attraction ! S'il est vrai que nous constatons cet état de fait aujourd'hui, il est vrai également que ce n'est pas nouveau. « Il n'y a rien de nouveau sous le soleil », écrivait l'Ecclésiaste. « Ce qui a été, c'est ce qui sera, et ce qui s'est fait, c'est ce qui se fera. Il n'y a rien de nouveau sous le soleil. S'il est une chose qu'on dise « voici, ceci, c'est nouveau », cette chose existait déjà dans les siècles qui nous ont précédés. Et j'en prendrai pour preuve aujourd'hui l'expérience du peuple juif. À l'époque d'Ésaïe, le peuple jetait lui aussi les regards vers ce qui représentait la force à ses yeux, vers ce qui frappait son esprit. Dans le livre du prophète Ésaïe, au chapitre 31 et au verset 1er, Dieu dit « Malheur à ceux qui descendent en Égypte pour avoir du secours, qui s'appuient sur des chevaux et se fient à la multitude des chars et à la force des cavaliers. Ils cherchent l'appui, la protection de Pharaon qui, à leurs yeux, inspire la sécurité. » Que peut-on désirer de plus à cette époque pour vivre en paix ? Il a tout pour dissuader un éventuel ennemi et, au besoin, pour lui livrer bataille, le battre, le poursuivre et lui enlever l'envie de revenir. Dans leur désir de trouver une protection, une sécurité humaine et tangible, ils oublient qui est l'Égypte. N'ont-ils pas conservé le souvenir de ce que l'Égypte a fait à leur père dans le passé ? Sont-ils aveuglés à ce point par leur convoitise ? Pour nous, c'est assez facile de nous en souvenir. Nous n'avons qu'à relire quelques passages qui mentionnent cette période. Nous les trouvons en détail dans le premier livre de l'Exode. On établit sur lui, donc sur le peuple juif, esclave en Égypte, des chefs de corvée afin de l'accabler de travaux pénibles. Mais plus on l'accablait, plus il multipliait et s'accroissait. Et l'on prit en aversion les enfants d'Israël. Alors, les Égyptiens réduisirent les enfants d'Israël à une dure servitude. Ils leur rendirent la vie amère par de rudes travaux en argile et en briques, et par tous les ouvrages des champs. Et c'est avec cruauté qu'ils leur imposaient toutes ces charges. Le roi d'Égypte parla aux sages femmes des Hébreux nommées l'une Chifra et l'autre Pua. Il leur dit « Quand vous accoucherez les femmes des Hébreux et que vous les verrez sur les sièges,
Si c'est un garçon, faites-le mourir. Ont-ils oublié de tels épisodes ? Ne se souviennent-ils vraiment pas que ces chevaux, ces chars, ces cavaliers qu'ils regardent avec envie et admiration ont servi un jour à poursuivre leur père dans le désert pour essayer de les ramener en Égypte ? À qui le peuple doit-il son salut, sa délivrance de la main de leurs oppresseurs, les Égyptiens ? Moïse étendit sa main sur la mer et l'Éternel refoula la mer par un vent d'Orient qui souffla avec impétuosité toute la nuit. En ce jour, l'Éternel délivra Israël de la main des Égyptiens. Et Israël vit la puissante main de l'Éternel, cette main qu'il avait dirigée contre les Égyptiens. Israël vit la main puissante de l'Éternel. Et les voilà aujourd'hui qui veulent retourner dans ce pays sans consulter l'Éternel leur Dieu.

0: Quelqu'un a dit un jour, Français, vous avez la mémoire courte. Avec les Hébreux, nous sommes en bonne compagnie.
1: L'équipe.
0: L'Éternel, Dieu, toujours par la bouche de son prophète Ésaïe, veut les ramener à une vue plus objective de la situation. Il voudrait qu'ils réalisent que l'Égyptien est homme et non Dieu, que ses chevaux sont chair et non esprit. Quand l'Éternel étendra sa main, le protecteur chancellera, le protégé tombera, et tous ensemble, ils périront. Mais quelle folie que de vouloir se confier en des choses si fragiles, malgré les apparences. Alors que l'Éternel, qui a fait pour eux de grandes choses dans le passé, est encore tout disposé aujourd'hui à les protéger, à les bénir. Les années passent, mais le cœur de l'homme demeure le même. De nos jours, encore face à l'insécurité croissante, à l'incertitude qui envahit notre cœur, nous avons tendance à rechercher un appui, une aide éventuelle, un protecteur puissant à nos yeux. Nous cherchons un allié pour faire bloc, on prépare sa défense. Mais qu'adviendra-t-il de nous et de notre compagnon lorsque l'Éternel étendra la main? N'avons-nous pas déjà expérimenté quelques déceptions dans ce domaine? Dans certaines situations, la bonne volonté et même l'amitié la plus sincère ne peuvent rien. Face aux problèmes de cette vie qui nous assaillent et nous font toucher du doigt notre fragilité, le seul abri sûr est celui que Dieu nous propose. Le psalmiste écrit dans le psaume 121 « Je lève les yeux vers les montagnes, d'où me viendra le secours ? Le secours me vient de l'Éternel qui a fait les cieux et la terre. L'Éternel te gardera de tout mal, il gardera ton âme. L'Éternel gardera ton départ et ton arrivée dès maintenant et à jamais. » Il est possible que jusqu'à présent vous ayez cherché refuge dans ce qui vous paraissait capable de vous venir en aide dans vos problèmes et vos soucis. L'un après l'autre, vos espoirs ont été déçus. Dieu vous propose son aide, il veut faire alliance avec vous. Il désire vous prendre en charge si vous acceptez de le reconnaître comme le maître et le seigneur de votre vie, avec toutes les conséquences que cela représente. Ne continuez pas à vous laisser leurrer par de fausses sécurités. Ésaïe déclare au peuple dans ce même passage « Cependant l'Éternel désire vous faire grâce, et il se lèvera pour vous faire miséricorde, car l'Éternel est un Dieu juste. Heureux tous ceux qui espèrent en lui. Il te fera grâce quand tu crieras. Dès qu'il aura entendu, il t'exaucera. Priez Dieu, confiez-vous en lui. Dès qu'il entendra votre prière, il vous exaucera. Il vous accordera la protection la plus efficace que vous puissiez trouver. Sa présence à vos côtés. Qu'en pensez-vous ?
2: Merci, pasteur Jacques Mouillon, pour vos paroles réconfortantes, pleines d'espérance et de foi. Et bien, avant de rendre l'antenne, je rappelle qu'il est toujours possible de nous écrire, soit pour nous faire part de vos remarques ou de vos questions, soit encore pour nous demander un exemplaire de notre étude biblique par correspondance. Pour tout renseignement, voici donc notre adresse, La Voix de l'Évangile, 13202 Marseille. La Voix de l'Évangile, 13202 Marseille. Vous pouvez aussi nous téléphoner aux heures de bureau au 42 22 43 55. 42 22 43 55. L'heure est venue, il est temps de rendre l'antenne. Je vous donne rendez-vous pour très bientôt. D'ici là, portez-vous bien et prenez bien soin de vous et des autres. Au revoir.

Oui, bien rassurant quand on y pense, il tient la terre dans ses mains, Gilles Bernard, sur un ancien 45 tours toujours.

0: Et après Hector Pimentel et Jorge Lucero, Paradis Acoustique, Cielo Acustico, c'est un compact qui nous vient des États-Unis. Nous retrouvons Monsieur Alain Choiquier.
1: Dans l'Évangile selon saint Jean, au chapitre 20 et des versets 11 à 17, nous lisons ces beaux textes. Marie se tenait dehors près du sépulcre et pleurait. Comme elle pleurait, elle se baissa pour regarder dans le sépulcre. Elle vit deux anges vêtus de blanc, assis à la place où avait été couché le corps de Jésus, l'un à la tête et l'autre aux pieds. Ces anges lui dirent, « Femme, pourquoi pleures-tu » Elle répondit, « Parce qu'ils ont enlevé mon Seigneur et je ne sais pas où ils l'ont mis. » En disant cela, elle se retourna et vit Jésus debout. Mais elle ne savait pas que c'était Jésus. Jésus lui dit, « Femme, pourquoi pleures-tu ? Que cherches-tu ? » Elle, en pensant que c'était le jardinier, lui dit, « Seigneur, si c'est toi qui l'as emporté, dis-moi où tu l'as mis et je le prendrai. » Jésus lui dit, « Marie. » Elle se retourna et lui dit en hébreu, « Rabouni, c'est-à-dire maître. » Cette histoire, amis auditeurs, est riche d'enseignements et d'encouragements pour nous, qui connaissons souvent ce que cette Marie connut au jour de la résurrection du Christ. Que de fois, en effet, comme elle, nous nous demandons où est passé notre Sauveur, et la perplexité nous gagne quand les circonstances sont pénibles et difficiles. À l'heure de la maladie, par exemple, de l'épreuve, du deuil, de la déception, où donc est passé le Seigneur ? S'inquiète-t-il de notre situation ? Et l'on a beau nous dire autour de nous, « Pourquoi pleurez-vous ? Séchez vos larmes, reprenez-vous, comme dirent les anges à Marie, rien n'y fait. » Ceci nous fait penser à Job, lequel, dans ses rudes épreuves, s'était demandé où était passé son Dieu, qu'il avait aimé, servi avec tant de fidélité. Ses fâcheux consolateurs eurent beau lui dire, « Repens-toi, cesse de te lamenter, peine perdue. » Job réclamait son Dieu. « Ah, si je savais où le trouver » s'était-il écrié. Il ne savait pas que dans ces moments précis, il faisait l'objet d'une attention toute particulière de son Dieu, qui ne l'avait pas quitté une seconde des yeux. Le réalisant par la suite, il

fut confondu, humilié, s'excusant même des paroles qui s'étaient échappées de ses lèvres. Dans sa perplexité, encore que nous le comprenions, « Je me condamne et je me repens dans la poussière et dans la cendre », dut-il dire à son Dieu qui vint le rétablir dans son premier état. Marie, femme fidèle, ployée dans sa douleur, elle ignorait aussi qu'elle était l'objet d'une attention toute spéciale de son Sauveur. Elle ne savait pas qu'il était à ses côtés. De même les disciples d'Emmaüs qui le prirent pour un étranger. Leurs yeux étaient empêchés de le reconnaître, pourtant il cheminait avec eux. Qu'est-ce qui fait que très souvent, nous nous pensions abandonnés du Christ, de son affection, de ses soins? C'est l'oubli de ses promesses et l'incrédulité. Marie ne se souvenait plus que Jésus avait promis de ressusciter. Les deux disciples d'Emmaüs également. La première s'en prit au jardinier, allant jusqu'à lui dire « Si c'est toi qui me l'as pris, rends-le-moi ». Les seconds en voulurent à leur chef, aux prêtres, aux magistrats, aux Romains, de leur avoir enlevé le Christ pour le crucifier. Ainsi sommes-nous, amis auditeurs. Quand l'épreuve est là, c'est toujours la faute des autres. Ce sont eux qui nous ravissent le Christ, nous occasionnent des situations difficiles dans lesquelles nous perdons pied. Que de gens aujourd'hui dépressifs parce qu'ils se croient seuls, terriblement seuls, abandonnés de Dieu lui-même. Comment en sortir? Apprenons à ouvrir les yeux de notre cœur, dans la foi, pour voir le Christ à nos côtés. Que de situations, de circonstances changeraient s'il en était ainsi. Ouvrons nos oreilles aussi pour l'entendre nous appeler par notre nom, comme il appela Marie par son nom. Mais nos oreilles sont pleines du bruit de la vie, du bruit de nos soucis, du bruit de nos angoisses et de nos tourments. Le Christ est pourtant tout près, mais il a tant à faire de son côté, dites-vous. Croyez-vous qu'il ait encore soin de moi? Certainement. Jugez-en par ce texte de l'évangile de Luc. Jésus dit à Pierre, « Simon, Simon, Satan vous a réclamé pour vous cribler, comme le froment, mais j'ai prié pour toi, afin que ta foi ne défaille point. » Et ceci, ami auditeur, à quelques courtes heures de son arrestation. C'était donc dans des circonstances difficiles, à un moment où la haine des hommes, leur hostilité allait se déchaîner contre sa personne, à la veille du supplice de la croix, que Jésus prit le temps de penser à Simon-Pierre. Comme il prend le temps de penser à vous, aujourd'hui même, dans cet instant précis, alors que vous l'ignorez. Le Seigneur savait Pierre en danger. Il intervint donc à son insu et en sa faveur pour le protéger. Il est certes vrai que le Christ aujourd'hui a beaucoup à faire. Il n'empêche qu'il s'inquiète de nous, de nos soucis. Simon-Pierre en sut quelque chose pour l'écrire en ces termes, dans sa première lettre au chapitre 5 et au verset 7. « Déchargez-vous sur lui de tous vos soucis, car lui-même prend soin de vous. » Le Christ donc, aujourd'hui même, est occupé de nos soucis, de nos fardeaux, de nos luttes. Il a une solution pour chacun d'eux. Oui, déchargeons-nous sur lui de tous nos soucis. C'est précisément ce que nous refusons de faire. Quel dommage! Pourquoi continuer de porter ce dont il veut se charger pour nous aider et nous soulager? Pourquoi nous charger de ce qui est trop lourd pour nous et que nous ne pouvons plus porter? Que d'hommes, de femmes en arrivent à la dépression pour n'avoir pas voulu que Dieu les aide alors qu'ils avaient droit à son oreille et à ses soins. Tout ce dont l'homme souffre aujourd'hui a été sur le Christ au calvaire. Péché, soucis, angoisse, solitude, enfer, tout a été sur lui. Il est donc le seul à pouvoir nous comprendre vraiment. Il s'est offert de porter à notre place sur la croix tout ce qui en ce moment nous pèse, nous use, nous égratigne, nous blesse. Pourquoi donc s'obstiner à porter ce que nous ne pouvons plus porter? Simon-Pierre nous montre la voie. Déchargez-vous sur lui de tous vos soucis, car lui-même prend soin de vous. Se décharger, c'est tout confier. C'est tout dire et tout abandonner au Christ. Quel soulagement, quel apaisement s'ensuivent. La vie en est toute changée, toute métamorphosée. Nous apprenons alors à tout évacuer sur le Christ, chaque jour, pour que sa paix nous reste. Est-ce possible, dites-vous? Lui-même répond en ces termes. « Venez à moi, vous tous qui êtes fatigués, chargés, je vous donnerai du repos. Si notre situation se détériore,
si nos nerfs craquent, serions-nous assez fous de continuer de porter ce que nous ne pouvons plus porter ? Amis auditeurs, vous faites aujourd'hui même l'objet d'une attention toute spéciale du Christ. Croyez-le puisqu'il vous le dit, confiez-vous en lui et soyez sauvés.

Voyez-vous, lorsque j'étais jeune, étudiant, les parents d'un copain nous avaient invités et ils avaient dit « On va pas parler de Dieu au Pérou, c'est mission impossible. » Et puis finalement, le père de cet ami nous a invités un soir, ce soir-là, à une réunion. C'était une réunion avec des gitans chrétiens sur une petite place entre quatre draps. Et là, je n'avais pas de passé sulfureux, j'étais quelqu'un de normal. Et pendant la prédication, il me semblait que tous les yeux étaient braqués sur moi, et peut-être encore plus les yeux de Dieu. Et je ne sais pas comment, mais lorsque l'appel a été fait pour qui voulait donner son cœur à Dieu, il y avait quelque chose en moi qui me faisait me lever. Je regardais à droite, à gauche, j'étais le seul à me lever. Et là, ma vie a été transformée. Ce que j'aimais, je ne l'aimais plus, et ce que je n'aimais plus, je l'aimais. Et là, très rapidement, j'ai avancé dans la vie chrétienne. C'était une époque où j'ai vu énormément de gens se tourner vers Dieu, des conversions exceptionnelles. J'ai pu voir des miracles extraordinaires. J'ai vu ma mère qui avait des ulcères varicœux aux jambes. On a prié pour elle, ils sont tombés à poussière devant tout le monde. J'ai pu voir des paralytiques se lever, j'ai aidé un missionnaire. Et je peux vous dire que, voyez-vous, une estrade comme celle-ci, elle était couverte de béquilles, de gens qui avaient été guéris. J'ai même vu quelqu'un avec un pied bon. Son pied s'est rallongé devant tout le monde et il est reparti. Et alors certaines personnes disent, si je voyais Dieu, je croirais en lui. Or, voyez-vous, j'avais vu Dieu. Et au cours de ma vie, peut-être parce que certains ont dit et fait ce qu'il n'aurait pas fallu faire, mais c'est une explication, ce n'est pas une excuse, j'ai décidé de laisser un peu Dieu de côté. Et la vie a fait que j'ai pas mal réussi à ce moment-là. Avec ma femme, on était jeunes et beaux à l'époque, c'est vrai, ça existait. Et à ce moment-là, nous avons découvert la jet set des affaires. Et ça a été une vie assez brillante. Nous étions la coqueluche de tout le monde. Nous étions invités de partout. Les clubs les plus privés, les hôtels les plus fastueux, c'était devenu pratiquement normal pour nous. Et puis, au bout de 2 ou 3 ans avec ma femme, on trouvait que notre cœur était aussi vide que ces gens-là étaient creux. Alors, nous avons décidé de partir de cette ville pour venir à Valence. Et là, nous sommes revenus à l'église, mais quelque part, nous aimions les choses de Dieu, mais nous voulions aussi conserver une partie de notre vie. Et vous savez, on ne peut pas mélanger les choses de Dieu et les choses du monde. Et très rapidement, au bout d'un certain temps, les choses du monde ont dominé par rapport aux choses de Dieu. Et nous avons laissé l'église, peut-être par honnêteté à ce moment-là, parce qu'on ne pouvait pas mélanger les choses. Dieu nous a permis de ne pas dépasser certaines limites qui auraient été irrémédiables. Mais notre couple est devenu un couple qui faisait peut-être bonne figure devant tout le monde, mais qui n'était plus un couple. D'alcoolisme mondain, j'étais passé à un alcoolisme chronique. J'ai connu ce que c'est que d'amener une fiole d'alcool au travail. J'ai connu les moments de solitude de vouloir me débarrasser de cet alcool, mais une heure après, il fallait que j'en reprenne. Ma femme, qui s'était droguée avec des amphétamines, au départ de façon tout à fait médicale, était devenue également une loque humaine avec une drogue qui est pire que la cocaïne puisqu'on ne peut pas s'en débarrasser. Et là, lorsque nous avons touché le fond, avec ma femme, on a dit, parce qu'on ne pouvait pas oublier ce qui s'était passé dans notre jeunesse, dans notre vie, on a dit, on revient à l'église. Et là, je peux vous dire que tous les deux, nous avons donné notre cœur à Dieu. J'ai pleuré. Je crois que lorsqu'il y a eu l'appel, j'ai dû rester une heure à pleurer. Mais ça ne faisait rien. Et ces larmes se sont transformées en larmes de joie. J'ai été libéré de l'alcool. Et la chose la plus exceptionnelle,
car c'est vraiment un miracle, je bois de l'alcool comme tout le monde, lors d'un repas, lors d'un apéritif. C'est bien un miracle de Dieu, puisque lorsqu'un alcoolique cesse l'alcool, il ne doit jamais reprendre d'alcool, sinon il retombe. Ma femme a été libérée de la drogue instantanément, suite à une réunion de prière. Elle m'a même fait peur ce soir-là. Lorsqu'elle est arrivée à la maison, elle a pris tous ses comprimés. Elle en avait pour 2 ans. Elle les a fait, elle les a mis un à un dans les WC. Je vous dis que la chasse d'eau, elle a marché ce jour-là. Et le lendemain, il n'y avait aucune séquelle. Elle n'avait pas eu besoin de faire des désintoxications. Et puis, voyez-vous, notre couple est devenu certainement mieux que ce qu'il n'a jamais été. Nous avons toujours été un couple fusionnel, mais je crois qu'il y a d'autres choses nouvelles qui sont mises dans nos cœurs et dans nos vies. Dieu, depuis, nous a aidés, nous aide. Pour vous donner un exemple, j'ai fait une fin de carrière avec ce qu'on appelle un boss voyou, qui pendant 2 ans a tout fait pour essayer de me faire partir sans me donner d'indemnité. Et alors qu'on en était à des difficultés pratiquement à passer en prud'homme et en tribunal, j'ai dit au Seigneur, écoute Seigneur, moi je peux pas me débrouiller. Écoute, je te remets tout ça. Et le lendemain matin, je suis allé au travail tout tranquille. J'avais une paix immense dans mon cœur. Et mon patron m'a appelé au bureau. Il n'était pas devenu meilleur pour autant. Mais il m'a dit, alors qu'on était au moment de la rupture, il m'a dit, voilà, je vous augmente de temps. Voyez-vous, Dieu nous aide dans les petites choses, dans les grandes choses. Et ce que je voudrais dire, c'est qu'on ne peut pas mélanger Dieu et le monde. Car à un moment donné, il faut choisir l'un ou l'autre.

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Chacun connaît ou devrait connaître par cœur l'admirable prière que Jésus nous enseigna et qui commence par ces mots « Notre Père qui es aux cieux ». Toute notre sécurité, toute notre espérance est contenue dans ces deux mots « Notre Père ». Jésus-Christ est venu sur la terre, il a souffert, il est mort afin de pouvoir établir entre Dieu et nous des relations filiales. Parce que le sacrifice du Christ a eu lieu. Dieu n'est plus un juge, mais un père qui aime ses enfants et qui veut leur bonheur. Pensons-y. L'être suprême, la toute-puissante sagesse, est un père aimant pour chacun, pour chacune de ses créatures. Pensons-y. L'être suprême, la toute-puissante sagesse, est un Père aimant pour chacune de ses créatures. Nous pouvons tout lui dire, il nous comprendra. Nous pouvons tout lui demander, si nos demandes contribuent à notre bien, il nous le donnera. Nous pouvons tout lui remettre, il fera en toute chose, au-delà de tout ce que nous espérons et pensons. Si seulement notre pensée s'imprégnait de cette réalité, nous avons par Jésus-Christ un Père, et ce Père, c'est Dieu. Tout le négatif de notre vie se dissiperait. Mais n'oublions pas que Jésus a dit un jour à ses interlocuteurs, « Si Dieu était votre Père, vous m'aimeriez. » C'est dans la mesure où nous aimons Jésus que nous prenons conscience de la paternité de Dieu.

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Alors là, on a eu une enfance assez difficile parce que mon père, malheureusement, a eu des problèmes de boisson. C'était un alcoolique. Donc, ça l'a amené des grosses tensions dans la famille. Ça a été difficile. Ça a été difficile pour ma belle-mère. Ça a été difficile pour les enfants. J'ai vu mes frères les plus vieux se droguer vers l'âge de 14-15 ans, commencer à consommer de la drogue. Alors, je disais rien. Je les regardais se droguer. Mais je sentais que eux, ils avaient une puissance, un prestige, un pouvoir parce qu'ils se droguaient, parce qu'ils étaient rebelles aux parents, parce qu'ils réussissaient à faire des choses que moi, j'avais même pas envie de faire à ce moment-là. À ce moment-là, j'avais envie d'avoir une vie rangée, une vie casée. Donc, qu'est-ce que j'ai fait? C'est que j'ai suivi des cours de patinage artistique pendant 6 ans. J'ai enseigné moi-même le patin artistique pendant 3 ans. J'ai intégré les cadets parce que je trouvais une vie sociale intéressante. J'ai été dans les cadets de l'air, j'ai gradué caporal, j'avais réussi à me faire une petite vie, mais au fond de moi, il y avait un creux, il y avait quelque chose qui était jamais répondu. Il manquait un amour, il manquait un respect, il manquait un pourquoi. Alors moi, j'ai fait un choix, un bizarre de choix, c'est que j'ai voulu me diriger vers des gens qui prenaient de la drogue. Alors, ils m'ont enseigné, j'ai demandé comment on prend de la drogue. Alors, j'ai appris à fumer, j'ai appris à rouler des joints, j'ai appris à prendre de la coke, de la mescaline, de la drogue dure. Étant donné que je consommais de la drogue, il a fallu que j'en vende. Et il y a un de mes clients à qui je vendais beaucoup, qui consommait beaucoup, et il m'a dit, Nicole, on part-tu sur un petit party? OK. Alors, on est parti, mais le party, j'ai appris à prendre de la coke, de la mescaline, de la drogue dure. Étant donné que je consommais de la drogue, il a fallu que j'en vende. Et il y a un de mes clients à qui je vendais beaucoup, qui consommait beaucoup, et il m'a dit, Nicole, on part-tu

Et moi, à ce moment-là, le conseil que j'avais à lui donner, c'était « fais-le ou ben tais-toi ». C'était carrément ça. Mais malheureusement, il est descendu en bas et il s'est tiré une balle dans la tête. Et moi, j'étais en haut. Et j'ai entendu la détonation. Je suis partie de là. Et ce fut la dernière fois que j'ai vendu de la drogue de toute ma vie. J'ai eu la visite de la police. J'ai eu un dossier criminel. J'ai déjà fait un peu de prison. Et un dossier criminel, j'en avais un. Donc, ça, c'était pas ce qu'il y a de mieux dans la vie. À la suite de ça, il y a passé quelqu'un chez moi qui vendait de l'assurance. Et j'ai dit, bon, je vais aller suivre un cours pour vendre de l'assurance. Ça semble être payant. Ça semble être une place que je peux faire de l'argent. Je suis allée suivre un cours à Montréal, c'est un cours de 2 semaines. Et là, à Montréal, j'ai vu un jeune homme. Un jeune homme qui avait 22 ans, 2 enfants qui étaient mariés puis qui étaient différents des autres, parce que lui, des jokes à double sens, il en faisait pas. Il était sérieux, mais pas plate. Il était le fun. Fait que je suis allée vers lui puis je lui ai dit, écoute, toi, t'as quelque chose de spécial que les autres ont pas. Tu peux-tu me dire c'est quoi? C'est là qu'il me pose la question. Il dit, est-ce que tu connais Jésus-Christ? Ben, j'ai dit, ce que je connais de Jésus, c'est qu'il est né dans une crèche puis il est mort sur une croix. C'est ça que je connais de Jésus. Ben, il dit, veux-tu venir à l'église avec moi pour en apprendre plus? Et là, il m'a raconté un petit peu son témoignage personnel. Il m'a dit qu'avant, il était dans les autobus, il était pickpocket, il volait les gens, les femmes dans les sacoches puis il avait les cheveux longs jusque-là. Mais c'était vraiment pas l'image du gars que j'avais devant moi. Fait qu'il m'invite à l'église, moi je dis oui. J'ai rien à perdre, je vais à l'église. Ce soir-là, une grosse orage, la voiture glisse sur le bord du fossé, on s'est jamais rendu à l'église. Notre cours d'assurance allait se terminer, c'est vers les 2 semaines de la fin. Il me donne une page avec des noms d'églises décrits dessus dans la province de Québec, puis il me donne un conseil. Il dit, Nicole, si tu veux vraiment connaître Dieu, il dit, un jour, va dans une église évangélique. Alors moi, je repars avec ce conseil-là. Arrive la période des fêtes autour du 25 décembre. Je descends à Victoriaville parce que je viens de là, de ma région familiale. Je vais là, il y a un party de famille, ça se passe pas bien. J'aime pas ça, j'aime pas l'atmosphère, je me sens pas bien dans ma famille. J'ai encore une fois une recherche d'identité qui se fait. Et j'avais commencé à lire la Bible, j'avais commencé à lire le Nouveau Testament. Et j'avais trouvé qui est mon frère, ma sœur, mon père, ma mère, c'est le seul qui fait la volonté de Dieu. Alors, dans ma tête, c'était devenu l'idée déjà d'aller à l'église. Fait que je m'en viens sur l'autoroute 20 entre Victoriaville et Québec et je pleure parce que je suis écœurée de la vie. Je veux me suicider. C'est carrément ça. Je me dis, je rentre-tu d'une vanne, ben d'un coup que le chauffeur meurt pas, ou il y a toutes sortes de scénarios qui se passent dans ma tête. Alors, je suis sur la 20 et je pleure. Mon visage est défait tellement je pleure. Je me regarde dans le miroir, je me reconnais quasiment pas. Mais là, je crie parce que j'ai 27 ans. Là, je crie à Dieu. J'ai dit, toi, là, si t'existes, réponds-moi. Fait que je veux pas vivre les 27 années qui s'en viennent comme les 27 viennent de passer. J'étais tellement profondément dans mon cœur, j'étais tellement sérieuse là que c'est sûr là que Dieu fallait qu'il me réponde. Alors je suis arrivée chez mon frère, puis je demeurais chez mon frère à Québec à ce moment-là. J'ai pris l'annuaire téléphonique, j'ai ouvert, j'ai cherché église évangélique. Le conseil m'était revenu dans la tête un an après. J'appelle à l'église évangélique, je veux pas me dévoiler trop. On m'invite pour terminer l'année. Venez finir l'année avec nous le 31 décembre. Il y a une petite soirée puis vous allez être bienvenus. Le 31 décembre arrive et là j'entre dans cette église là et on me reçoit avec beaucoup de respect et de politesse. Quelque chose que j'ai aimé beaucoup. On m'a dit, bienvenue madame. Et moi, me faire dire madame, là, c'était la première fois de ma vie que ça arrivait, qu'on me traitait de madame. Alors, je suis entrée là, et les gens étaient assis autour d'une table, prenaient un café puis des beignes pour m'inviter à m'asseoir. Alors, j'ai regardé un petit peu, j'ai vu une dame qui avait beaucoup de tatous. Alors, moi, je me suis dit, ben elle, je peux y faire confiance, je vais aller m'asseoir à côté d'elle. Alors, elle m'a demandé qu'est-ce que je venais faire. J'ai dit, j'ai 27 ans, une tête, ses épaules, 2 bras, 2 jambes, je veux faire le bien, mais j'y arrive pas. Puis elle avait pas directement la solution qu'il me fallait, elle m'a présenté quelqu'un d'autre. L'autre personne me dit, qu'est-ce que t'es venu chercher ici ce soir? Ben, j'ai dit, j'ai 27 ans, tête, ses épaules, 2 bras, 2 jambes, je veux faire le bien, mais j'y arrive pas. Il m'a regardé, il dit, crois-tu en Jésus-Christ? J'ai dit, oui, je crois qu'il est né dans une crèche, qu'il est mort sur une croix. Mais il dit, tu crois-tu? Est-ce que tu crois que t'es pécheresse? La même question que m'avait été posée en 81. Mais là, j'étais convaincue que j'avais fait du mal dans ma vie. Alors, j'ai dit, oui, je suis pécheresse. Mais il m'a pas laissé comme ça. Veux-tu être pardonnée? Alors, je sais pas si vous savez, mais quand j'ai suivi mon cours pour vendre l'assurance, il y avait une réquisition avant. Il y avait un procédé. C'est pour pouvoir suivre mon cours pour vendre l'assurance, il a fallu que je demande pardon officiellement à la justice.

pour mes dossiers criminels que j'avais. Alors, il a fallu que je fasse des démarches dans ce sens-là. J'avais déjà fait une demande pardon judiciaire. Je l'avais eu. J'avais été blanchie du côté judiciaire. J'avais pu suivre mon couvent de l'assurance. Maintenant, on m'offrait le pardon céleste. Alors, on m'a demandé, veux-tu être pardonnée? J'ai dit oui. Alors, puis j'ai dit, en plus de ça, j'ai commencé à lire le Nouveau Testament et puis je comprends pas grand-chose, puis j'aimerais le comprendre, puis j'aimerais avoir une vie nouvelle. Alors, la personne en question m'a dit, ferme tes yeux, on va prier. Alors, j'ai fermé mes yeux, j'ai demandé pardon pour ma vie passée. J'ai reçu Jésus-Christ comme mon sauveur dans ma vie. J'ai cru qu'il était mort pour mes péchés. Ensuite de ça, j'ai demandé une vie nouvelle. J'ai demandé la compréhension de lire les Saintes Écritures puis de comprendre quelque chose là-dedans. Et j'ai fermé mes yeux et c'était merveilleux. Et j'ai dit « Amen ». Dieu a régénéré ma personne, a régénéré mon langage, a régénéré mon intelligence. Et après ça, ben j'ai trouvé un mari. On s'est mariés le 13 juillet 1991. Et ensuite de ça, j'ai eu 4 enfants qui sont venus. Et maintenant, je travaille dans un milieu scolaire. Je suis surveillante, brigadière, je conduis des autobus. Dieu a permis que je suive mon cours pour conduire des autobus. Fait que j'ai une vie extraordinaire et par la grâce de Dieu, je suis justifiée.

J'ai eu une très belle enfance à Lac-aux-Saumon. Puis c'est à l'adolescence que les choses se sont compliquées. Parce qu'à l'adolescence, je découvrais un monde qui répondait pas à mon idéal. Fait que j'ai décidé de m'exclure de tout ce qui s'appelait système, organisation, structure, tout ce qui pouvait me contrôler. Parce que moi, j'avais décidé que prendre la vie du bon côté, puis de contrôler ma vie. Mais en même temps, je croyais au hasard. T'sais, je me disais, le hasard fait bien les choses. Mais en réalité, c'est que j'étais devenu un idéaliste blasé. Parce que moi, je voulais tellement être quelqu'un de bien, selon mes critères, mais en même temps que les gens me jugent bon. Hein? Je voulais être le gars correct, là, le bon, là, le meilleur. Mais finalement, j'avais pas encore 25 ans, puis il me semblait que les meilleures années de ma vie étaient déjà derrière moi. Fait que là, je suis déménagé, puis c'est à Montréal que j'ai rencontré des chrétiens évangéliques pour la première fois. Puis c'était un groupe de jeunes. Ils lisaient la Bible, ils essayaient de la vivre, puis en mettant leur confiance en Jésus-Christ. Puis dans ce groupe-là, il y avait Denis Bouchard. Denis Bouchard, moi, je l'avais connu à Rimouski. Puis on était devenus de très bons amis. Moi, avec Denis, je me sentais libre de parler de n'importe quel sujet. Puis comme moi, ben, il s'intéressait aux questions existentielles. C'est que j'allais à des activités avec le groupe. Je lisais ma Bible, mais j'allais jamais aux réunions du dimanche matin. Parce que moi, j'avais peur des sectes. Puis la dernière chose que je voulais, c'était m'embarquer dans une secte. C'est que j'avais repris le travail, puis j'étais retourné à l'école, puis à 27 ans, ben, je terminais mes études universitaires en comptabilité. Je continuais de voir Denis, de voir les autres chrétiens. Puis là, il y a quelque chose qui m'a touché vraiment, c'était l'amitié qui me témoignait. Parce que là, je voyais que non, c'était vraiment plus que quelque chose de juste humain. Fait que cette année-là, j'ai commencé à aller à l'église à tous les dimanches matins. Je me suis converti, je me suis fait baptiser. Bon, qu'est-ce que la conversion? C'est quoi ça, la conversion? Moi, il y avait plusieurs comportements que j'avais qui auraient dû être comme l'expression de ma liberté puis de mes droits, ben ça me rendait pas heureux. Il restait comme un vide dans ma vie. Puis me convertir, c'était tout simplement de dire à Dieu que je marchais dans le mensonge, puis que je le regrettais vraiment, puis que j'avais besoin de son pardon, puis que j'acceptais de lui céder le contrôle de ma vie. Parce que pendant des années, j'avais prétendu contrôler ma vie, mais ça, c'était faux. Parce que je pouvais constater que tous les efforts que je faisais, c'était vain. Mais c'était très difficile d'abandonner ce besoin de cette recherche là, de compétition, d'approbation. C'était difficile de laisser ce fardeau-là au pied de la croix de Jésus. Puis, j'acceptais Jésus comme mon sauveur, comme mon sauveur personnel, comme le Seigneur de ma vie. Mais ça voulait dire non seulement admettre mes torts, mais c'était aussi admettre que j'étais perdu spirituellement. Parce que j'avais pris conscience d'un combat spirituel. Puis moi, je pouvais pas rester neutre dans ce combat-là. D'un côté, il y avait Dieu, qui était le créateur de l'homme, qui voulait qu'on soit des créatures épanouies, qu'on soit heureux, qu'on ait sa paix. Mais d'un autre côté, il y avait un ennemi qui travaillait lui, sans relâche, puis son but, c'était de nous amener avec lui dans la perdition éternelle. Fait que là, j'ai été libéré de ce besoin-là de me trouver bon, d'être jugé bon par les autres, parce que ma valeur, c'est en Dieu que je la trouvais. Puis ma valeur, ben c'était qu'il avait accepté de donner son fils en sacrifice pour mon salut. Puis dans la Bible, ben je trouvais vraiment le guide par excellence pour ma conduite. Je le trouvais dans ce temps-là, je le trouve encore plus aujourd'hui. Bon, ma famille, j'ai 11 frères et sœurs.
ils ont vu qu'il y avait quelque chose qui se passait dans ma vie. Ils ont accepté mon choix, mais ils avaient été habitués à beaucoup de choses non conventionnelles de ma part. Mais on a encore des bonnes discussions sur le sujet là, avec plusieurs d'entre eux. Il y a des amis que j'ai arrêté de voir. Il y en a qui ont arrêté de vouloir me voir. Mais j'ai gardé contact avec plusieurs, sauf qu'ils devaient accepter que j'étais différent dans ma pensée, dans mes actions. Ça fait que ça fait plus de 20 ans que je suis chrétien, puis vraiment, c'est la meilleure chose qui m'est arrivée dans la vie. Puis, je voudrais te laisser un verset pour terminer. C'est dans 2 Timothée 4. Ça dit que Dieu veut que tout homme soit sauvé et parvienne à la connaissance de la vérité. C'est vraiment ce que je souhaite.

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1: Avec nous, Jérôme Sinissou. Bonjour.
2: Bonjour à tous.
1: Voilà, donc aujourd'hui, depuis le 19 mars, on peut donner son plasma.
2: Effectivement, on
1: à l'établissement français du sang de Biarritz.
2: Effectivement, on a repris les dons de plasma qu'on avait arrêtés en, si je ne m'abuse, en 2019, à la maison du don de Biarritz. Donc, on les a repris depuis le 19 mars. Donc, aujourd'hui, maintenant, sur Biarritz, on peut donner à la fois son sang total ou bien son plasma.
1: Donc, j'imagine que la plupart de nos auditeurs savent pas vraiment ce que c'est. Donc, le don du sang, c'est un prélèvement qui se fait au niveau d'un des bras pour pouvoir donner du sang pour des personnes donc qui ont différentes maladies, des accidentés. Le don de plasma, qu'est-ce que c'est? Qu'est-ce qu'on donne?
2: Alors, le don de plasma, en fait, on donne le liquide dans lequel baignent vos cellules, c'est-à-dire les globules rouges, les plaquettes, voilà. Ce plasma, il va servir à quoi? Il va servir à fabriquer des médicaments qu'on appelle des médicaments dérivés du plasma. Ça va être notamment des facteurs de coagulation pour les hémophiles. Ça va être des immunoglobulines pour les gens qui ont des déficits immunitaires ou bien des maladies auto-immunes. Et ça va être également des protéines type albumine. Donc, ce sont des médicaments, en fait, dont le besoin a beaucoup augmenté ces dernières années. Parce que maintenant, ça nous permet également de soigner des cancers et des maladies neurologiques.
1: Donc, le don de plasma, c'est un don qu'on peut faire plus souvent. Parce
2: oui.
1: qu'il est moins agressif, en tout cas, et moins demandant pour le corps.
2: Il est moins fatigant parce qu'en fait, quand on prend votre plasma, on vous redonne les globules rouges. Ça veut dire que on est moins fatigué, ça anémie moins les personnes qui donnent leur plasma. Le don de plasma, ça dure environ entre une demi-heure et trois quarts d'heure pour le don de plasma, alors que le don de sang total, ça dure entre 5 et 10 minutes.
1: Donc c'est un peu plus long, mais moins fatigant.
2: C'est exactement ça. Il faut beaucoup, beaucoup s'hydrater, puisqu'en fin de compte, avec un don de plasma, on ne tire que de l'eau, finalement.
1: Alors, quand vous dites que les besoins ont augmenté et qu'on crée des médicaments avec les plasmas, on peut se poser la question, ben voilà, quelle est l'économie derrière aussi? Est-ce qu'il y a des gens qui gagnent de l'argent sur les dons de plasma? Comment ça fonctionne? Comment c'est régulé? On sait que le don du sang est gratuit. Et comment, du coup, le don de plasma, comment l'économie se fait derrière?
2: Alors, le don de plasma, effectivement, nous, on veut que ça reste un don éthique. C'est-à-dire un don qui ne soit pas rémunéré, un don où on ne peut pas se faire de l'argent sur le don de plasma. Ce qui n'est pas le cas dans tous les pays du monde. Malheureusement, il y a des pays qui, effectivement, il y a une grosse économie derrière. En France, ce n'est pas le cas, on ne rémunère pas nos donneurs. Et le plasma que l'on récolte, en fait, part au laboratoire de fractionnement qui est un laboratoire français d'État qui nous permet de garantir en fait l'éthique du don de plasma en France.
1: Et ensuite c'est ce laboratoire qui va redonner les différentes particules du coup.
2: C'est ce laboratoire qui va fabriquer les médicaments. Mais au même titre que l'EFS, c'est un laboratoire qui est d'État. Enfin,
1: voilà. D'accord. Très bien. Ben voilà, c'est toujours intéressant de savoir où va la
2: Exactement,
1: partie de notre corps que l'on donne.
2: Je comprends tout à fait.
1: Voilà, donc une question que je te posais. Donc notre sang aussi est riche dans plein d'informations qui circulent entre nos différents organes, comme des hormones et différents autres cellules. Dans le don de plasma, est-ce que ces hormones sont remises dans le sang? Est-ce qu'on s'est intégré et puis finalement elles se perdent?
2: Non, on ne prend que les protéines.
1: Que les protéines.
2: Tout ce qui est hormones, etc., ça ne se voit pas, en fait. C'est pas ça que l'on va rechercher.
1: Donc, c'est vraiment c'est comme les coagulants, les protéines, pour permettre de créer ces médicaments qui sont... D'accord, tout à fait. Si on peut donner peut-être un exemple d'un nouveau médicament qui permet d'aider le cancer avec ses dons de plasma, vous pouvez donner un exemple.
2: Les immunoglobulines.
1: D'accord.
2: Voilà, les immunoglobulines qui sont à l'heure actuelle des médicaments qui sont pleine croissance au niveau de la demande au niveau mondial et donc français. Pour vous donner un ordre d'idée, en fait, nous aujourd'hui, on est autosuffisant dans ce type de médicaments à hauteur de 50%. Le reste de ces médicaments-là, à l'heure actuelle, on est obligé de les importer, notamment des États-Unis.
1: D'accord. Donc, c'est donc, d'Américains aux États-Unis qui sont importés. Et on ne sait pas vraiment d'où ils viennent.
2: Alors, si, on sait d'où ça vient. Mais si vous voulez, si on veut être beaucoup plus indépendant vis-à-vis des autres pays, effectivement, on se doit d'augmenter notre récolte de dons de plasma.
1: D'accord.
2: Et on aimerait, dans les années à venir, augmenter notre indépendance à hauteur de 80%, en vérité.
1: Très bien. Et alors, juste pour préciser, à ce niveau-là, donc l'hémoglobine.
2: Les immunoglobulines.
1: Les immunoglobulines, elles permettent quoi dans le corps de quelqu'un qui a un cancer? Ça le permet de garder une certaine immunité, c'est ça?
2: Ça permet en fait de mieux appréhender la chimiothérapie.
1: D'accord.
2: Voilà, on prépare le patient grâce à des immunoglobulines et la chimiothérapie, elle est plus efficace.
1: Elle est plus efficace. Est-ce qu'elle est moins intrusive ou pas vraiment? C'est vraiment l'efficacité plutôt qui est
2: augmentée. Plutôt l'efficacité.
1: D'accord. Oui. Très bien. Ben, écoutez, ben, merci beaucoup. Donc, je vous encourage, chers auditeurs, à pouvoir venir donner votre plasma. Donc, à l'établissement français du sang de Biarritz.
2: L'adresse, au 10 rue Manuel Jodel, à Biarritz. Et on est ouvert pour le don de plasma les lundis, mercredis et jeudis. De temps en temps, on va ouvrir quelques samedis. Mais vous pouvez prendre rendez-vous sur le site internet ou sur l'application Don de sang.
1: Merci beaucoup, Jérôme Sinloussou. Merci beaucoup, Jérôme Sinloussou, pour ces informations sur le don de plasma. Et on vous dit à une prochaine pour une autre information sur le don du sang.
2: Eh bien, merci à vous.

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1: Et Seigneur, nous voulons venir avec reconnaissance et avec joie.

Bienvenue à votre conférence sur Radio Bonne Nouvelle. Aujourd'hui, nous accueillons Peter McKenzie. Il va nous parler de l'épître aux Romains. Cette épître qui a bouleversé l'Europe il y a 500 ans. En effet, c'est suite à la lecture de l'épître aux Romains qu'une lumière va s'éclairer dans la vie de Martin Luther. Il va comprendre que c'est par la grâce que Dieu lui ouvre le chemin du ciel et qu'il n'a pas à faire pénitence sur pénitence ou à se morfondre dans une culpabilité, mais juste à placer sa confiance dans le sacrifice de Jésus-Christ. Cette révélation l'amènera à écrire ses thèses et lancera le mouvement de réforme en Europe. Mouvement qui a beaucoup apporté au monde chrétien, le faisant revenir aux sources des enseignements que Jésus et ses apôtres nous ont laissés. Je souhaite qu'il soit une bénédiction pour vous. Nous en sommes au chapitre 4 et déjà nous voyons que c'est par la grâce, par un cadeau immérité que nous pouvons accéder à Dieu.

0: All right. Okay, chapter 4, Romans chapter 4.
1: Romains chapitre 4.
0: We discovered from chapter 3, and I think by the silence that I felt that there was a few shock waves in the room.
1: Par le silence qui régnait dans la salle tout au long du chapitre 3, je pense qu'il y a eu certains chocs.
0: It's not what you know.
1: Ce n'est pas ce que vous savez.
0: It's who you know.
1: C'est qui vous savez.
0: It's your relationship with the Lord.
1: C'est votre relation avec le Seigneur.
0: Walking with him day by day.
1: C'est marcher avec lui jour après jour.
0: And that's why we say in chapter 3 verse 31, we establish the law of God.
1: C'est pourquoi au verset 31 du chapitre 3, il dit on établit la loi de Dieu.
0: Walking in this life of grace,
1: on marche avec cet état de grâce.
0: In relationship with him,
1: en relation avec lui.
0: I establish the law.
1: Nous confirmons la loi.
0: Amen. Not by principles.
1: Pas par principe.
0: Not by what you have to do.
1: Pas par ce que vous avez à faire.
0: What you should do.
1: Ou ce que vous auriez dû faire.
0: By what you want to do.
1: Mais par ce que vous voulez faire.
0: What you want to do.
1: Ce que vous voulez faire.
0: Ok. Chapter 4, verse 1.
1: Chapitre 4, verset 1.
0: What then shall we say that Abraham our father has found according to the flesh?
2: Que dirons-nous donc qu'Abraham notre père selon la chair a obtenu?
0: For if Abraham was justified by works, he has something to boast about, but not before God.
2: Si Abraham a été justifié par les œuvres, il a sujet de se glorifier, mais non devant Dieu.
0: For what does the scripture say? Abraham believed God and it was accounted to him for righteousness.
2: Car que dit l'écriture? Abraham crut à Dieu. Et cela lui fut imputé à justice.
0: Now to him who works, the wages are not counted as grace, but as debt.
2: Or, à celui qui a fait une œuvre, le salaire est imputé, non comme une grâce, mais comme une chose due.
0: But to him who does not work, but believes on him who justifies the ungodly, his faith is accounted for as righteousness.
2: Et à celui qui ne fait point d'œuvre, mais qui croit en celui qui justifie l'impie, sa foi lui est imputée.
0: Abraham could have boasted about his obedience.
1: Aurait pu se glorifier de son obéissance.
0: In the same way we can boast.
1: La même manière que des fois on peut se être fier.
0: But the reality.
1: Mais la réalité.
0: Is we are saved.
1: C'est qu'on est sauvé par la grâce.
0: Through faith.
1: À travers la foi.
0: It's the only way.
1: C'est le seul moyen.
0: And because we're saved by grace.
1: Parce qu'on est sauvé par la grâce.
0: There's no law.
1: Il y a plus de loi. Il n'y a pas de loi.
0: There's no place for law.
1: Il n'y a pas de place pour la loi.
0: They are opposite.
1: Il y a des opposés.
0: One side is law.
1: D'un côté, c'est la loi.
0: Other side is grace.
1: L'autre côté, c'est la grâce.
0: With the law,
1: avec la loi,
0: you can measure.
1: On peut mesurer.
0: But with grace,
1: mais avec la grâce,
0: you can't.
1: On ne peut pas.
0: So the moment I say,
1: donc, à partir du moment où je dis ou que je ressens
0: I'm doing well,
1: que ça va,
0: my question is,
1: ma question
0: how am I measuring myself?
1: C'est comment est-ce que je me mesure?
0: Huh? If I'm doing better than I was before,
1: si je fais mieux que ce que je faisais avant,
0: what is my standard based on?
1: Sur quoi je me fixe? Quelle est ma ligne de...
0: Huh? If I'm doing better than I was before,
1: si je fais mieux que ce que je faisais avant,
0: what is my standard based on?
1: Sur quoi je me

0: Involvement in the church.
1: Est-ce que je me mesure par mon engagement dans l'église? Non, non plus, c'est pas bon.
0: If I measure by how much I have changed.
1: Si je mesure par combien j'ai changé.
0: How do I measure?
1: Comment je mesure?
0: The change.
1: Le changement.
0: Best, better, best.
1: Mieux.
0: Better, better, or?
1: Mieux.
0: Is there levels to change?
1: Est-ce qu'il y a des niveaux
0: little
1: au changement?
0: Change, more change,
1: bien
0: much
1: changer,
0: change.
1: Mieux changer, mieux changer.
0: No change.
1: Pas de changement.
0: How do I measure?
1: Comment est-ce que je mesure?
0: The fact is, the moment I bring measurement into my grace.
1: Le moment où en fait j'amène de la mesure dans la grâce.
0: There's no more grace. I'm back to law.
1: Il y a plus de grâce et je reviens sous la loi.
0: The issue is my relationship with the Lord.
1: Et finalement, tout revient à ma relation avec le Seigneur.
0: Fellowship I have with him.
1: La relation que j'ai avec lui.
0: Has nothing to do with you, eh?
1: Ça n'a rien à voir avec vous.
0: Nothing to do with you.
1: Ça n'a rien à voir avec vous.
0: It's with him.
1: C'est avec lui.
0: And I need to keep my heart.
1: Et j'ai besoin de garder mon cœur.
0: In that place of grace.
1: Dans cette place de grâce.
0: Because it opens the door.
1: Parce que ça ouvre la porte.
0: For me to walk with the Lord.
1: Afin que je puisse marcher avec le Seigneur.
0: The moment I bring law,
1: le moment où j'amène la loi, de la mesure,
0: principles,
1: des principes,
0: techniques,
1: des techniques,
0: the door shuts.
1: La porte se ferme.
0: The door shuts.
1: La porte se ferme.
0: It's very simple, eh?
1: C'est très simple.
0: Are you understanding?
1: Est-ce que vous comprenez?
0: This grace,
1: cette grâce,
0: is amazing.
1: Est incroyable.
0: In Matthew 20,
1: dans Matthieu 20,
0: we have the parable.
1: Il y a la parabole.
0: Where Jesus said there was a landowner, a farmer.
1: Où Jésus dit qu'il y a le fermier.
0: And he went out early one morning, 6 o'clock, and he got workers.
1: Et il se réveille un matin à 6 heures et il a des travailleurs.
0: Said, I'm going to pay you 1,000 rupees for the day.
1: Et il leur dit, je vais vous payer 1,000 rupees pour la journée.
0: 10 o'clock, he got more workers.
1: À 10 heures, il y a d'autres travailleurs qui viennent.
0: I'll pay you 1,000 rupees.
1: Je vais vous payer 1,000 rupees.
0: Lunchtime, more workers.
1: À l'heure du déjeuner, encore des travailleurs.
0: 1,000 rupees.
1: 1,000 rupees.
0: 3 o'clock, more workers.
1: À 3 heures, plus de travailleurs.
0: 1,000 rupees.
1: 1,000 rupees.
0: When it came to pay time.
1: Quand il est venu de payer ces gens.
0: You can imagine how discouraged the people were.
1: Vous pouvez imaginer comment ils étaient découragés.
0: They've been working for 12 hours in the sun.
1: Ça faisait 12 heures qu'ils travaillaient sous le soleil.
0: And they get 1,000 rupees.
1: Et ils ont 1,000 rupees.
0: And these guys have been for 3 hours.
1: Et ceux-là, ils sont venus. Ils ont travaillé 3 heures et ils ont eu la même chose.
0: That's not fair.
1: C'est pas juste.
0: That's the grace of God.
1: Mais c'est la grâce de Dieu.
0: It's not fair.
1: C'est pas juste.
0: How can I have this relationship with the Lord?
1: Comment est-ce que je peux avoir cette relation avec le Seigneur?
0: And suffer the way I'm suffering.
1: Et souffrir tout ce que j'endure.
0: It's not fair.
1: C'est pas juste.
0: How can I be so close to God?
1: Comment est-ce que je peux être tellement proche de Dieu?
0: And my son or my wife is so far.
1: Et mon fils et ou ma femme est tellement loin.
0: It's not fair.
1: C'est pas juste.
0: How can I be so close to the Lord?
1: Comment est-ce que je peux être tellement proche du Seigneur?
0: And I just feel so close to him.
1: Et je me ressens tellement proche de lui. Je ressens la grâce de Dieu.
0: And I want to be used.
1: Et je veux être utilisé.
0: But the brother stands up.
1: Mais le frère se lève.
0: He's got a bad attitude.
1: Il a une mauvaise attitude.
0: And God uses him.
1: Et Dieu l'utilise lui.
0: It's not fair.
1: C'est pas juste.
0: The grace of God.
1: La grâce de Dieu.
0: Is not fair.
1: N'est pas juste.
0: It's not fair.
1: C'est pas juste.
0: Why?
1: Pourquoi?
0: Why save a murderer?
1: Pourquoi sauver un meurtrier?
0: And anoint him.
1: Et loindre.
0: As an apostle,
1: comme un apôtre,
0: and then use him,
1: et ensuite l'utiliser.
0: Why save him?
1: Pourquoi le sauver?
0: Why give him that gift?
1: Pourquoi lui donner ce don?
0: When there are so many other brothers,
1: alors qu'il y a tellement d'autres frères,
0: that have been faithful from the beginning,
1: qui ont été tellement fidèles depuis le début.
0: There's brother Andrew.
1: Il y a le frère Andrew.
0: What do you read about brother Andrew?
1: Qu'est-ce qu'on lit sur le frère André?
0: Nothing.
1: Rien.
0: There's brother Nathaniel.
1: Il y a le frère Nathanaël.
0: What do you read about him?
1: Qu'est-ce qu'on lit à propos de lui?
0: Nothing either.
1: Rien non plus.
0: Nothing.
1: Rien.
0: And then along comes this guy, Paul.
1: Et là, tout d'un coup, arrive ce fameux Paul.
0: Murderer.
1: Un meurtrier.
0: Zealous.
1: Zélé.
0: In a wrong way.
1: De la mauvaise manière.
0: And God chooses him.
1: Et Dieu le choisit.
0: I want my money back.
1: Ah, moi, je veux mon argent. Hein. Je veux récupérer mon argent.
0: That's the grace of God.
1: C'est la grâce.

0: face de Dieu.
1: And you see why we don't understand it.
0: Et vous voyez pourquoi on ne la comprend pas.
1: It's because we measure things.
0: C'est parce qu'on mesure les choses.
1: We do it all the time.
0: Et on fait ça tout le temps.
1: We look at people.
0: On regarde les gens.
1: It's changed a lot, eh?
0: Ah, c'est, elle a beaucoup changé, hein?
1: Yeah, yeah. Wonderful. Thank
0: ouais,
1: you,
0: merveilleux.
1: Jesus.
0: Merci, Seigneur.
1: How do you measure that?
0: Comment vous mesurez ça?
1: By the way I dress.
0: Par la manière dans laquelle je m'habille.
1: Because you are here every day.
0: Parce que vous êtes là tous les jours.
1: How do you measure?
0: Comment vous mesurez?
1: The grace of God.
0: La grâce de Dieu.
1: It's your relationship with the Father.
0: C'est une relation avec le Père.
1: Through Jesus Christ.
0: À travers Jésus-Christ.
1: That's the grace of the Lord.
0: C'est la grâce du Seigneur.
1: We need to walk in that relationship.
0: Et on a besoin de marcher dans cette relation.
1: We cannot measure ourselves.
0: On ne peut pas se mesurer nous-mêmes.
1: I like that.
0: J'aime ça.
1: Because that means I can't fail.
0: Parce que ça veut dire que je ne peux pas échouer.
1: That's cool, isn't it?
0: C'est cool, non?
1: You know, most Christians,
0: vous savez, beaucoup de chrétiens,
1: when they fail,
0: quand ils chutent
1: and they end up in the ditch,
0: et qu'ils se retrouvent dans le trou,
1: they stay there.
0: Ils restent là.
1: It's true, hein?
0: C'est vrai.
1: You meet them 20 years later,
0: vous les rencontrez 20 ans plus tard.
1: How are you?
0: Comment ça va?
1: Oh, my ditch is cool, hein?
0: Ah, mon trou est cool.
1: Things go wrong in their life.
0: Les choses ne vont pas de la bonne
1: they
0: manière dans leur
1: mistakes,
0: vie. Ils font des erreurs.
1: They fail,
0: ils chutent.
1: And they live with it for the rest of their life.
0: Et ils vivent avec ça pour le reste de leur vie.
1: But the grace of God,
0: mais la grâce de Dieu,
1: heals,
0: guérit,
1: and restores,
0: et restaure.
1: Hein? That's why we have this. We need to have this heart of a child.
0: C'est pourquoi on a besoin d'avoir ce cœur d'enfant.
1: Hein? This simple faith,
0: cette foi simple,
1: simple confidence,
0: cette confiance simple.
1: That's why he says in verse 5, but to him who does not work.
0: Pourquoi...
1: Now he's not talking about not working, eh?
0: Au verset 5, il parle.
1: You understand? I know there's some people here say, "Cool, I love that verse."
0: Et y a, je sais qu'il y en a certains qui, ouais, j'aime ce verset parce
1: favorite.
0: Qu'il dit de ne pas travailler. C'est mon
1: read
0: verset
1: it again,
0: préféré.
1: Brother, read it again.
0: Ouais, vas-y encore, lis-le encore.
1: That's me. I don't work.
0: C'est moi. Je travaille pas.
1: Yeah, you know the Bible says, "You don't work, you don't eat."
0: Vous savez, la Bible vous dit, vous ne travaillez pas, vous ne mangez pas.
1: Some of you would be very thin by now. That's for sure.
0: Certains d'entre vous devraient être très maigres.
1: But believes on him who justifies the ungodly, his faith is accounted for as righteousness. It's God,
0: c'est Dieu,
1: who justifies me,
0: qui me justifie.
1: Not me, who
0: pas
1: justifies
0: moi-même.
1: Myself.
0: Ce n'est pas moi-même qui me justifie.
1: It's God who justifies.
0: C'est Dieu qui justifie.
1: It's God who accepts.
0: C'est Dieu qui accepte.
1: It's God who forgives.
0: C'est Dieu qui pardonne.
1: Not me.
0: Pas moi.
1: There's nothing I can do.
0: Il n'y a rien que je puisse faire.
1: If I do one thing,
0: si je fais une chose,
1: then like verse 4.
0: Verset 4.
1: I'm in debt.
0: Je suis comme redevable.
1: And the apostle James says if you do one thing.
0: Et là, comme l'apôtre Jacques dit, si tu fais une chose.
1: One thing.
0: Une chose.
1: You have to do everything.
0: Tu dois tout faire alors.
1: You obey the law.
0: Si
1: one
0: tu,
1: aspect.
0: Si tu obéis à la loi dans un aspect.
1: You have to obey all of it.
0: Tu dois obéir à la loi entière.
1: Don't try.
0: N'essaye même pas.
1: Not one thing.
0: Pas une chose.
1: Not one attitude.
0: Pas une attitude.
1: That I can do.
0: Que je pourrais faire.
1: Non, non, non.
0: Non.
1: It's the grace of God.
0: C'est la grâce de Dieu.
1: Isn't that wonderful?
0: C'est pas merveilleux?
1: I said, isn't that wonderful?
0: J'ai dit, c'est pas merveilleux?
1: Smile for the camera. Come on, guys. Man.
0: Allez, souriez pour la caméra.
1: It's the grace of God.
0: C'est la grâce de Dieu.
1: It's the grace of God.
0: La grâce de Dieu.
1: What he has done for us.
0: Ce qu'il a fait pour nous.
1: Verse 6.
0: Verset 6.
1: Just as David also describes the blessedness of the man to whom God imputes righteousness apart from works.
2: De même, David exprime le bonheur de l'homme à qui Dieu impute la justice sans les œuvres.
1: Blessed are those whose lawless deeds are forgiven and whose sins are covered.
2: Heureux ceux dont les iniquités sont pardonnées et dont les péchés sont couverts.
1: Blessed is the man to whom the Lord shall not impute sin.
2: Heureux l'homme à qui le Seigneur n'impute pas son péché.
1: Blessed, blessed,
0: béni, béni, béni.
1: Happy.
0: Heureux.
1: Happy.
0: Heureux.
1: And these few verses are from David in the book of Psalms.
0: Et ces quelques versets viennent de David dans les psaumes.
1: Because David knew.
0: Parce que David savait.
1: What it was like to hide sin in his life.
0: Ce que ça voulait dire que de cacher le péché dans sa vie.
1: Oh yes.
0: Ah oui.
1: And when you read the Psalms,
0: et quand vous lisez les psaumes,
1: all the way up to Psalm 50,
0: jusqu'au psaume 50. Vous pouvez lire à propos de ses souffrances.
1: How he had these tears at night.
0: Comment il pleurait la nuit.
1: And it weakened his bones.
0: Et qu'il se sentait faible dans ses os.
1: It squeezed the life out of him.
0: Ça enlève toute la vie en dehors de lui.
1: Not the sin.
0: Pas le péché.
1: Sin is not the problem.
0: Le péché, c'est pas le problème.
1: It's what you do with the sin.
0: C'est ce qu'on fait avec le péché.
1: Sin is not the problem.
0: Le péché, c'est pas le problème.
1: What you do with the sin.
0: C'est qu'est-ce que vous faites avec
1: And
0: le péché.
1: He hid the sin.
0: Et il a caché son péché.
1: And the Bible says that if we hide sin,
0: et la Bible nous dit que si on cache notre péché,
1: the Lord cannot hear us.
0: Le Seigneur ne nous entend pas.
1: That relationship is blocked.
0: Cette relation est bloquée.
1: It's not the sin.
0: Ce n'est pas le péché.
1: It's what you do.
0: C'est ce que vous faites avec.
1: And he found out the hard way.
0: Et il a expérimenté de la manière très dure.
1: You know the story?
0: Vous connaissez l'histoire?
1: How he committed adultery?
0: Comment il a commis l'adultère?
1: Huh? And with Bathsheba?
0: Avec Bathsheba?
1: She gave birth to a son.
0: Et finalement, elle a donné naissance à son enfant.
1: David organized the death of the husband.
0: David avait même organisé la mort de son mari.
1: And then the boy gets sick.
0: Et finalement, l'enfant tombe malade.
1: And David is seeking God.
0: Et David cherche Dieu.
1: And the prophet comes to him.
0: Et le prophète vient le voir.
1: And tells him what's going on.
0: Et lui dit ce qui est en train de se passer.
1: You are hiding sin.
0: Tu caches ton péché.
1: And it's a good story.
0: Et c'est une bonne histoire.
1: Because David was a shepherd.
0: Parce que David était un berger.
1: So when the prophet comes to him,
0: donc quand le prophète arrive,
1: he doesn't say king,
0: il ne lui dit pas roi
1: and point his finger,
0: et pointe son doigt.
1: Non. He comes and he says, dear king.
0: Et vient, il lui dit, cher roi,
1: there's a man,
0: il y a un homme
1: who has killed the sheep,
0: qui a tué un agneau,
1: stolen it,
0: qui l'a même volé,
1: killed it,
0: tué.
1: And he appealed to David's heart.
0: Et ça touche le cœur de David.
1: David the shepherd.
0: David, lui, le
1: David
0: berger.
1: Says, Who's this man?
0: Et David dit, mais qui est cet homme?
1: You are the man.
0: Tu es celui-là.
1: David repents.
0: Ah, David se repent.
1: And the boy dies.
0: Et le petit garçon meurt.
1: The son dies.
0: Son fils meurt.
1: You feel the cry of David.
0: Et là, on ressent le cri de David.
1: It's not the sin.
0: Ce n'est pas le péché.
1: It's what you do.
0: C'est ce que vous faites avec.
1: We hide sin.
0: On cache le péché.
1: Sin in our minds,
0: le péché dans nos pensées,
1: in our lives,
0: dans nos vies,
1: poisons us.
0: Ça nous empoisonne.
1: Like a cancer.
0: C'est comme un cancer.
1: The longer we leave it,
0: et plus on attend,
1: the more it destroys.
0: Plus ça détruit.
1: I've told this story before, maybe you've heard it.
0: J'ai dit cette histoire déjà plusieurs fois, peut-être vous l'avez déjà entendue.
1: A very good friend in America.
0: Il y avait un très bon ami à moi en Amérique.
1: And he was a missionary.
0: Il était missionnaire.
1: And he was in China.
0: Il était en Chine.
1: He came back.
0: Il revient.
1: And he had a little saw on his ankle.
0: Et il avait une toute petite blessure sur sa cheville.
1: And every time he had his sock on, it would.
0: Et à chaque fois que à chaque fois qu'il mettait sa chaussette, ça irritait un peu plus.
1: What are you doing?
0: Mais qu'est-ce que tu fais?
1: Something worries me.
0: Ah, il y a quelque chose qui m'embête.
1: Go and see a doctor.
0: Mais va voir un docteur.
1: What for?
0: Mais à cause de quoi?
1: What for?
0: Ça sert à rien.
1: He left it.
0: Il l'a laissé.
1: It never grew bigger.
0: Ça n'a jamais grandi.
1: Never.
0: Jamais.
1: But his leg became thinner.
0: Mais sa jambe devenait de plus en plus mince.
1: And he thought something is wrong.
0: Et il pensait qu'il vraiment il y avait quelque chose qui n'allait pas. Donc il est allé voir le docteur.
1: They did some examination.
0: Ils ont fait des examens.
1: He ended up with most of the leg being cut away.
0: Et finalement, il a terminé avec pratiquement toute sa jambe qu'il a dû falloir couper.
1: But it was too late.
0: C'était trop tard.
1: He died.
0: Il est mort.
1: One year later.
0: Un an plus tard.
1: I was with him when he died.
0: J'étais avec lui quand il est mort.
1: From the top of his head.
0: Depuis le haut de sa tête.
1: To his feet.
0: Jusqu'à ses pieds.
1: He had these lumps.
0: Il avait ses ampoules partout.
1: Everywhere.
0: Partout. Ulcère.
1: Cancer.
0: C'était du cancer.
1: That's what sin does.
0: Et c'est ce que le péché fait.
1: You don't see it on the outside.
0: On ne le voit pas de l'extérieur.
1: That's why the Bible refers to cancer as leprosy.
0: Et la Bible,
1: or sin as leprosy.
0: La Bible fait référence du péché comme de la lèpre.
1: So when you get leprosy,
0: donc quand on a la lèpre,
1: the surface becomes red and very tender.
0: Tout ce qui souffre devient rouge et tendre.
1: And then the pain goes away.
0: Et finalement, la douleur s'en va.
1: And you think you're fine.
0: Et puis on croit que tout va
1: what
0: bien.
1: You don't realize,
0: mais ce qu'on ne réalise pas,
1: you don't feel the pain,
0: c'est qu'on ne ressent pas la douleur
1: because the nerves are dead.
0: Parce que le nerf est mort.
1: The disease is now eating the inside.
0: Et la maladie vous mange de l'intérieur.
1: That's why the Bible refers to sin as
0: leprosy. Et c'est ce que la Bible réfère comme en tant que péché.
1: You sin,
0: vous péchez.
1: You don't worry about it.
0: Vous en occupez pas.
1: Worries you a little bit at first.
0: Ça vous préoccupe un petit peu au départ.
1: Nobody sees.
0: Personne ne voit.
1: Thank you, Lord.
0: Merci Seigneur.
1: But it's inside.
0: Mais c'est dedans.
1: And David knew that.
0: Et David le savait.
1: And he knew what it was to put his heart right.
0: Et il savait ce que c'était que de remettre son cœur en ordre.
1: He knew what it was to find the forgiveness of God.
0: Il savait ce que c'était que de retrouver le pardon de Dieu.
1: To be clean.
0: D'être propre, pur.
1: He knew what it was.
0: Il savait ce que c'était.
1: That's why he says blessed, happy is the man.
0: C'est pourquoi qu'il dit béni,
1: happy,
0: heureux,
1: happy, happy, happy
0: heureux, heureux est l'homme.
1: Hein? It's amazing, hein?
0: C'est incroyable.
1: Phew, it's so quiet in
0: tellement tranquille ici.
1: We can't hide anything from the Lord.
0: On ne peut rien cacher au Seigneur.
1: That's the danger.
0: C'est ça le danger
1: of the law.
0: De la loi.
1: It keeps you doing good things.
0: Ça vous continue à faire des bonnes choses.
1: And on the inside,
0: mais à l'intérieur,
1: you're dying.
0: Vous êtes en train de mourir.
1: That's why Jesus is.
0: C'est ce que Jésus dit.
1: That with man,
0: qu'avec l'homme,
1: what is it? Things which are impossible,
0: les choses qui sont impossibles,
1: but with God,
0: avec Dieu,
1: all things are.
0: Toutes choses sont possibles.
1: That's the grace of God.
0: C'est ça la grâce de Dieu.
1: That's the forgiveness of God.
0: C'est le pardon de Dieu.
1: Cleansing.
0: Ça
1: setting
0: purifie.
1: Us free.
0: Ça nous libère.
1: That we can serve the Lord.
0: Afin qu'on puisse servir le Seigneur.
1: Okay. Where are we now? Verse 9.
0: Verset 9.
1: Has this blessedness then come upon the circumcised only or upon the uncircumcised also?
2: Ce bonheur n'est-il que pour les circoncis? Ou est-il également pour les incirconcis?
1: For we say that faith was accounted to Abraham for righteousness.
0: 10.
2: Car nous disons que la foi fut imputée à justice à Abraham.
1: How then was it accounted? While he was circumcised or uncircumcised? Not while circumcised, but while uncircumcised.
2: Quand donc lui fut-elle imputée? Était-ce après ou avant sa circoncision? Il n'était pas encore circoncis. Il était incirconcis.
1: And he received the sign of circumcision, a seal of the righteousness of the faith which he had while still uncircumcised.
2: Il reçut le signe de la circoncision comme sceau de la justice qu'il avait obtenue par la foi quand il était incirconcis.
1: That he might be the father of all those who believe.
2: Afin d'être le père de tous.
1: Though they are uncircumcised, that the righteousness might be imputed to them also.
2: Père de tous les incirconcis qui croient, pour que la justice leur soit aussi imputée.
1: And that the father of circumcision to those who are not only of the circumcision but who also walk in the steps of the faith which our father Abraham had while still circumcised.
2: Et le père des circoncis qui ne sont pas seulement circoncis mais encore qui marchent sur les traces de la foi de notre père Abraham quand il était incirconcis.
1: Now this seems complicated.
0: Donc maintenant, on dirait que ça se complique un peu.
1: But he is talking about this mentality or attitude.
0: Mais il parle de cette mentalité, cette attitude
1: that some people have
0: que certains peuvent avoir
1: about the law,
0: à propos de la loi.
1: And they say, well, you know, the law is good.
0: Et ils disent, tu sais, la loi, elle est bonne.
1: Because it came to Moses.
0: Parce qu'elle est venue à Moïse.
1: But Abraham did not have the law.
0: Mais Abraham n'avait pas la loi.
1: They say about circumcision.
0: Ils disent à propos de la circoncision, c'est une bonne chose parce que ce n'est pas venu à travers la loi, mais c'est venu avant la loi. Donc il y a toutes ces discussions, mais finalement, ce qu'on a besoin de savoir, ce n'est pas la circoncision, ce n'est pas la loi, c'est la foi.
1: C'est la bottom line.
0: C'est ça qui compte.
1: Stop all the arguments.
0: Et ça arrête tous les autres arguments.
1: Stop all the discussions.
0: Ça arrête toutes les discussions.
1: The just,
0: le juste,
1: shall live,
0: vivra,
1: by
0: par
1: faith.
0: La foi.
1: By faith.
0: Par la foi.
1: You see, now it's important.
0: Donc c'est important.
1: that we realize that Abraham responded to faith,
0: que nous réalisions qu'Abraham a répondu à la foi,
1: before the law,
0: par la foi devant le Seigneur,
1: because there are many Christians,
0: parce qu'il y a beaucoup de chrétiens,
1: who have faith,
0: qui ont la foi,
1: in the law,
0: dans la loi.
1: We say it another way.
0: Allons dire d'une autre manière.
1: I have faith,
0: j'ai la foi,
1: in the promises,
0: dans les promesses.
1: But Abraham did not have faith in the promise or faith in the law. He had faith in God.
0: Mais Abraham n'avait pas la foi ni dans les promesses ni dans la loi. Il avait foi en Dieu.
1: And there are Christians who put their faith in the promise.
0: Et il y a des chrétiens qui mettent leur foi dans les promesses.
1: They even have a box of their little promise on their dining room table.
0: Ils ont même une boîte avec toutes les promesses dedans
1: and
0: dans leur salon.
1: The scripture out,
0: ils prennent un verset dedans.
1: And they say, let's put our faith in this.
0: Et ils disent, allons mettre notre foi là-dedans.
1: Let's take the scripture about healing.
0: Allons prendre le verset qui parle de la
1: by
0: guérison.
1: His stripes we are healed.
0: Par ses meurtrissures
1: and
0: nous sommes guéris. Et nous allons nous tenir dans la foi sur cette promesse. De Dieu.
1: Did I do that right? Oh yeah. It's not like that.
0: Ce n'est pas comme ça.
1: It's not the promises of God.
0: Ce n'est pas les promesses
1: it's the
0: de
1: God
0: Dieu.
1: Of promise.
0: C'est Dieu qui promet.
1: I cannot separate this from God.
0: Je ne peux pas séparer ça de Dieu.
1: It's when you put your faith
0: quand vous mettez votre foi
1: in the promise,
0: dans les promesses
1: that you get disappointed.
0: Alors vous allez être déçu.
1: You put your faith.
0: Mais si vous mettez votre foi dans le Dieu qui promet,
1: it's not a principle or technique.
0: Ce n'est pas des principes ou des techniques.
1: It's a relationship with the Lord.
0: C'est une relation avec le Seigneur.
1: Now, when my son takes my hand,
0: oui, quand mon fils prend ma main
1: we go to the shops,
0: et qu'on va dans les magasins,
1: it's a bit different now because he's taller than me.
0: C'est un peu différent maintenant parce qu'il est plus grand que moi.
1: But when he was smaller,
0: mais quand il était petit,
1: and he would say,
0: et il me disait,
1: can I have those sweets?
0: Est-ce que je peux avoir ces bonbons?
1: I'd say, no, I don't think so.
0: Je dis non, je ne pense pas.
1: Can I have those chocolates?
0: Ah, est-ce que je peux avoir ces
1: I'd
0: chocolats?
1: Say, no, I don't think so.
0: Non, je ne pense pas.
1: You can have the spinach.
0: Tu peux avoir les épinards.
1: Because this is good for you.
0: Parce que ça, c'est bon pour toi.
1: Now, he may read.
0: Donc, peut-être qu'il a lu qu'en tant que père,
1: I'm responsible to feed him.
0: Je suis responsable de le
1: That's
0: nourrir.
1: True.
0: C'est vrai.
1: But I'm not responsible to do what he wants me to do.
0: Mais je ne suis pas responsable de faire ce qu'il veut que je fasse.
1: And if he wants sweets,
0: et s'il veut des bonbons,
1: he gets spinach.
0: Il aura des épinards.
1: You understand?
0: Vous comprenez?
1: He can take the promise of sweets.
0: Il peut prendre la promesse des bonbons.
1: But I want to bless him with the spinach.
0: Mais je veux le bénir avec les épinards.
1: Because I know what's good for
0: parce
1: him.
0: Que je sais ce qui est bon pour lui.
1: But the Christian today,
0: mais les chrétiens aujourd'hui,
1: they take the promise,
0: ils prennent la promesse
1: and they make it work for them.
0: Et ils font que ça marche pour eux.
1: God wants me to be prosperous,
0: Dieu veut que je prospère,
1: even as my soul prospers.
0: Comme mon âme prospère.
1: They tell me nice scriptures about the clothes Jesus wore.
0: Ils prennent de toutes sortes de beaux versets.
1: I will be the head and not the tail. I'll be above and not beneath.
0: À propos de Jésus, je serai la tête et pas la queue. Je serai toutes sortes de choses.
1: We take the promise.
0: On prend la promesse.
1: But where's the Lord?
0: Mais où est le Seigneur?
1: He's the father of the promise.
0: Il est le père des promesses.
1: And that's what Paul is saying.
0: Et c'est ce que Paul dit.
1: Abraham responded.
0: Abraham a répondu.
1: Not because of the law.
0: Pas à cause de la loi.
1: But because of the Father.
0: Mais à cause du Père.
1: I think it's incredible.
0: Je pense que c'est incroyable.
1: This guy is sitting on a rock.
0: Il est là assis sur un rocher.
1: In the middle of a desert.
0: Au milieu du désert.
1: With some sheep.
0: Avec des
1: and
0: agneaux.
1: His wife.
0: Et sa femme.
1: And God says.
0: Et Dieu lui dit.
1: Abraham.
0: Abraham.
1: He says yes, Lord.
0: Il dit oui, Seigneur.
1: That's incredible.
0: C'est incroyable.
1: We have the Bible.
0: On a la Bible.
1: We have church.
0: On a l'église.
1: We have the Holy Spirit.
0: On a le Saint-Esprit.
1: We've got the Bible school.
0: On a l'école
1: We've got
0: biblique.
1: Brothers and sisters, DVD,
0: on a
1: CD,
0: bros,
1: DVD,
0: des frères, des sœurs, des DVD, des CD, des cassettes,
1: and
0: tout.
1: When God says,
0: et Dieu, quand Dieu dit,
1: we say, what?
0: On dit, hein, quoi?
1: I think it's incredible.
0: Je trouve ça incroyable.
1: It's true.
0: Et c'est vrai.
1: It's true. And
0: c'est
1: when
0: vrai.
1: God does speak,
0: et quand Dieu parle,
1: we want him to confirm it.
0: On veut qu'il confirme.
1: I need three scriptures.
0: Ah, donne-moi trois versets.
1: Two prophecies.
0: Deux prophéties.
1: Five witnesses.
0: Cinq témoins.
1: I go to church.
0: J'ai une église.
1: Waiting for somebody to come and confirm.
0: J'attends que quelqu'un vienne confirmer ça avec moi.
1: Do you have something to say to me?
0: Tu as quelque chose à me dire?
1: Come on. Come on.
0: Allez.
1: The guy's on a rock in the desert.
0: Lui, il est sur son rocher
1: God
0: dans le désert.
1: Abraham,
0: Dieu lui dit, Abraham,
1: leave your family.
0: Quitte ta famille.
1: Leave your land.
0: Quitte tes agneaux.
1: I will show you the place.
0: Ton pays et je vais te montrer.
1: Just go.
0: Juste va.
1: Okay.
0: Okay.
1: That's faith.
0: Ça c'est la foi.
1: That's faith.
0: Ça c'est la foi.
1: Where's the

0: you on the way.
1: Il n'a pas dit je vais te nourrir pendant que tu seras en voyage.
0: I'm going to take care of your wife and your children and your dogs and your cats and your...
1: Il ne lui a pas dit je vais prendre soin de ta femme, de tes enfants, de tes de ton troupeau, de tout. Non, non, non.
0: Go and I will show you.
1: Va et je vais te montrer.
0: Yes, Lord.
1: Oui, Seigneur.
0: Why?
1: Pourquoi?
0: Because he knew the God of the promise.
1: Parce qu'il savait, il connaissait le Dieu de promesses. Vous voyez la différence?
0: You see the difference or not?
1: Voyez la différence ou pas?

Quelle bonne nouvelle! Quelle bonne nouvelle de savoir que Dieu n'est pas juste une machine, une puissance qui répond quand on agit d'une telle manière ou d'une telle autre, mais bien un Père qui nous donne ce dont on a besoin au moment où on est prêt à le recevoir. Combien il est bon de savoir que celui qui a créé toute chose et qui tient l'univers entre ses mains veut le bien pour nos vies et pour celles du monde. Il nous laisse libres, cependant, nous et chacun des êtres humains, tâchons de ne pas détruire ce qu'il nous a donné, comme nous avons la fâcheuse tendance, mais par sa grâce, de le faire fructifier. Continuons cette étude de l'Épître aux Romains dans votre conférence sur Radio Bonne Nouvelle avec Peter McKenzie.

0: I'm walking with the Lord,
1: si je marche avec le Seigneur,
0: my faith's in him,
1: et je mets ma foi en lui,
0: he can show me,
1: il peut me montrer,
0: talk to me,
1: il peut me parler,
0: he knows what I need,
1: il sait de quoi j'ai besoin,
0: he knows what I need,
1: il sait de quoi j'ai besoin,
0: faith is in him,
1: ma foi est en lui,
0: to heal me,
1: pour me guérir,
0: supply my needs,
1: pour rencontrer mes besoins.
0: If he does,
1: s'il le fait,
0: I rejoice.
1: Je me réjouis.
0: If he doesn't,
1: s'il ne le fait pas,
0: I rejoice.
1: Je me réjouis.
0: If I don't get sweets today,
1: si j'ai pas des bonbons aujourd'hui,
0: it's spinach. Hallelujah.
1: C'est des épinards. Alléluia.
0: But I serve him.
1: Mais je le sers.
0: Are you here or not yet?
1: Est-ce que vous êtes là ou pas?
0: Okay, where are we? Verse 13.
1: Verset 13.
0: For the promise that he would be the heir of the world was not to Abraham or to his seed through the law, but through the righteousness of faith.
2: En effet, ce n'est pas par la loi que l'héritage du monde a été promis à Abraham ou à sa postérité. C'est par la justice de la foi.
0: For if those who are of the law are heirs, faith is made void, and the promise made of no effect.
2: Car si les héritiers le sont par la foi est vaine. Et la promesse est annulée.
0: Because the law brings about wrath.
2: Car la loi produit la colère.
0: For where there is no law, there is no transgression.
2: Et là où il n'y a point de loi, il n'y a point non plus de transgression.
0: Therefore, it is of faith that it might be according to grace.
2: C'est pourquoi les héritiers le sont par la foi.
0: So that the promise might be sure to all the seed, not only to those who are of the law, but also to those who are of faith, of Abraham, who is the father of us all.
2: Pour que ce soit par grâce. Afin que la promesse soit assurée à toute la postérité, non seulement à celle qui est sous la loi, mais aussi à celle qui a la foi d'Abraham, notre père à tous.
0: As it is written, I have made you a father of many nations, in the presence of him whom he believed, God who gives life to the dead and calls those things which do not exist as though they did.
2: Selon qu'il est écrit, je t'ai établi père d'un grand nombre de nations. Il est notre père devant celui auquel il a cru. Dieu, qui donne la vie aux morts et qui appelle les choses qui ne sont point comme si elles étaient.
0: I know there are Christians who call their bank account into being as if it didn't.
1: Je sais qu'il y a des chrétiens qui appellent leur compte bancaire.
0: And many years later, it still doesn't.
1: Sorry, I didn't.
0: Doesn't matter. There are people who take.
1: Il y a des gens qui prennent.
0: This verse.
1: Ce verset.
0: That the last one we read,
1: celui qu'on, le dernier qu'on vient de lire,
0: to please themselves,
1: pour se faire plaisir à eux-mêmes.
0: And they think that it's a magic wand.
1: Et ils pensent que c'est magique.
0: Even myself, years ago,
1: même moi-même, il y a des années,
0: we used to have 15 people in the church,
1: quand on avait 15 personnes dans l'église,
0: and I would go to a pastor's meeting,
1: et j'allais à une réunion de pasteurs.
0: And people would say, how many people do you have in your church?
1: Et les gens me demandaient, combien de personnes tu as dans ton église?
0: And I would say, 500.
1: Et je disais, 500.
0: But only 485 people are coming at the moment.
1: Mais en ce moment, il y a seulement 499 personnes qui ne viennent pas.
0: Seeing with the eyes of faith.
1: Vous voyez, avec les yeux de la foi.
0: Get on my motor car.
1: J'allais dans ma,
0: had three
1: dans ma moto,
0: and a half wheels.
1: Qui avait trois dans ma voiture, qui avait trois
0: one
1: roues et demi.
0: Half an engine.
1: Okay, avec la moitié d'un moteur.
0: And when I put the key in,
1: et quand je mettais la clé,
0: it was my Mercedes-Benz.
1: C'était ma Mercedes.
0: Made a noise like an aeroplane.
1: Et ça faisait un bruit comme un avion.
0: But I would only hear the noise of a Mercedes-Benz.
1: Et moi, je n'entendais que le bruit de la Mercedes.
0: Calling that which is not as if it was.
1: Et j'appelais les choses comme elles n'étaient pas.
0: I remember a brother coming to me or a man coming to me one day.
1: Et je me souviens quelqu'un qui venait me voir un jour.
0: He says every day my wife says you are saved.
1: Et il me dit ma femme me dit tous les jours tu es sauvé.
0: And every day he says I am not.
1: Et tous les jours je lui dis je ne le suis pas.
0: Can't do that.
1: On peut pas faire ça.
0: Made, wave my faith wand.
1: C'est comme si j'agite
0: this,
1: ma foi.
0: Watch this, watch this.
1: C'est quoi? Attention, attention. Hey. Quoi, j'ai dit c'est? Ah. Cheveux.
0: Hein? Amen.
1: Amen.
0: Oh, sorry. Wrong ah, excuse-moi. Color.
1: Ah non, une couleur.
0: Can't do that.
1: On peut pas faire ça.
0: But people do, hein?
1: Mais il y a des gens qui le font.
0: People do.
1: Il y a des gens qui le font.
0: Write checks by faith.
1: Ils écrivent, ils font des chèques par la foi.
0: You go and show your bank manager your check by faith.
1: Et puis vous allez voir votre banquier, on va voir si vous avez fait des chèques par foi.
0: And he will show you the door of the jail by faith.
1: Et il va vous montrer la porte de la prison par la foi.
0: Can't live like that.
1: On peut pas vivre comme ça.
0: We're not up in the air.
1: On n'est pas juste flottant dans l'air.
0: The faith that he is talking about,
1: le fait dont il parle,
0: is the faith to walk by grace.
1: C'est le fait de marcher par la grâce, la foi.
0: To keep my heart in relationship with the Lord by grace.
1: De garder mon cœur dans la relation par la grâce.
0: Not by what I'm saying.
1: Pas parce que je dis.
0: Not by what I'm doing.
1: Pas parce que je fais.
0: The Bible is clear.
1: Et la Bible est claire.
0: That when God speaks of his promise.
1: Que quand Dieu parle de ses promesses.
0: He says in Ephesians chapter 1.
1: Il dit dans Éphésiens chapitre 1.
0: Spiritual blessings.
1: Des bénédictions spirituelles.
0: Things of the spirit.
1: Des choses
0: of eternity.
1: Des choses de l'esprit, des choses éternelles.
0: God's not interested in your car.
1: Il n'est pas intéressé dans ta voiture.
0: Couldn't care about your car.
1: On s'en fiche de ta voiture.
0: Not interested in your clothes.
1: Pas intéressé non plus dans tes habits.
0: Why should he be interested in your clothes?
1: Pourquoi est-ce qu'il serait intéressé
0: Spend
1: à tes habits?
0: Your whole life believing God for a new suit.
1: Toute ta vie, tu vas croire en Dieu pour juste un nouveau costume?
0: We can't live like that.
1: On peut pas vivre comme ça.
0: That's carnality.
1: Ça, c'est tout ce qui est charnel.
0: Immaturity.
1: L'immaturité.
0: He's calling us to have faith.
1: Mais il nous appelle à avoir la foi.
0: And what he wants to build.
1: Dans ce qu'il veut construire.
0: As Abraham went,
1: comme Abraham est parti,
0: faith grew in his heart.
1: La foi grandit dans son cœur.
0: He began to see.
1: Et il a commencé à voir.
0: What did he begin to see?
1: Qu'est-ce qu'il a commencé à voir?
0: The Bible says he began to see a city.
1: La Bible nous dit qu'il a vu une ville, un bâtiment,
0: whose maker is God.
1: Dont le fabricant était Dieu. Il a vu l'église. Il a commencé à réaliser
0: that he was a father
1: qu'il était un père
0: of many nations.
1: De beaucoup de nations.
0: And the Lord took him out and said, "There are the stars."
1: Et le Seigneur l'a emmené et lui dit, tiens, regarde les étoiles.
0: And his heart was expanded.
1: Et son cœur était répandu.
0: And faith grew.
1: Et la foi a grandi.
0: Because he saw the plan of God.
1: Parce qu'il a vu le plan de
0: he
1: Dieu.
0: Didn't see his bank account.
1: Il n'a pas vu un compte bancaire.
0: He didn't look at the stars and think they were sheep.
1: Il n'a pas regardé les étoiles en pensant que c'était des agneaux.
0: Come on. He didn't look at the stars
1: Mais
0: and think, "Woo, I'm rich."
1: Il n'a pas regardé les étoiles en disant « Ouh, je suis riche !»
0: No, he saw the blessing of God.
1: Non, il a vu la bénédiction
0: he saw what
1: de
0: God
1: Dieu.
0: Wanted to build.
1: Il a vu ce que Dieu voulait construire.
0: You know, the enemy is so clever.
1: Vous savez, l'ennemi est tellement intelligent.
0: The Bible tells us in the book of Psalms,
1: et dans le livre des psaumes,
0: he lays a snare.
1: La Bible nous dit qu'il met un piège.
0: Maybe. You know, a snare, it's covered.
1: Un piège, vous savez, c'est recouvert.
0: It's not in your face.
1: C'est pas dans votre figure.
0: It's covered, it's subtle.
1: C'est couvert, c'est subtil.
0: Deceptive.
1: C'est décevant.
0: All the
1: Trompant.
0: Time.
1: Tout le temps.
0: He brings in these things in the church.
1: Il amène ces choses dans l'église.
0: If he can get your eyes,
1: s'il peut avoir, faire que vos yeux
0: off what God wants,
1: se détournent de ce que Dieu veut
0: and start getting you to believe,
1: et que vous commenciez à croire
0: what you want,
1: ce que vous voulez.
0: Oh, yes.
1: Oh oui.
0: Even if it's good.
1: Même si c'est bon.
0: Your healing, it's good.
1: Ah oui, ta guérison,
0: your
1: c'est
0: finance,
1: bon.
0: It's good.
1: Vos finances, c'est bon.
0: Your family blessing, good.
1: Vos bénédictions familiales, c'est
0: oh,
1: bon.
0: Yes, yes, brother, believe more.
1: Oui, oui, vas-y frère, crois encore plus.
0: And your eyes
1: et vos yeux
0: get lower and lower and lower.
1: Descendent et descendent et descendent.
0: And he says, yes.
1: Et lui dit, yeah.
0: Then you're like a dog on a lead.
1: Et finalement, vous êtes comme un chien avec une laisse.
0: Just let you go a little bit.
1: Et il vous laisse aller un petit peu.
0: And you think you're free.
1: Et vous pensez que vous
0: go
1: êtes libre.
0: Too far, he just brings
1: Mais
0: you
1: dès
0: back.
1: Que vous allez un peu trop loin, il vous ramène.
0: He's subtle.
1: Il
0: he is subtle. He's a deceiver.
1: Il est celui qui déçoit.
0: A liar.
1: Un menteur.
0: Where does he start?
1: Où est-ce qu'il commence?
0: To undermine my faith. In what God has for my life.
1: Quand il commence à diminuer ma foi dans ce que Dieu a pour ma vie.
0: Sad.
1: C'est triste.
0: When Christians spend their whole life
1: quand les chrétiens passent toute leur vie
0: focused on themselves,
1: focalisés sur eux-mêmes,
0: their job,
1: leur boulot, leur
0: their
1: travail,
0: car,
1: leur voiture,
0: their health,
1: leur santé,
0: their family,
1: leur famille,
0: education,
1: l'éducation,
0: house,
1: la maison,
0: themselves.
1: C'est eux.
0: Oh yes.
1: Ah oui.
0: Oh yes.
1: Ah oui.
0: It's deception.
1: C'est une déception.
0: When we put our hearts in the Lord.
1: Mais quand on met nos cœurs devant
0: we
1: le Seigneur.
0: Serve him by grace.
1: Et qu'on le sert par grâce.
0: We have faith in God.
1: Et qu'on a foi en lui.
0: To see what he wants to see.
1: Pour voir ce qu'il veut voir.
0: To do what he wants us to do.
1: Pour faire ce qu'il veut que nous fassions.
0: That's how we serve the Lord.
1: C'est comme ça qu'on sert le Seigneur.
0: That's how we serve the Lord.
1: C'est comme ça qu'on sert le Seigneur.
0: Are you here or not you?
1: Est-ce que vous êtes là?
0: That's sad, eh?
1: C'est triste, hein?
0: It's sad.
1: C'est triste.
0: You know, there are some Christians who may have disease in their body.
1: Vous savez, il y a des chrétiens, ils peuvent avoir des maladies dans leur corps.
0: They spend their whole life
1: et ils passent leur vie entière
0: seeking their healing.
1: À rechercher leur guérison.
0: I think we must seek the Lord.
1: Mais je crois qu'on doit chercher le Seigneur.
0: And God can use us
1: et Dieu peut nous utiliser
0: as we are.
1: Comme on est.
0: Spend my whole life.
1: Mais je ne vais pas passer ma
0: trying
1: vie
0: to get more money,
1: à essayer d'avoir plus d'argent
0: and God wants to use me,
1: alors que Dieu veut m'utiliser
0: without money.
1: Sans argent.
0: I miss everything.
1: Je rate tout.
0: I miss everything.
1: Je raterai tout.
0: Seek.
1: Rechercher.
0: Seek.
1: Chercher.
0: Seek.
1: Chercher d'abord.
0: First,
1: d'abord.
0: The kingdom of God.
1: Le royaume de Dieu.
0: And his righteousness.
1: Et sa justice.
0: His righteousness.
1: Sa justice.
0: Righteousness by
1: sa justice
0: faith.
1: Par la foi.
0: And he will add all these things.
1: Et il rajoutera toutes ces choses.
0: All that you need.
1: Tout ce dont vous avez besoin.
0: We spend our whole life telling God what we need.
1: Mais on passe notre vie à dire à Dieu ce dont on a besoin.
0: Huh? He knows what you need.
1: Mais il sait de quoi vous avez besoin.
0: What we need,
1: ce qu'on a besoin,
0: what he has for us,
1: ce qu'il a pour nous,
0: different things.
1: Ce sont des choses différentes.
0: Oh Lord, help us.
1: Seigneur, aide-nous.
0: Verse 15.
1: Verset 15.
0: Have we read this yet?
1: Yeah.
0: Okay, let's verse 15. Just
1: verset
0: a reminder, because the law
1: rappeler.
0: Brings about wrath, for where there is no law, there is no transgression.
1: 16.
0: He reminds us that the law came to expose sin.
1: Il nous rappelle que la loi est venue pour exposer le péché.
0: The law came to expose sin.
1: La loi est venue pour exposer
0: But
1: le péché.
0: If, now listen to me.
1: Maintenant écoutez-moi.
0: If law came to expose sin,
1: si la loi est venue pour exposer le péché,
0: and I'm not under the law,
1: et que je ne suis pas sous la loi,
0: what exposes sin today?
1: Qu'est-ce qui expose le péché aujourd'hui?
0: If the law came to expose sin,
1: si la loi est venue pour exposer
0: I'm
1: le péché,
0: not under the law.
1: Je ne suis pas sous la loi.
0: So what exposes sin?
1: Donc, qu'est-ce qui expose le péché?
0: That's your relationship with the law.
1: C'est votre relation avec le Seigneur.
0: Walking with him.
1: Marche avec
0: his
1: lui.
0: Presence, his
1: sa
0: spirit.
1: Présence, son esprit.
0: Speaking, directing, convicting.
1: Ça vous parle directement, ça vous convainc.
0: It's important.
1: C'est important.
0: I want to grow in my relationship.
1: Je veux grandir dans ma relation.
0: As he exposes my sin,
1: alors qu'il expose mon péché,
0: I open my heart, I
1: j'ouvre
0: walk
1: mon
0: in forgiveness,
1: cœur, je marche dans le pardon,
0: so that I can walk in freedom.
1: Afin que je puisse marcher dans la liberté.
0: Huh? I want to encourage you
1: je veux vous encourager
0: to walk by faith.
1: De marcher par la foi.
0: To walk by faith
1: de marcher par la foi
0: in your relationship with the Lord.
1: Dans votre relation avec le Seigneur.
0: You understand, eh?
1: Vous comprenez?
0: You understand?
1: Vous comprenez?
0: You walk by faith.
1: Marcher par la foi.
0: In your relationship with the Lord.
1: Dans votre relation avec le Seigneur.
0: Coming closer to him.
1: Vous vous rapprochez de lui.
0: And allowing the Lord to show you more.
1: Et permettez-lui
0: of himself,
1: de vous montrer plus
0: of his
1: de lui,
0: plan,
1: plus de son plan,
0: of his purpose,
1: de son but
0: for your life.
1: Le but qu'il a pour votre vie.
0: You are here?
1: Vous êtes là?
0: Not just to learn scriptures.
1: Pas simplement pour apprendre des versets.
0: That's not the point.
1: Ça, c'est pas le point.
0: You are here to grow in your relationship with the Lord.
1: Mais vous êtes là pour grandir dans votre relation avec le Seigneur.
0: If you believe that, put your hand up.
1: Si vous croyez à ça, mettez votre main en haut.
0: Okay. No, hiding behind the pillar. All right, okay. Which means.
1: Ce qui veut dire.
0: That everything that happens.
1: Que tout ce qui vous arrive.
0: Is for your good.
1: Et pour votre bien.
0: So.
1: Donc.
0: We need a team.
1: On a besoin d'une équipe.
0: From tomorrow.
1: Pour demain.
0: To clean toilets.
1: Pour nettoyer les toilettes.
0: I don't see any volunteers.
1: Je ne vois aucun volontaire.
0: You've just told me.
1: Vous venez de me dire.
0: You've just told me.
1: Vous venez de me dire.
0: Everything here.
1: Tout ici.
0: Is for your good.
1: Et pour votre bien.
0: Not just people here, but also outside, eh?
1: Pas simplement les gens qui sont à l'intérieur, mais même les gens qui sont dehors.
0: I want you to work.
1: Je veux que vous travailliez
0: with somebody
1: avec quelqu'un
0: who is very tough to work with.
1: Qui est vraiment difficile, quelqu'un avec qui on a du mal à travailler.
0: I want to bless you.
1: Et je veux te bénir.
0: It's the same thing.
1: C'est la même chose.
0: Are you hearing me?
1: Est-ce que vous m'entendez?
0: We cannot come.
1: On ne peut pas venir
0: and say,
1: et dire.
0: I want to grow in my relationship.
1: Je veux grandir dans ma relation.
0: I want to grow in my walk of faith.
1: Je veux grandir dans ma marche de la foi.
0: But,
1: mais
0: I don't need that.
1: Mais j'ai pas besoin de ça.
0: I'm not ready for that.
1: Je suis pas prête pour ça.
0: And not her.
1: Et non, non, pas elle.
0: How can you?
1: Mais comment c'est possible?
0: And when you are put in a situation,
1: et quand vous êtes mis dans une situation,
0: and your life is challenged,
1: et votre vie est challengée,
0: and your attitude is challenged,
1: et votre attitude est challengée,
0: where is your faith?
1: Où est votre foi?
0: Your faith,
1: votre foi,
0: is in the Lord,
1: est dans le Seigneur,
0: His plan for your life,
1: et dans son plan qu'il a pour votre vie.
0: So Lord,
1: donc Seigneur,
0: this is what you have for me.
1: C'est ce que tu as pour moi.
0: Amen.
1: Amen.
0: You will give me the ability.
1: Tu vas me donner l'habilité
0: as you gave Abraham.
1: Comme tu as donné à Abraham.
0: I don't see everything,
1: je ne vois pas tout,
0: but on the way,
1: mais sur le chemin.
0: One or two stars might help me, hein?
1: Peut-être une ou deux étoiles, ça pourrait m'aider.
0: I don't understand,
1: je ne comprends pas,
0: on the way,
1: mais en chemin.
0: Just encourage me a
1: juste
0: little bit.
1: Encourage-moi un petit peu.
0: And he will.
1: Et il le fera.
0: You understand?
1: Vous comprenez?
0: A life of faith.
1: Une vie de la foi.
0: Walking by faith.
1: En marchant par la foi.
0: Serving God by faith.
1: Servant Dieu avec foi.
0: He has something.
1: Il a quelque chose.
0: Are you here or not here?
1: Vous êtes là ou pas?
0: Otherwise we come and we've got our own condition.
1: Sinon, on vient et on a notre propre condition.
0: You have your own condition today.
1: Vous avez vos propres conditions aujourd'hui.
0: Nothing will change in your life by the end of the year. Nothing.
1: Et rien ne changera dans votre vie jusqu'à la fin de l'année.
0: You come with an open heart.
1: On vient avec un cœur ouvert.
0: Not with your suggestions.
1: Pas avec vos suggestions.
0: Not with your ideas.
1: Ni vos idées.
0: I'm ready for this. Not that, thank you.
1: Ah, je suis prêt à ça. Non.
0: You come with an open heart.
1: On vient avec un cœur ouvert.
0: The Lord will have his way.
1: Le Seigneur aura son propre chemin.
0: He knows exactly what you need.
1: Il sait exactement ce dont vous avez besoin.
0: I've been in my own life.
1: Dans ma propre vie.
0: If you resist something,
1: si vous résistez à quelque chose,
0: then you know that's what the Lord wants.
1: Alors vous savez ce que le Seigneur veut.
0: I've been saying, Lord, I never ever want to go to Hawaii.
1: J'ai dit, Seigneur, jamais j'irai à Hawaï.
0: Verset 18. Who contrary to hope, in hope believed, so that he became the father of many nations, according to what was spoken, so shall your descendants be.
2: Espérant contre toute espérance, il crut, et devint ainsi le père d'un grand nombre de nations. Selon ce qui lui avait été dit, telle sera ta postérité.
0: And not being weak in faith, he did not consider his own body, already dead since he was about 100 years old, and the deadness of Sarah's womb.
2: Et sans faiblir dans la foi, il ne considéra point que son corps était déjà usé, puisqu'il avait près de 100 ans, et que Sarah n'était plus en état d'avoir des enfants.
0: He did not waver at the promise of God through unbelief, but was strengthened in faith, giving glory to God.
2: Il ne douta point par incrédulité au sujet de la promesse de Dieu, mais fut fortifié par la foi, donnant gloire à Dieu.
0: And being fully convinced that what he had promised, he was also able to perform.
2: Et ayant la pleine conviction que ce qu'il promet, il peut aussi l'accomplir.
0: Therefore, it was accounted to him for righteousness.
2: C'est pourquoi cela lui fut imputé à justice.
0: The faith that looks at what God has for our life.
1: Cette attitude de foi, c'est de regarder à ce que Dieu a pour notre vie.
0: The fact that Abraham was 100 years old was not a problem.
1: Le fait que Abraham avait 100 ans, c'était pas un problème.
0: It's a good age to move country.
1: C'est un bon âge pour changer de pays.
0: No? The fact that his wife was very old.
1: Le fait que sa femme était très vieille.
0: And probably without teeth.
1: Et probablement sans dents.
0: Did not deter him.
1: Ça ne l'a pas perturbé.
0: He wasn't looking at these things.
1: Il ne regardait pas ces choses-là.
0: Because he knew.
1: Parce qu'il savait.
0: That the Lord would do.
1: Que le Seigneur ferait.
0: Whatever he had. Whatever was planned.
1: Peu importe ce qui était planifié.
0: And that's how he has all, a plan for all of us.
1: Et c'est la même chose pour nous. Il a un plan pour chacun d'entre nous. Vous êtes là.
0: Not by accident.
1: Pas par accident.
0: Not because you have chosen.
1: Pas parce que vous avez choisi.
0: I know in my heart.
1: Moi, je sais dans mon cœur.
0: That God has brought you here.
1: Que Dieu vous a amené ici.
0: You may say, Peter, it's circumstances.
1: Et vous pouvez me dire, tu sais, Peter, c'est les circonstances.
0: You may say, I had so much money, I didn't know where else to go.
1: Ah, j'avais tellement d'argent, finalement, je savais plus où aller.
0: Hein? I was bored.
1: Ah, je m'ennuyais.
0: I was escaping my family.
1: Je fuyais de ma famille.
0: So I'm here.
1: Donc c'est pour ça que je suis là.
0: I'm here because my father told me to come here.
1: Je suis là parce que mon père m'a dit de venir.
0: That's a good one.
1: Ça c'est bien.
0: If it's the right father.
1: Si c'est le bon père.
0: The fact is.
1: Mais le fait est
0: you are here.
1: Que vous êtes là.
0: I want to you to open your heart.
1: Je veux que vous ouvriez votre cœur.
0: Say, Lord, you have a plan for me.
1: En disant, Seigneur, tu as un plan
0: you
1: pour
0: know
1: moi.
0: What I need.
1: Tu sais ce dont j'ai besoin.
0: You know what must happen.
1: Tu sais ce qui doit se passer.
0: That's crazy.
1: C'est fou.
0: You can't do anything to me.
1: Tu peux rien me faire.
0: You can't block me.
1: Tu ne peux pas me bloquer.
0: Who do you think you are?
1: Mais qui tu crois tu es?
0: You are. You are.
1: Tu es.
0: What I make you to be.
1: Ce que j'ai fait de toi.
0: And if I think.
1: Et ce que je pense.
0: You can block me.
1: Si tu peux me bloquer.
0: Then you're much bigger than my God.
1: Alors tu es bien plus grand que mon Dieu.
0: And you're not.
1: Mais tu n'es pas.
0: If I think
1: si je pense
0: that you can hinder my Christian life,
1: que tu peux cacher ma vie chrétienne,
0: then I'm a fool.
1: Alors je suis un fou.
0: A fool.
1: Un fou.
0: You can say what you want,
1: tu peux dire ce que
0: do
1: tu veux,
0: what you want,
1: fais ce que tu veux,
0: organize what you want,
1: organiser tout ce que tu
0: my
1: veux.
0: Faith's in God,
1: mais si j'ai ma foi en Dieu,
0: who are you?
1: Qui es-tu?
0: Nobody. Nobody.
1: Personne.
0: You understand?
1: Est-ce que vous comprenez?
0: If my faith's in God,
1: si je mets ma foi en Dieu,
0: how can I be afraid?
1: Comment est-ce que je peux avoir peur?
0: How can I say she said this?
1: Comment je peux dire
0: he did this?
1: Elle a dit ça, il a fait
0: they
1: ça.
0: Make me clean the toilets.
1: Ils m'ont fait nettoyer
0: I'm
1: les toilettes.
0: Ready for this.
1: Je ne suis pas prête pour ça, je ne veux
0: what
1: pas
0: are
1: ça.
0: You?
1: Mais qui es-tu?
0: What are you?
1: Qui es-tu?
0: But if you have faith in your heart,
1: mais si tu as la foi dans ton cœur,
0: you know the Lord has something for your life,
1: et tu sais que le Seigneur a quelque chose pour ta vie,
0: you say, Lord,
1: tu dis Seigneur,
0: whatever comes my way,
1: peu importe ce qui vient dans mon chemin,
0: look at the man or the brother, the sister,
1: je ne vais
0: the person,
1: pas regarder à l'homme, au frère, à la sœur, non, mais je vais regarder à toi. Je vais regarder à toi.
0: Are you hearing me?
1: Est-ce que vous êtes
0: are you hearing me well?
1: Est-ce que vous m'entendez bien?
0: That's how.
1: C'est comme ça.
0: Abraham walked in righteousness.
1: Que Abraham a marché dans la justice.
0: By faith.
1: Par la foi.
0: In the Lord.
1: Dans le Seigneur.
0: If you don't, now listen to me.
1: Maintenant écoutez-moi.
0: If you don't have faith in the Lord,
1: si vous n'avez pas la foi dans le Seigneur,
0: and you try to walk in righteousness,
1: et que vous essayez de marcher dans la justice,
0: then you walk in your own strength.
1: Alors vous marchez dans vos propres forces.
0: I need to have a good attitude.
1: Et j'ai besoin d'avoir une bonne attitude.
0: I'm full of joy.
1: Je suis rempli de joie.
0: I don't want to say anything.
1: Je ne veux rien dire.
0: I want to say something.
1: Mais je veux dire quelque chose.
0: You try to walk in righteousness.
1: Vous
0: you
1: essayez
0: try to live
1: de marcher
0: a righteous life.
1: Dans la justice.
0: Righteousness.
1: La justice.
0: Follows.
1: Suit.
0: Follows.
1: Suit.
0: Follows.
1: Suit.
0: Faith.
1: La foi.
0: Not the other way around.
1: Ça marche pas à l'envers.
0: If you walk by righteousness.
1: Si vous marchez dans la justice.
0: You walk in law.
1: Vous marchez dans la loi avec les principes.
0: Christian lifestyle.
1: C'est un style chrétien.
0: You walk in faith.
1: Mais on marche dans la foi.
0: Righteousness is with you.
1: La justice est avec vous.
0: You fulfill the walk of righteousness.
1: Et vous accomplissez la marche de la justice.
0: Are you here or not yet?
1: Est-ce que vous êtes là ou pas?
0: Okie dokie. Where are we? No, no. Right? Somebody tell me.
1: 23. Yeah, 23.
0: And it was not written for his sake alone that it was imputed to him, but also for us.
2: Mais ce n'est pas à cause de lui seul qu'il est écrit que cela lui fut imputé.
0: This is for those people who think, ah, it's all right for Abraham.
1: Ça, c'est pour les gens qui disent, ah, c'était ok pour Abraham. C'était ok pour lui.
0: He was sitting there saying, it's all right for Abraham.
1: Ah, c'était ok pour Abraham.
0: No, it's all right for brother Mickey. It's all right for brother Peter. It's all right for brother this one.
1: Pour le frère Mickey, pour le frère Peter, pour celui-ci, pour celui-là.
0: My name's Constance. It's not right for me.
1: Mais okay. C'est pas bon pour moi.
0: But also for us, it shall be imputed to us who believe in him, who raised
1: 24.
0: Up Jesus our Lord from the dead.
2: C'est encore à cause de nous, à qui cela sera imputé, à nous qui croyons en celui qui a ressuscité des morts, Jésus, notre Seigneur.
0: Who was delivered up because of our offenses and was raised because
1: 25.
0: Of our justification.
2: Et qui a été livré pour nos offenses et ressuscité pour notre justification.
0: Amen or not. That's incredible.
1: C'est incroyable.
0: That's incredible.
1: C'est incroyable.
0: That is the life of faith.
1: C'est la vie de la foi.
0: That the Lord has for us.
1: Que le Seigneur a pour nous.
0: I want to encourage you today.
1: Je vais vous encourager.
0: Take your eyes off the natural things.
1: Retirez vos yeux des choses naturelles.
0: Take your eyes off people.
1: Retirez vos yeux des gens.
0: And put your eyes on the Lord.
1: Mais mettez vos yeux sur le Seigneur.
0: He's your father.
1: Il est votre père.
0: Take him by the hand.
1: Prenez-le par la main.
0: Walk with him.
1: Marchez avec lui.
0: Talk with him.
1: Parlez avec lui.
0: Worship him.
1: Adorez-le.
0: Live with him.
1: Vivez avec lui.
0: He will take you through.
1: Et il va vous emmener.
0: You will begin to walk.
1: Vous allez commencer à marcher.
0: In the righteousness of God.
1: Dans la justice de Dieu.
0: By faith.
1: Par la foi.
0: You understand?
1: Vous comprenez?
0: You understand?
1: Vous comprenez?
0: To know him.
1: De le connaître.
0: To know him.
1: De le connaître.
0: Very dear brother of mine.
1: Il y avait un frère que j'aimais beaucoup.
0: He was quite old.
1: Il était assez âgé.
0: He had a brain tumor.
1: Il avait une tumeur au cerveau.
0: And he lived. He was about 17 hours drive.
1: Et il vivait à 17 heures de voiture de là où j'habitais moi.
0: And they contacted me.
1: Et ils m'ont contacté.
0: And they said, "Listen, he's close to death."
1: Et ils m'ont dit, ben, il est près de mourir.
0: So I drove up to go and see him.
1: Donc j'ai conduit pour aller le voir.
0: And when I arrived,
1: quand je suis arrivé,
0: he said, "You need to go pray."
1: Il a dit, tu as besoin d'aller prier.
0: Ask the Lord.
1: Et demande au Seigneur.
0: Will I live?
1: Est-ce que je vais vivre?
0: Will I die?
1: Ou est-ce que je vais mourir?
0: I don't want to talk to you.
1: Je ne veux pas te parler.
0: You go pray.
1: Va prier.
0: Okay, thank you.
1: Okay, merci.
0: So I went for a walk.
1: Donc j'ai été faire une petite marche.
0: The Lord spoke to my heart.
1: Le Seigneur a parlé à mon cœur.
0: Came back.
1: Je suis revenu.
0: Said my friend.
1: Je dis mon ami.
0: 3 days.
1: Tu as 3 jours.
0: You're dead.
1: Et tu es mort.
0: He says okay.
1: Il dit okay.
0: Let's have tea.
1: Maintenant on peut prendre une tasse de thé.
0: For him.
1: Pour lui.
0: To be here.
1: D'être là.
0: To be there.
1: D'être là-bas.
0: What's the problem?
1: C'était quoi le problème?
0: You live. By faith.
1: Il a vécu
0: I know the Lord here.
1: Par la foi. Je connais le Seigneur ici.
0: I'll know the Lord there.
1: Je connaîtrai le Seigneur là-bas.
0: What's your problem?
1: Quel est le problème?
0: That's what Paul says.
1: C'est ce que Paul dit.
0: He says, I'm struggling.
1: Il dit je souffre.
0: Book of Philippians, he says, I'm struggling.
1: Dans Philippiens, il dit je souffre.
0: If I die,
1: si je meurs,
0: I'll go be with the Lord.
1: Je serai avec le Seigneur.
0: But you need me here.
1: Mais vous avez besoin de moi ici.
0: So I'll stay.
1: Donc je vais rester.
0: What's the problem?
1: C'est quoi le problème?
0: His faith is in the Lord.
1: Sa foi est dans le Seigneur.
0: Not in things.
1: Pas dans les choses.
0: Not for things.
1: Pas les choses.
0: But in the Lord himself.
1: Mais sur le Seigneur lui-même.
0: For him?
1: Pour lui?
0: For us?
1: Pour nous?
0: Must be the same.
1: Ça doit être la même chose.
0: Let's walk with him.
1: Qu'on puisse marcher avec le Seigneur.
0: Let's stand to our feet this afternoon.
1: Levons-nous.
0: Father, we are so grateful for your word.
1: Seigneur, nous sommes tellement reconnaissants
0: grateful
1: pour ta
0: for
1: parole,
0: your presence,
1: reconnaissants pour ta présence.
0: And we want nothing more.
1: Et nous ne voulons rien de plus.
0: Than to walk with you.
1: Que de marcher avec toi.
0: To come close to you.
1: De nous rapprocher de toi.
0: Not to allow sin.
1: Pas permettre à notre péché
0: issue,
1: ne devenir une situation.
0: Anything.
1: Rien.
0: To come into this relationship.
1: De venir dans cette relation.
0: But that we may walk with
1: que
0: you.
1: Nous puissions marcher avec toi.
0: Lord, help us.
1: Seigneur, aide-nous.
0: Help Help us,
1: aide-nous,
0: Lord.
1: Seigneur.
0: Help us.
1: Aide-nous.
0: There are young people here today.
1: Il y a des jeunes gens ici aujourd'hui.
0: I know they want to serve you.
1: Je sais qu'ils veulent te servir.
0: And there are many things that are not right in their life.
1: Et il y a beaucoup de choses qui ne sont pas justes dans leur vie.
0: Let their eyes not be on these things.
1: Que leurs yeux ne soient pas sur ces choses-là.
0: But on you, Lord.
1: Mais sur toi, Seigneur.
0: You will speak.
1: Tu vas parler.
0: You will direct.
1: Tu vas diriger.
0: We cry to you today, Lord.
1: Nous crions à toi, Seigneur,
0: for
1: aujourd'hui.
0: A faith in our hearts.
1: Pour une foi dans nos cœurs.
0: That sees you.
1: Qui te voit.
0: And you alone.
1: Et toi seul.
0: In Jesus' name.
1: Dans le nom de Jésus.
0: As everybody says.
1: Alors tout le

remercions encore Peter McKenzie pour cette belle conférence qui nous explique l'épître aux Romains. Ou combien nous pouvons voir que c'est bien par la foi qu'Abraham, que David, que tant d'exemples dans l'histoire ont pu suivre et servir Dieu. Que nous puissions suivre leur exemple et ne pas regarder aux choses naturelles, aux circonstances, mais de garder notre confiance dans le Dieu qui a tout créé et qui tient toutes choses entre ses mains. C'est ce que je vous souhaite, que vous puissiez trouver cette paix si profonde et si grande que Dieu veut vous donner. Bonne écoute sur Radio Bonne Nouvelle.

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En rentrant de son travail, un ouvrier trouva sa femme fort embarrassée. Elle avait eu la visite d'un colporteur biblique qui lui avait dit « Je voudrais savoir si Jésus-Christ habite ici. » Tu aurais dû lui dire que nous sommes des ouvriers respectables, que nous élevons bien nos enfants et que nous allons à l'église tous les dimanches. Mais ce n'était pas cela qu'il demandait, répondit la femme. Il voulait savoir si Jésus-Christ habitait ici. L'homme se mit à réfléchir. Il finit par comprendre, et sa femme aussi, que Jésus-Christ ne peut habiter une maison tant qu'il n'habite pas dans le cœur. Il n'est pas seulement une religion ou un idéal de vie, mais un sauveur vivant dont la présence change le mode de vie et la façon de penser. Si vous voulez savoir si Jésus-Christ habite chez vous, demandez-vous quelle place il occupe dans votre pensée et quel rôle il joue dans l'élaboration de vos plans et de vos projets. Est-il prisonnier entre les pages poussiéreuses de votre Bible fermée? Ou est-il présent par sa parole lue et vécue et par son Saint-Esprit? À la question « Jésus, habite-t-il ici ?» puissiez-vous répondre « Oui, il habite en moi, je le sais. »

0: mon déclic, en fait, ça a été en détention à la maison d'arrêt de Bayonne, où j'ai subi des violences graves avec actes de barbarie. J'ai rencontré quelques jours après Bernard, aumônier et pasteur à la maison d'arrêt de Bayonne. Et de suite, en fait, j'ai été touché par la parole qui me disait, qui venait de Dieu. Donc moi, c'est Cédric, j'ai 30 ans, je travaille dans les espaces verts, j'habite à Bayonne. J'ai eu un père violent par des mots où je me faisais insulter tous les jours. Parce que bon, il avait des problèmes d'alcool. Il avait aussi des violences physiques envers ma mère et ma grand-mère maternelle. Durant mon adolescence, j'ai fait quelques vols. Donc du coup, j'ai été en famille d'accueil. Et à l'âge de mes 20 ans, j'étais en détention. Et lors de ma première condamnation, j'ai été victime aussi quand même de violences. Arrive le moment où je vais donc à Bayonne. Et là, j'ai subi de telles violences que même moi, je voulais me taire. Sur le coup, j'ai pas voulu porter plainte ni rien. Je voulais me cacher. Quand ça a été vu par les médecins, les infirmiers, les surveillants, parce qu'il y a un surveillant qui a vu les actes de violence que je subissais pendant la nuit. Donc le lendemain, j'ai changé de cellule. Et c'est à ce moment-là que j'ai commencé donc à avoir Bernard. Et j'ai été, comme je disais tout à l'heure, j'ai été touché par sa parole qui me délivrait. 2018, avant que je rencontre Bernard, j'avais aucune perspective pour la suite. J'étais pas dans la joie, j'étais dans la tristesse, la colère, parce que j'avais beaucoup de colère envers les institutions. Et je suis avec de l'œil gauche, donc j'avais toujours l'œil fermé, j'avais pas de prothèse, j'avais rien. Je n'avais pas de travail encore, et j'avais rien entrepris pour tout ce qui est soins. Je suis sorti, j'avais rien du tout. Et là, aujourd'hui, je suis dans la joie. J'ai un logement à moi, à un HLM. J'ai un travail, je suis dans les espaces verts. Donc, j'ai eu la prothèse à l'œil gauche et je me suis fait refaire les dents. Dernière chose qui est en cours, donc, passer le code de la route. Je l'ai obtenu dès la première fois, j'ai fait 4 fautes. Et là, j'ai commencé à entreprendre les heures de conduite. Je retiens aussi une phrase qu'on m'a dit hier, c'est que mon visage est apaisé.
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0: sommaire de notre programme d'aujourd'hui. Nous avons le plaisir d'entendre de nouveau les amis de La Voix de l'Évangile qui nous viennent de Marseille, mais qui est composé, c'est-à-dire que l'équipe est composée de plusieurs personnes qui parlent aussi dans les conférences, dans les églises et dans les salles publiques à peu près partout en Europe francophone. Il y aura aussi le pasteur Kayayan qui va nous parler d'un passage dans un livre de la Bible qui est parfois négligé par les chrétiens, l'épître de Saint Paul aux Hébreux. L'épître aux Hébreux a une importance, grande importance dans la parole de Dieu, dans l'ensemble de la Bible. C'est le frère Roger qui nous vient de la Grande-Bretagne qui va aussi nous présenter le témoignage d'une famille ou d'un membre d'une famille. Il s'agit de la famille Fernandez. Et nous allons continuer avec un autre chapitre dans le livre du philosophe britannique C.S. Lewis, autrefois professeur à Oxford et à Cambridge, à partir de son livre qui s'intitule « Être ou ne pas être ». Et nous allons voir, il y aura peut-être aussi une autre causerie qui, si le temps nous permettra. Nous ne sommes pas certains du fait que la musique prend du temps, mais peut-être ça sera un autre flash sur un livre biblique avec le professeur Alexander. Nous allons voir. Sinon, ça sera pour une prochaine fois. Mais nous allons passer tout de suite aux amis de La Voix de l'Évangile.
1: Bonjour à vous, chers amis à l'écoute, que vous soyez chez vous, sur les lieux de votre travail ou encore dans votre automobile, nous vous retrouvons avec un plaisir non dissimulé pour passer ces quelques instants autour de la Bible. Et c'est le pasteur Jacques Mouillon de Montpellier qui viendra nous parler de Jean, chapitre 3, verset 16. Mais en attendant, on écoute Marilène qui chante « À tes pieds ».

La Bible affirme que la prédication de la croix est une folie pour ceux qui périssent. C'est une constatation que nous pouvons encore faire de nos jours. Mais si je vous demandais, cher ami auditeur, ce qu'est, à votre avis, la prédication de la croix, et que vous ayez la possibilité de me répondre, que me diriez-vous? Feriez-vous appel à vos souvenirs de catéchisme ou d'instruction biblique? Me parleriez-vous de ce que vous avez entendu dans votre enfance ou bien la semaine dernière à l'office dominical? La meilleure définition que nous puissions en donner, c'est dans la Bible que je la trouve. C'est dans l'évangile de Jean, au chapitre 3 et au verset 16. Ce verset est considéré bien souvent comme le résumé de l'évangile. Et car Dieu a tant aimé le monde qu'il a donné son Fils unique, afin que quiconque croit en lui ne périsse pas, mais qu'il ait la vie éternelle. La prédication de la croix consiste donc à affirmer en premier lieu l'amour de Dieu pour notre humanité, et pour chaque homme en particulier, vous et moi compris. Cet amour est défini par ailleurs dans d'autres textes comme sans limite. Un amour qui n'a pas attendu que nous devenions suffisamment aimables pour se manifester à notre égard. Un amour qui a conduit Dieu au sacrifice suprême, le don de son Fils unique. Selon notre définition biblique, sans ce don de Dieu, l'homme était destiné à la mort et à la mort éternelle, c'est-à-dire à la séparation définitive d'avec son Créateur. Dieu aurait eu le droit, selon notre logique, de se détourner de l'homme qui avait pris et prend encore l'initiative de la séparation. Mais Dieu nous a tant aimés qu'il n'a pu se résoudre à accepter une telle situation. Le péché de l'homme nécessitait une réparation afin que la justice de Dieu soit satisfaite. Pour cela, Dieu a donné son Fils. Sur la croix, Jésus a accepté à son tour de porter le poids de nos fautes. Désormais, ceux qui acceptent cette œuvre de Dieu dans leur cœur connaissent la joie de sa présence.

Cette prédication de la croix est une folie. Une folie car elle ne correspond en rien à notre logique humaine. Elle n'entre pas dans ce que nous pouvons juger comme acceptable, comme rationnel, comme normal. Cette prédication de la croix dérange. Elle nous agace surtout par le fait qu'elle nous révèle à la fois notre péché et qu'elle affirme en même temps que nous ne pouvons pas résoudre nos problèmes seuls, tout seuls. Qu'il est difficile de reconnaître ses fautes, d'avouer son incompétence à trouver ou à produire le bonheur auquel nous aspirons. La prédication de la croix nous dérange, car elle nous demande de faire une place à Dieu dans notre vie, à accepter qu'il régisse le moindre de nos actes et contrôle nos pensées les plus secrètes. Mais enfin, pourquoi Dieu s'est-il intéressé à moi? Elle me dérange car, en définitive, elle me donne les raisons de mes insatisfactions permanentes, de mes échecs, et elle m'invite à déposer les armes au pied de celui que j'ai toujours voulu éviter. La prédication de la croix demeure une folie, même pour les chrétiens. Ceux qui se sont humiliés, ceux qui ont fait la paix avec Dieu. Cet acte gratuit de Dieu demeure un mystère. Le texte précise que la prédication de la croix est une folie pour ceux qui périssent, mais qu'elle est une puissance pour ceux qui sont sauvés. Une puissance de vie qui transforme toutes choses, même les plus insignifiantes. Une puissance que l'on ne peut pas imaginer avant de l'avoir connue dans sa propre expérience. Une puissance qui nous donne de vivre dans la paix, dans la joie, même au sein des épreuves. Comment aurais-je pu imaginer une telle chose? Comment vivre une telle chose? Une telle expérience sans l'aide de Dieu, une puissance qui m'accorde la communion avec celui qui est redevenu mon maître, mon sauveur et mon ami. L'amour de Dieu ne se démontre pas, il ne s'explique pas, il s'expérimente. La prédication de la croix restera une folie jusqu'à la fin des siècles, pour ceux qui périssent. Mais elle fera entrer tous ceux qui lui feront confiance dans la présence même de Dieu, et cela dès à présent et pour l'éternité.

C'était Jacques Mouillon, pasteur à Montpellier, et juste après John Featherstone qui chantait au pied de la croix. Je vous rappelle qu'il est toujours possible de nous écrire, soit pour nous faire parvenir vos remarques ou vos questions, soit encore pour nous demander le premier fascicule de notre étude biblique par correspondance, une étude biblique qui est entièrement gratuite. 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L'heure de rendre l'antenne est venue, je vous donne rendez-vous pour une prochaine émission. D'ici là, portez-vous bien, aimez-vous les uns les autres et à très bientôt.

transport privilégié et pourtant si perturbé. Jamais le monde n'a autant recherché la sécurité comme il le fait aujourd'hui. Mais chaque jour, nous sommes les spectateurs quand nous n'en sommes pas les victimes de guerres cruelles, d'attentats et de crimes. Jamais les hommes n'ont autant travaillé à l'unification et au bonheur d'une vraie société. Mais nous sommes écrasés, et chaque jour un peu plus, par la contestation, la délinquance et la violence, par les ravages de fléaux nouveaux, par les querelles exaspérantes, politiques, idéologiques et même religieuses. Que de voix et que de réponses entendons-nous? Mais où est la solution?

0: C'était le groupe Bye Bye, organisé par Christian Moya avec Joël Laurent et Isabelle. Nous allons passer l'antenne avec plaisir à notre ami, le pasteur Kayayan, de l'émission Perspective Réformée, une émission mondiale qui s'intitule en langue anglaise The Back to God Hour, ou l'heure du retour à Dieu. Mais il s'agit des émissions calvinistes, mais tout à fait bibliques. C'est-à-dire que les calvinistes évangélisent par le moyen de la radio dans le monde entier. Les calvinistes sont bien sûr les descendants spirituels de Jean Calvin, le grand réformateur français. Tout de suite, le pasteur Kayayan.
1: Bonjour chers auditeurs, le pasteur Kayayan de Perspective Réformée est heureux de vous accueillir et de poursuivre avec vous l'étude et la méditation de cette épître, l'une des plus importantes, l'une des plus décisives aussi pour la pensée, pour la foi chrétienne, qui est celle adressée aux Hébreux. Vous êtes sans doute nombreux à avoir suivi avec moi l'étude, la méditation des quelques 3 ou 4 premiers chapitres de cette lettre. Voici aujourd'hui une nouvelle section à partir du chapitre 4e et du verset 14 qui va traiter de Jésus-Christ comme supérieur au grand prêtre de l'Ancienne Alliance. Je me permets donc de lire tout d'abord les 3 versets 14, 15 ou 16 du chapitre 4e. Ayant donc un grand prêtre souverain qui a traversé les cieux, Jésus, le Fils de Dieu, tenons fermement à notre confession. Nous n'avons pas en effet un grand prêtre incapable de compatir à nos faiblesses, mais un grand prêtre qui a été tenté comme nous en toutes choses, hormis le péché. Approchons-nous donc avec assurance du trône de la grâce, afin que nous obtenions miséricorde et que nous trouvions grâce en vue d'un secours opportun. Voici donc ce que nous dit l'auteur. Nous avons un grand prêtre qui est lui-même entré dans le repos de Dieu. Il est parfaitement capable de sympathiser avec nous. Nous pouvons donc nous approcher de Dieu. Jésus-Christ a été pénétré dans les cieux, a pénétré dans les cieux. Moïse et les Israélites sont morts dans le désert, sans entrer dans la terre de promission. Les chrétiens ont la promesse du repos de Dieu, mais ils peuvent en être exclus par l'incrédulité. Le Christ, lui, a pénétré dans le repos de Dieu. Il s'est assis à la droite de son Père dans les lieux célestes où il vit, où il règne. Le fait qu'il est ainsi entré dans les lieux manifeste la supériorité du Fils sur les Israélites et leurs chefs. Mais une autre supériorité est encore affirmée ici. Elle sera plus tard reprise et amplement développée, mais dès les premiers mots, notre auteur l'esquisse. En traversant les cieux, Jésus a manifesté sa supériorité sur le grand prêtre du culte israélite. Celui-ci célébrait le culte dans le lieu saint, qui représentait les cieux, c'est-à-dire le séjour des anges et des esprits parvenus à la perfection. Une fois l'an seulement, le grand prêtre traversant le lieu saint pénétrait avec le sang d'une victime qu'il répandait sur le propitiatoire, dans le saint des saints, qui représentait le trône de Dieu et sa présence immédiate. Ce que le grand prêtre accomplissait une fois l'an, Jésus l'a réalisé avec plénitude et continuité. Il n'a pas pénétré craintivement dans les cieux, mais, comme un fils qui revient chez lui, il a traversé la maison de son père et il s'est assis à la droite de Dieu. Combien donc l'œuvre du Fils est-elle supérieure à celle du souverain sacrificateur? Et combien notre grand prêtre est-il supérieur au leur? Ici, l'auteur relève la nécessité de la confession. Il ne suffit pas d'avoir une conviction intime et privée, mais il faut faire une claire et publique déclaration de foi devant le monde. L'Église, surtout dans les périodes de crise, doit confesser sa foi. La confession de foi est ainsi un témoignage qu'elle porte devant le monde et même un défi qu'elle lui lance. Mais elle constitue en même temps un rappel adressé à chaque fidèle. Voilà ce que signifie ton appartenance à l'Église de Jésus-Christ. Mais la divine gloire du Seigneur ne constitue-t-elle pas une barrière entre lui et son peuple? N'a-t-elle pas pour effet de rejeter les hommes dans leurs ténèbres et leurs misères, tel le pauvre qui n'ose pas pénétrer dans la splendeur de la salle de fête? Non, car ce grand prêtre a lui-même éprouvé toutes nos misères. Il a été l'homme des douleurs, habitué à la souffrance. Dans la personne de Jésus s'est réalisée la promesse que Dieu avait faite il y a longtemps à l'homme en détresse. Je serai avec toi dans la détresse. Par lui, dans toutes nos angoisses, Dieu lui-même a été dans l'angoisse. Jésus-Christ a partagé toutes les misères de la condition humaine, mais de l'épreuve qu'elle constitue, de la tentation de maudire Dieu qu'elle représente, bref, du péché que souvent elle enfante, Christ a victorieusement triomphé. Aussi, ne restons pas honteusement à distance de la splendeur divine. Approchons-nous d'elle avec une assurance fondée sur ce qu'il est pour nous, et non sur ce que nous sommes. Du trône du Seigneur, nous entendrons tomber non pas la sentence de mort, mais la parole de grâce qui donne la vie. Et le salut nous sera donné au moment opportun, quand Dieu nous dira « aujourd'hui ». Enfin, les quatre premiers versets du chapitre 5. En effet, tout grand prêtre pris parmi les hommes est établi pour les hommes en vue des choses qui concernent Dieu, afin de présenter des offrandes et des sacrifices par les péchés. Il peut donc être indulgent vers les ignorants et les égarés, puisque lui-même est sujet à la faiblesse. Et c'est à cause d'elle qu'il doit offrir pour lui-même, aussi bien que pour le peuple, des sacrifices pour les péchés. Et nul ne s'attribue à soi-même cette dignité, mais on est appelé par Dieu, comme ce fut Aaron lui-même. Aaron, c'est le grand prêtre, frère de Moïse. Dans ces premiers versets du chapitre 5, l'auteur se propose de montrer que le Christ est un véritable grand prêtre, conforme en plusieurs points aux conditions que devaient remplir les grands prêtres. Jésus a été fait grand prêtre selon les règles du sacerdoce lévitique. Et dans ce premier paragraphe, l'auteur brosse un rapide tableau des caractéristiques du sacerdoce lévitique. Mais je poursuis la lecture de ce chapitre. De même aussi, et c'est par le Christ que s'est attribué lui-même la gloire d'être grand prêtre, mais c'est celui qui lui a dit « Tu es mon fils, je t'ai engendré aujourd'hui ». Comme il dit encore ailleurs, tu es prêtre à toujours. C'est lui qui, dans les jours de sa chair, ayant offert, avec un grand cri et des larmes, des prières et des supplications à celui qui était capable de le sauver de la mort, ayant été exaucé à cause de sa soumission, quoiqu'il fût le Fils, il a appris l'obéissance par les choses qu'il a souffertes. Ayant été rendu parfait, il est devenu l'auteur d'un salut éternel pour tous ceux qui lui obéissent, ayant été proclamé par Dieu grand prêtre selon l'ordre de Melchizedek. Ayant décrit l'office du grand prêtre selon l'ordre d'Aaron et relevé quelques-unes des exigences qu'il doit satisfaire, notre auteur va montrer maintenant que le Christ a satisfait aussi à ses exigences et qu'il a lui aussi rempli l'office du grand prêtre. Il commence par établir la vocation divine du Christ. Puis, il montre, en l'exemple du Christ à Gethsémané, qu'il a pleinement participé à la condition humaine. Enfin, il caractérise l'office sacerdotal. Le parallélisme que notre auteur établit ainsi entre le grand prêtre, selon l'ordre d'Aaron et Jésus-Christ, est très élaboré, mais il n'a rien de rigoureux et il est bien loin d'être complet. Ce parallélisme ne pouvait pas être rigoureux, car, justement, le grand prêtre de l'Ancien Testament ne constituait qu'une approximation imparfaite du grand prêtre idéal et accompli que devait être Jésus-Christ. Seule l'analogie prophétique est ici relevée, et les dissemblances, celles même qui se rattachent aux caractéristiques communes relevées, et toutes les autres, sont laissées de côté. La supériorité du Christ n'a pas à être établie au moyen d'une démonstration satisfaisant toutes les exigences de la logique. L'Écriture en effet témoigne que Christ a été appelé par Dieu à la glorieuse fonction de grand prêtre. La vocation divine du Christ est attestée par l'Ancien Testament. Ainsi, par sa vocation céleste, Christ a bien rempli la première condition de la souveraine sacrificature. La détresse qu'il éprouva au cours de sa vie terrestre va maintenant témoigner qu'il fut bien réellement un membre de la communauté humaine. L'auteur parle de la détresse du Fils avec la plus grande simplicité. Il n'a pas cherché à écrire une belle page. Il aurait pu le faire. Il avait toutes les capacités requises. Aussi bien il ne cherche pas à nous émouvoir, pas plus que Matthieu et Jean racontant ce qu'ils avaient vu, pas plus que Marc et Luc rapportant ce qu'on leur avait dit. Il est trop facile et trop dangereux d'être ému devant le Christ, suprêmement abaissé. Notre émotion est trop souvent un voile qui s'étend entre lui et nous. Et si nous sommes émus, c'est souvent par notre propre sensibilité. Notre cri et nos larmes nous empêchent souvent d'entendre son cri et de voir ses larmes. Et même ici, nous passons devant notre Seigneur sans que ce soit notre aujourd'hui. Notre incrédulité consiste non plus dans un endurcissement de notre cœur, mais dans son amollissement. Nous sommes tellement attendris, tellement décomposés par l'émotion, que nous ne pouvons pas répondre dans l'obéissance de la foi. En une seule phrase, comme volontairement lourde et disgracieuse, l'auteur expose la détresse charnelle et spirituelle du Fils. Il est fait allusion, selon toute probabilité, aux événements de Gethsémané. Ainsi, mes amis, les prières et les supplications dont parle l'auteur sont sans doute celles qui sont rapportées dans l'Évangile. « Père, si tu voulais éloigner de moi cette coupe, toutefois que ta volonté soit faite et non la mienne. » J'arrête ici la méditation d'aujourd'hui, car j'aurai beaucoup d'autres choses à vous dire, mais j'espère vous retrouver à notre prochaine émission. À très bientôt, mes chers auditeurs.

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Dans l'attente de notre prochaine émission, nous vous disons au revoir et à Dieu seul la gloire.

Une liste de ces livres, vous pouvez écrire à l'adresse qui vient d'être annoncée et vous recevrez la liste de ces livres sur la Bible et la théologie réformée gracieusement de la part de l'émission qui vient d'être diffusée. C'est la chorale qui nous vient de l'Amérique, dirigée par John Stomkowski, The Celebrant Singers. Une sorte de medley inspiré par un passage biblique, Beloved, let us love one another. Bien-aimés, aimons-nous les uns les autres. Chanté en anglais.

0: Bonjour, je m'appelle Roger, vous écoutez Vivre la vérité. Dans ces émissions, chaque semaine, nous voulons montrer que la vérité, telle que nous la trouvons dans la Bible, peut changer nos vies. Restez avec nous pendant ce quart d'heure, vous êtes vraiment le bienvenu. Je suis devenu chrétien, c'est-à-dire disciple de Jésus-Christ. Ça a été le bouleversement dans ma vie et dans la vie de ma famille. C'est ainsi que Victor terminait l'émission de la semaine dernière. Et nous allons retrouver ses amis, Victor et sa maman, Madame Fernandez, pour savoir jusqu'où ce bouleversement a pu pénétrer une famille de réfugiés dans le midi de la France. C'est d'abord Victor qui nous parlera de la conversion de son papa.
1: Lorsque nous avons assisté à la première rencontre, à cette fameuse longue veille, le pasteur nous a offert un livre. Il avait pour nom le Nouveau Testament. J'avais déjà entendu parler de cela, j'en connaissais quelques bribes, puisque j'avais été instruit dans la connaissance de l'histoire sainte. Mais en fait, à part mon livre de catéchisme, ou le missel, je n'avais jamais eu entre mes mains un exemplaire de ce texte sur lequel l'Église disait fonder sa foi, sa doctrine, ses pratiques. J'ai donc amené ce livre chez moi. J'en ai lu bien des pages, d'autant plus que on m'avait invité à le lire régulièrement, pas forcément à forte dose, mais régulièrement. En arrivant chez moi, ma mère s'est mise à lire aussi ce livre. Et mon père, celui que j'appelle mon père, a trouvé là l'occasion qu'il attendait depuis des années.

0: Lorsqu'il était enfant, dans le sud de l'Espagne, dans son village natal, il avait entendu dire un jour qu'une personne était devenue folle parce qu'elle avait lu la Bible. Et cela avait attisé sa curiosité à tel point qu'il ne désirait qu'une chose, c'était connaître la Bible et voir ce qui avait pu rendre cette personne folle. Et lorsque j'ai apporté chez moi le Nouveau Testament, il s'est exclamé « Enfin, enfin je vais pouvoir connaître ce livre qui rend les gens fous. » Et il s'est mis à lire ce livre. Plus que moi.
1: Est-ce qu'il est devenu fou ?
0: Eh bien, c'est intéressant de voir comment il a évolué. Assez facilement, ma mère est venue aux études bibliques à l'église. Ma sœur, qui est ma cadette de 3 ans, venait aussi. Mon oncle, bien sûr, venait. Mon père ne venait pas. Maman l'a invité à plusieurs reprises afin qu'il se joigne à nous dans cette démarche. Et il a décliné son offre avec gentillesse, avec tact, parce que c'était un homme très délicat, mais avec une précision qui m'a toujours poursuivi et qui montrait à quel point cet homme avait compris ce qu'il était en train de faire. Il a dit à maman, « Le jour où j'irai là-bas, je serai converti. » Et il a continué la lecture du Nouveau Testament jusqu'à ce que Jésus-Christ soit devenu véritablement son sauveur. Oh, il n'a pas fallu beaucoup de temps. Son cœur était prêt et il est devenu fou de Christ.

0: Quel a été l'effet de tout cela dans la vie de Madame Fernandez? Voici, dans ses propres mots, ce qu'elle a vécu à cette époque.
1: Un de ces jours où mon fils est rentré avant tout le monde, il m'a dit « Maman, je me suis converti ». Et je lui ai dit « Mon chéri, tu as bien fait si cela te plaît ». J'avais toujours laissé libre choix à mes enfants. Je ne pouvais pas les interdire de penser comme ceci ou comme cela. Alors j'ai accepté qu'il se soit converti. Quand il m'a fait voir le Nouveau Testament, je ne savais même pas comment il s'appelait, le livre, et je ne lui ai pas demandé. Je lui ai dit « Garde ce petit livre, ne le perds pas, il est trop joli ». Alors mon fils s'est éloigné et puis il est rentré dans sa chambre. Plusieurs jours plus tard, je n'avais plus rien à lire de tout ce qui m'intéressait pour le moment. Je lui ai dit « Victor, prête-moi ton petit livre ». Mon fils m'a prêté son petit livre et j'ai commencé à lire en Matthieu, au premier verset. Et je suis allée jusqu'au chapitre 4, verset 18, où il est dit « Jésus-Christ passe devant Jacques et Simon, son frère, qui est devenu Pierre par la suite, et il leur dit « Suivez-moi, je vous ferai pêcheur d'hommes ». À ce moment-là, j'ai eu comme un déclic ou comme un éblouissement dans le cerveau, qui m'a fait comprendre que cet appel n'était pas seulement pour les apôtres, mais pour tous les hommes, pour tous ceux qui cherchaient, comme moi, quelque chose qui les satisfasse, pour tous ceux qui cherchaient l'amour qui nous manquait, pour tous ceux qui cherchaient la paix. Or, ce déclic qui s'est fait en moi, il m'a fait prendre conscience de mon état. Il m'a fait prendre conscience de ma faiblesse, de ma misère. Et j'ai pleuré. J'ai beaucoup pleuré. Quand j'ai fini de voir ma vie et que j'ai admis, que j'ai accepté que Dieu existait, qu'il était vrai et que Jésus-Christ s'était donné pour nous, c'est alors que la paix est descendue en moi. Une paix qui ne m'a pas quittée et cela fait 28 ans. J'avais 30 ans quand je me suis convertie. Je me suis levée du lit, alors que j'avais eu pendant 3 mois de la température. Je me suis levée du lit, j'ai fait mon travail, j'ai préparé le souper des miennes, et quand mon mari est rentré, j'étais en train de chanter. Et il m'a dit, ma chérie, ça va mieux. Et je lui ai répondu, je me suis convertie. Alors mon mari, il s'est mis à pleurer et il a dit « Je t'en prie pour cela » parce que lui, il était croyant et que moi, je ne le savais pas. Je ne l'avais jamais su. Il avait peur que je me moque de lui et c'est pour ça que lui, il ne m'avait jamais dit qu'il croyait en Dieu et qu'il priait pour moi.

0: Quelle joie donc de se trouver unis autour du même Sauveur. C'est Victor maintenant qui nous parle de cette joie.
1: Tout ce que nous avions reçu depuis notre enfance, aussi bien mes parents que moi-même, était teinté de christianisme. Mais d'un christianisme traditionnel, d'un christianisme de façade. Je ne voudrais pas être trop sévère en disant d'un christianisme de forme, mais vide, quant à son essence, quant à sa qualité spirituelle. Tant et si bien que pour nous, le Christ était bien sûr le Fils de Dieu. Cela, c'était une évidence. Mais de là à être fait par Dieu, frère de Jésus-Christ dans la foi, enfant de Dieu, nous ignorions ce que cela voulait dire. Et mon père et ma mère ont cheminé très vite. Leur lecture du Nouveau Testament les a conduits à recevoir son message avec simplicité de cœur et avec une avidité qui montrait combien déjà leur cheminement avait connu les déceptions, les désillusions, le vide. Ils trouvaient enfin celui qui répond parfaitement aux aspirations du cœur, de l'âme, de la vie. Ils étaient heureux, heureux de suivre Jésus-Christ.

0: Et puis sa maman raconte comment le Seigneur l'a aidée à partir de ce moment-là.
1: Depuis, ma vie a été avec le Seigneur. J'ai perdu mon compagnon il y a 20 ans. J'avais 7 enfants à la maison. L'amour du Seigneur m'a donné la force de travailler pour mes enfants et de les élever. Chaque fois que je suis partie à l'usine, que j'étais si fatiguée parce que je travaillais en équipe, je me levais à 4 heures du matin. J'ai dit, Seigneur, c'est toi qui marches avec moi. Et c'est par toi que je vais travailler. Et quand j'arrivais à ma place, à mon poste de travail, ma fatigue avait disparu. Je faisais mon travail de la journée, plus qu'il ne m'était demandé, parce qu'il fallait que je conserve ma place. Et puis quand je sortais de l'usine, ma fatigue reprenait. Et pourtant j'arrivais à la maison et je devais encore m'occuper de mes enfants et de la maison. Aujourd'hui, même le dernier de mes enfants est déjà parti. Mais j'avais prié le Seigneur de me prêter vie pour pouvoir les élever. Et quand j'ai eu élevé mes enfants, j'ai prié le Seigneur de me prêter vie pour m'occuper de ma mère. Il me l'a accordé. Aujourd'hui, j'ai 68 ans et je ne me trouve pas encore une vieille femme. Parce qu'avec l'amour du Seigneur et la force qu'il nous donne pour agir dans la vie, nous arrivons toujours à faire ce qu'il nous a demandé. Et c'est en son nom béni et aimé que je donne ce témoignage. Amen.

la prière, la lecture de la Bible et des circonstances où Dieu se manifeste. C'est ainsi que l'Esprit de Dieu fait son œuvre. La semaine prochaine, nous ferons encore un bout de chemin avec ses amis. Nous verrons comment leur conversion est devenue une prise de position ferme. N'oubliez pas de nous écrire en toute liberté si vous avez des questions à nous poser ou bien quelque chose à partager avec nous. Et voici l'adresse pour toute correspondance. Radio Bonne Nouvelle, boîte postale 118, 64203, Biarritz, Sedex. Je vous redonne cette adresse. Radio Bonne Nouvelle, boîte postale 118, 64203, Biarritz, Sedex. Ce sera pour moi une joie de vous retrouver bientôt. En attendant, je vous adresse un chaleureux au revoir.

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1: Le groupe One Accord, ou Un Seul Accord, mais il s'agit d'un groupe français, même s'il s'appelle One Accord en anglais. C'est un groupe de l'équipe Jans qui chantera pour nous une plage de musique chrétienne contemporaine.

Vous avez peut-être entendu le nom de C.S. Lewis, le célèbre philosophe britannique qui, malgré lui, est devenu chrétien. Oui, il est entré dans l'Église en tant que libre penseur, ou juste avant, il était libre penseur, et il est devenu chrétien, malgré lui, car il ne pouvait plus continuer à être sans Dieu. C'est-à-dire, un sans Dieu, pour lui, n'était plus raisonnable. Nous allons continuer à présent avec un autre chapitre dans son livre, Être ou ne pas être. Ce sont les amis de Radio Réveil, Paroles de vie, qui présentent ce programme avec le texte de ce célèbre philosophe évangélique qui était membre, je crois, si je ne me trompe, de l'Église anglicane. Mais peu importe l'étiquette, croyant, philosophe et professeur de littérature et auteur de plusieurs livres sur la foi chrétienne, mais aussi des livres pour enfants. Il était auteur bien apprécié. On prête donc l'antenne aux amis de Radio Réveil et Paroles de vie.

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0: le bonheur. 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
1: Merci à Francis Lirola qui nous a demandé un peu de notre temps et de notre attention l'espace d'un instant. Eh bien, savez-vous que le temps est un grand maître qui règle bien des choses, et c'est Corneille qui a dit cela. Mais le temps est effectivement un grand maître qui nous donne aussi des leçons et qui nous donne surtout la mesure de notre petitesse et de nos limites également. Rousseau, pas Jean-Jacques, mais l'autre, parlait du temps, cette image mobile de l'immobile éternité. Face à Dieu, la mesure du temps, de notre temps, apparaît comme une image mobile de son immobile et divine éternité. Et c'est précisément parce que toute la question du temps est très souvent un problème pour la foi, quand on le prend le temps en considération par rapport à Dieu, qui est hors du temps, lui, et c'est à ce niveau-là que ça chope notre foi, et nous consacrerons pour cela avec plaisir cette émission qui veut traiter de Dieu et de sa relation avec le temps. Cet exposé est un nouveau chapitre de l'ouvrage de Loïs, intitulé « Être ou ne pas être », mis en onde grâce à l'aimable autorisation des éditions de La Chaux et Nestlé. Au micro, Jean Malher.
2: Il est parfaitement stupide de penser qu'en lisant, il ne faut jamais rien sauter. Les gens intelligents ne se gênent pas pour escamoter un chapitre qui paraît n'avoir aucun intérêt pour eux. Je vais parler ici d'une question qui rendra peut-être service à certains, mais qui pour d'autres semblera une complication superflue. Au chapitre précédent, j'ai fait allusion à la prière, et tandis que nos mémoires sont encore fraîches, j'aimerais traiter d'une difficulté que certaines personnes rencontrent à propos de la prière. Quelqu'un m'a présenté la chose de cette manière. Je crois bien en Dieu, mais je n'arrive pas à comprendre comment il écoute des centaines de millions d'êtres qui s'adressent à lui en même temps. Et je me suis aperçu que beaucoup de gens partagent ce sentiment. Eh bien, il faut d'abord noter que c'est cet en même temps qui est embarrassant. La plupart d'entre nous admettent que Dieu pourrait s'occuper d'un nombre illimité de suppliants s'ils venaient tous l'un derrière l'autre, et s'ils disposaient d'un temps infini pour cela. Aussi, le fond de cette difficulté est le fait que Dieu aurait trop de choses à mettre dans un espace de temps limité. C'est ainsi, naturellement, que cela se passe pour nous. Notre vie n'est qu'une succession d'instants. Un instant disparaît avant l'apparition du suivant, et on ne peut pas faire grand-chose dans chacun d'eux. C'est ainsi que se présente le temps. Et naturellement, nous avons tous tendance à croire que cette succession du temps, cette disposition du passé, du présent et du futur, n'est pas seulement le mode selon lequel la vie se présente à nous, mais celui selon lequel toute chose existe. Nous sommes portés à admettre que l'univers tout entier et Dieu lui-même se déplacent toujours du passé au futur, comme nous. Mais bien des savants ne sont pas de cet avis. Ce sont les théologiens qui, les premiers, ont suggéré que certaines choses ne sont pas du tout dans le temps. Plus tard, les philosophes leur ont emprunté cette idée, et actuellement, quelques savants font de même. Il est presque certain que Dieu n'est pas dans le temps. Sa vie ne consiste pas en instants qui se succèdent. Si un million de gens le prient à 10h30 du soir, il n'a pas besoin de les écouter tous dans ce petit espace de temps que nous appelons 10h30, car toute autre heure, depuis le commencement du monde, est toujours le présent pour lui. Si vous préférez, il a toute l'éternité pour écouter cette fraction de seconde de prière formulée par un pilote pendant que son avion tombe en flamme. C'est difficile à saisir, je le sais. Supposez plutôt que j'écrive un roman. Marie posa son livre, puis l'on frappa à la porte. Pour Marie, qui doit vivre dans le temps imaginaire de mon histoire, il n'y a pas d'intervalle entre le moment où elle dépose le livre et celui où elle entend le coup à la porte. Mais moi, qui suis l'auteur de Marie, je ne vis pas du tout dans ce temps imaginaire. Entre la première et la seconde partie de la phrase, je pourrais rester assis 3 heures à réfléchir à Marie. Je pourrais envisager Marie comme le seul personnage du livre, et cela aussi longtemps qu'il me plairait, et les heures ainsi passées n'apparaîtraient pas du tout dans son temps à elle. Ma comparaison n'est pas parfaite, bien sûr, mais elle peut vous donner une idée de ce que je crois être la vérité. Dieu n'est pas plus entraîné dans le flot du temps qu'un auteur ne l'est dans le temps imaginaire de son roman. Il consacre une attention infinie à chacun de nous. Il n'a pas à s'occuper de nous en bloc. vous êtes aussi seul avec lui que si vous étiez le seul être qu'il ait créé. Quand Christ est mort pour vous, individuellement, comme si vous aviez été le seul homme au monde. Voici où ma comparaison ne joue plus. L'auteur sort d'une succession du temps, celle du roman, pour entrer dans une autre, celle de la réalité. Mais je crois que Dieu ne vit dans aucune succession du temps. Sa vie ne s'écoule pas moment par moment comme la nôtre. Pour lui, c'est encore, pour ainsi dire, 1920 et déjà 1950. Si vous représentez le temps comme une ligne droite le long de laquelle nous devons marcher, vous devez représenter Dieu comme la page entière sur laquelle la ligne est tracée. Nous atteignons les parties de la ligne l'une après l'autre. Nous quittons A avant d'atteindre B, et nous ne pouvons atteindre C avant d'avoir laissé B derrière nous. Dieu, d'en haut ou de l'extérieur, ou de tout autour, contient toute la ligne et la voit en entier. Il vaut la peine d'essayer de comprendre cela, car ainsi quelques difficultés apparentes du christianisme seront supprimées. Avant de devenir chrétien, voici quelle était l'une de mes objections. Les chrétiens prétendent que l'Éternel qui est partout et fait marcher l'univers entier, un jour s'est fait homme. Alors, objectai-je, comment le monde marchait-il quand il était enfant ou quand il dormait? Comment pouvait-il être à la fois le Dieu qui sait tout et un homme demandant à ses disciples « Qui m'a touché ?» J'étais, vous le voyez, gêné par ces mots de « temps » tandis qu'il était enfant. Comment pouvait-il en même temps? En d'autres termes, je supposais que la vie de Christ en tant que Dieu se situait dans le temps, et que la vie de l'homme Jésus en Palestine était une période plus courte, découpée dans ce temps-là, comme mon service militaire avait été une période de ma vie. Et telle est peut-être l'opinion de la plupart des gens. Nous nous représentons Dieu vivant une période de temps, alors que sa vie humaine serait encore dans l'avenir, puis parvenant à une période où elle serait présente, puis entrant dans une période où il pourrait la considérer comme appartenant au passé. Mais sans doute, ces idées ne correspondent-elles à rien dans la réalité. Il est impossible de faire tenir la vie terrestre du Christ en Palestine dans un rapport temporel avec sa vie en tant que Dieu au-delà de l'espace et du temps. C'est réellement exprimer une vérité extratemporelle sur Dieu de dire que la nature humaine et l'expérience humaine de la faiblesse, de l'ignorance et du sommeil sont comprises en quelque sorte dans sa vie divine tout entière. Cette vie humaine en Dieu est, de notre point de vue, une période particulière de l'histoire de notre monde, de l'an 1 de notre ère à la crucifixion. Nous nous imaginons donc que c'est aussi une période dans l'histoire de l'existence de Dieu. Mais Dieu n'a pas d'histoire. Il est trop totalement et absolument réel pour en avoir une. Car avoir une histoire signifie perdre une partie de la réalité, qui a déjà fui dans le passé, tandis qu'on ne possède pas encore l'autre partie parce qu'elle est encore dans l'avenir. En fait, on n'a que l'instant présent qui s'est enfui avant que l'on ait eu le temps d'en parler. Dieu nous préserve de le considérer sous cet angle. Même nous, nous pouvons espérer ne pas être toujours rationnés de cette manière. Une autre difficulté surgira si nous croyons que Dieu est dans le temps. La voici. Quiconque, à la fois, croit que Dieu sait ce que nous ferons demain. Mais s'il le sait, comment serais-je libre d'agir autrement? Eh bien, ici encore, la difficulté provient de ce que l'on pense que Dieu progresse sur la ligne du temps de la même façon que nous. La seule différence étant qu'il peut prévoir et que nous ne le pouvons pas. Si Dieu prévoyait vraiment nos actes, il serait très difficile de comprendre comment nous pourrions être libres de ne pas les accomplir. Mais supposer que Dieu soit à l'extérieur et au-dessus de la ligne du temps. Dans ce cas, ce que nous appelons « demain » lui est visible, tout comme ce que nous appelons « aujourd'hui ». Chaque jour est un « maintenant » pour Dieu. Il ne se rappelle pas ce que vous avez fait hier. Il vous voit simplement en train d'agir. Cet hier, vous l'avez perdu, mais pas lui. Il ne prévoit pas ce que vous ferez demain. Il vous voit en train d'agir. demain n'est pas encore là pour vous, il est là pour lui. Vous n'avez jamais supposé que vos actes à ce moment fussent moins libres parce que Dieu savait ce que vous faisiez. Eh bien, il connaît vos actions de demain exactement de la même manière, parce qu'il est déjà à demain et n'a qu'à vous regarder. En un sens, il ne connaît pas votre acte avant que vous l'ayez accompli, mais le moment où vous l'avez accompli est déjà maintenant pour lui. Cette idée m'a rendu grand service. Si ce n'est pas le cas pour vous, laissez-la de côté. C'est une idée chrétienne, car de grands sages chrétiens l'ont soutenue, et il n'y a là rien de contraire au christianisme. Mais elle n'est pas dans la Bible, ni dans aucun credo. Vous pouvez être un excellent chrétien sans l'accepter, ou même sans y penser du tout.

0: certains, cet exposé aura peut-être paru très simple, mais à d'autres un peu moins. Alors que ces derniers ne s'inquiètent pas, car les propos entendus aujourd'hui sont disponibles pour être relus et médités tranquillement. C'est pourquoi nous vous offrons à titre gratuit l'ouvrage de Lewis, dont le titre est, je vous le rappelle, « Être ou ne pas être ».
1: Nous vous proposons quelques secondes de musique, le temps d'aller chercher un crayon et un papier pour noter notre adresse.

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Je répète, Radio Réveil, boîte postale 502, 75666, Paris CEDEX 14. Merci de votre aimable compagnie. À bientôt pour la suite de nos propos.

0: La foi chrétienne n'est pas née d'hallucinations, qu'elles soient d'ordre personnel ou collectif. La foi naît de la démarche d'un Dieu qui parle, qui nous adresse une parole, que l'on peut entendre et comprendre. Une parole qui devient le mot-clé de tout notre destin. Et c'est à partir de cette parole entendue, reçue et crue, que l'on peut dire alors, je crois en Dieu, il m'a parlé. Et oui, vous savez qu'à partir de documents préparés par le professeur Lewis et tirés d'un ouvrage édité par Delachaux et Nestlé, qui nous a accordé l'autorisation nécessaire pour la mise en onde de cette série, vous savez donc qu'à partir de cet ouvrage, nous avons voulu réfléchir en quelque sorte, réfléchir ensemble à ces choses élémentaires du christianisme. Des choses, dogmes et professions de foi qui semblent hermétiques, nébuleuses, obscurantistes peut-être même à certains, mais il n'en est rien. Et avec vous, Jean Malheur, nous allons à la découverte d'un nouveau dogme et voyons ce qu'il contient, celui de la Trinité.
1: Je voudrais vous demander d'abord de retenir une image précise. Imaginons deux livres placés sur une table, l'un sur l'autre. De toute évidence, le livre de dessous soutient l'autre. C'est à cause de lui que celui de dessus se trouve à 3 cm au-dessus de la surface de la table, au lieu d'être sur la table même. Appelons celui du dessous A et l'autre B. La position de A détermine celle de B. Imaginons maintenant que de toute éternité, ces deux livres aient occupé cette position. C'est impossible en réalité, mais cela servira d'illustration. Donc, la position de B a toujours été déterminée par la position de A. Mais de même, la position de A n'aurait pas existé avant celle de B. En d'autres termes, le résultat ne suit pas la cause. Il faut reconnaître qu'en général, les résultats suivent la cause. On mange le concombre et on a l'indigestion ensuite. Mais il n'en est pas ainsi de toutes les causes et de tous les résultats. Vous allez voir pourquoi je crois que c'est important. J'ai dit précédemment que Dieu était un être qui contenait 3 personnes tout en restant un seul être. Tout comme un cube contient 6 carrés et reste un volume. Mais dès que j'essaie d'expliquer comment ces différentes personnes sont reliées, je dois utiliser des mots qui peuvent faire croire que l'une d'entre elles existait avant les autres. Le Père est la première, le Fils la seconde. Nous disons que la première engendre et non pas crée, car ce que le Père suscite est de même nature que lui. En ce sens, Père est le seul mot à utiliser. Mais Père implique une préséance, comme un Père existe avant son Fils. Mais cela ne se passe pas ainsi. Il n'y a ici ni avant, ni après. C'est pourquoi j'ai essayé d'expliquer clairement comment un objet peut être source, cause ou origine d'un autre objet sans l'avoir précédé. Le Fils existe parce que le Père existe. Mais il n'y eut jamais de temps avant que le Père suscitât le Fils. Mais voici peut-être la meilleure façon de voir la chose. Je vous ai demandé d'imaginer ces deux livres, et il en est résulté une image mentale. Évidemment, votre acte d'imagination était la cause, l'image mentale le résultat. Ceci ne veut pas dire que vous avez d'abord imaginé et vu l'image ensuite. Dès le début, l'image était là. Tout le temps, votre volonté maintenait l'image devant vous. Cependant, cet acte de volonté et l'image ont commencé ensemble pour cesser simultanément. S'il y avait un être existant de toute éternité et qui eût toujours imaginé la même chose, son acte aurait toujours produit une image mentale, mais l'image aurait été tout aussi éternelle que l'acte. De même, nous devons toujours penser au Fils comme jaillissant du Père, comme la lumière de la lampe, la chaleur du feu et les pensées de l'esprit. Il est l'expression même du Père, disant ce que le Père doit dire, et jamais il n'a cessé de le dire. Mais avez-vous remarqué ce qui se passe? Toutes ces images de la lumière ou de la chaleur feraient croire que le Fils et le Père sont deux objets au lieu d'être deux personnes. De sorte qu'après tout, l'image d'un Père et d'un Fils offerte par le Nouveau Testament se révèle être beaucoup plus exacte que ce que nous essayons de mettre à sa place. C'est toujours ce qui arrive quand on s'écarte de la Bible. S'il est bon de s'en écarter un instant pour éclaircir un point particulier, il faut cependant y revenir. Naturellement, Dieu sait beaucoup mieux se décrire que nous ne savons le décrire. Il sait que le rapport de père à fils se rapproche plus du rapport entre la première et la seconde personne que tout ce que nous pouvons imaginer. C'est un rapport d'amour. Voilà ce qui importe le plus pour nous. Le père prend plaisir en son fils, et le fils lève les yeux vers le père. Avant d'aller plus loin, remarquez combien ceci est important. Toutes sortes de gens aiment répéter que Dieu est amour. Mais on ne se rend pas assez compte que cela n'a de sens que si Dieu contient au moins deux personnes. L'amour est ce qu'une personne éprouve pour une autre personne. Avant la création du monde, si Dieu était une seule personne, il n'était pas amour. Naturellement, quand on dit que Dieu est amour, cela signifie quelquefois tout autre chose, à savoir que l'amour est Dieu. On entend ainsi que nos sentiments d'amour, de quelque façon qu'ils se développent et quels qu'en soient les fruits, doivent être traités avec grand respect. C'est peut-être vrai. Mais quand les chrétiens disent « Dieu est amour », ils entendent tout autre chose. Cela veut dire pour eux que l'activité vivante et dynamique de l'amour se poursuit en Dieu depuis toujours et a tout créé. En ceci, disons-le en passant, réside peut-être la différence essentielle entre le christianisme et les autres religions. Dieu, dans le christianisme, n'est pas un objet statique, pas même une personne, mais une activité vibrante et dynamique, une vie, presque une sorte de drame. Disons, sans être irrespectueux, presque une sorte de danse. L'union entre le Père et le Fils est quelque chose de si concret, de si vivant, que cette union est aussi une personne. Je sais que c'est inconcevable, mais c'est ainsi qu'il faut voir la chose. Vous savez que lorsqu'on se réunit dans une famille, un club, un syndicat, on parle d'un esprit de la famille, du club ou du syndicat, parce que les individus ainsi réunis se comportent et conversent autrement que lorsqu'ils sont seuls. Une personnalité commune surgit, ou plutôt quelque chose qui rappelle la personnalité. C'est justement l'une des différences entre Dieu et nous. Ce qui surgit de cette vie commune entre le Père et le Fils, c'est une personne réelle, c'est-à-dire la troisième des trois personnes qui sont Dieu. On l'appelle en langage technique le Saint-Esprit de Dieu. Ne soyez pas inquiet ou surpris si vous trouvez qu'il est une personne plus vague ou plus obscure pour votre esprit que les deux autres. Je crois qu'il faut qu'il en soit ainsi. Dans la vie chrétienne, vous ne vous trouvez pas généralement face à face avec le Saint-Esprit. C'est toujours à travers vous qu'il agit. Si vous pensez que le Père est une réalité lointaine devant vous, et le Fils une présence à vos côtés, vous aidant à prier, essayant de faire en vous un autre Fils, vous devez alors penser que la troisième personne est une réalité en vous ou derrière vous. Peut-être en est-il qui trouverait plus facile de commencer par la troisième personne et de suivre la route inverse. Dieu est amour. Et cet amour agit à travers les hommes, particulièrement à travers la communauté des chrétiens. Mais cet esprit d'amour est de toute éternité un amour qui se perpétue entre le Père et le Fils. Et maintenant, à quoi tout cela sert-il? C'est plus important que tout le reste au monde. Toute cette danse, tout ce drame, ou plutôt ce plan de la vie en trois personnes, doit se dérouler jusqu'au bout en chacun de nous. Chacun de nous doit entrer dans le jeu. Prendre part à cette danse. Il n'y a pas d'autre voie vers ce bonheur pour lequel nous avons été créés. Les bonnes choses, comme les mauvaises, sont contagieuses. Si vous voulez avoir chaud, il vous faut rester près du feu. Si vous préférez vous mouiller, allez dans l'eau. Si vous voulez la joie, le pouvoir, la paix, la vie éternelle, il faut vous approcher de ce qui les contient, et même y pénétrer. Ce ne sont pas des récompenses que Dieu pourrait, selon son bon plaisir, se contenter de dispenser à n'importe qui. Ce sont des fontaines d'énergie et de beauté qui jaillissent du cœur même de la réalité. Si vous en êtes proche, vous serez arrosé par l'embrun. Autrement, vous resterez au sec. Quand un homme est uni à Dieu, comment pourrait-il ne pas vivre éternellement ? Une fois séparé de Dieu, il ne lui reste plus qu'à se dessécher et périr. Mais que faut-il faire pour qu'il soit uni à Dieu? Comment pouvons-nous être intégrés dans cette vie en trois personnes? Vous vous rappelez la différence que nous avons faite entre engendrer et créer. Nous ne sommes pas engendrés par Dieu, nous sommes seulement créés. À l'état naturel, nous ne sommes pas fils de Dieu, mais seulement, pour ainsi dire, des statues. Nous ne possédons pas la vie spirituelle, Zoé, mais seulement Bios, la vie biologique qui va bientôt s'épuiser et mourir. Or, voici tout ce que nous offre le christianisme. C'est de pouvoir, si nous laissons Dieu agir, partager la vie de Christ. Si nous le laissons faire, nous partagerons une vie qui aura été engendrée, non créée, qui a toujours existé et existera toujours. Christ est le Fils de Dieu. Si nous partageons cette vie-là, nous serons aussi fils de Dieu. Nous aimerons le Père comme il l'aime, et le Saint-Esprit naîtra en nous. Il est venu en ce monde pour communiquer la vie qui est en lui, par ce que j'ai appelé une saine contagion. Chaque chrétien est appelé à devenir un petit Christ. Voilà ce que signifie devenir chrétien. Rien d'autre.

0: Comme les précédents, cet exposé dont Jean Malherbe a bien voulu se charger est disponible. En effet, le livre qui contient cette série de réflexions, intitulé « Être ou ne pas être », peut être demandé gratuitement.
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Ainsi s'achève notre émission de vérité évangélique pour aujourd'hui avec Luc Gingras qui nous vient du Québec. Restez à l'écoute pour notre prochaine émission.

Certainement, si tu agis bien, tu relèveras ton visage. Et si tu agis mal, le péché se couche à la porte et ses désirs se portent vers toi. Mais toi, domine sur lui. Dieu disait ça à Caïn, qui était énervé contre son frère. Et aujourd'hui, Dieu nous le dit, à nous aussi. Caïn n'a pas résisté, et le péché a dominé sur lui, au lieu que lui domine sur le péché. Et c'est des fois le constat que l'on doit faire dans nos vies. Réjouissons-nous. La bonne nouvelle, aujourd'hui sur Radio Bonne Nouvelle, c'est ce que nous dit le psaume 110 au verset 2. L'Éternel transmettra de Sion le sceptre de sa force en disant « Domine au milieu de tes ennemis ». Oui, Dieu, en Jésus, nous a donné la force de dominer sur le péché pour que nous marchions, non comme Caïn, mais comme Enoch, avec Dieu.

Psaume 17, poursuivi sans cause, prière de David. Ô Éternel, écoute ma requête, car elle est juste. Entends mon cri, prête l'oreille à ma prière, car ce sont des lèvres sincères qui te l'adressent. Viens prononcer le jugement qui me rendra justice. Que tes yeux voient où est le droit. Examine mon cœur, éprouve-moi la nuit, tu ne trouveras rien à reprocher en moi. J'ai décidé de ne pas pécher en parole. Et quoi que fassent les autres hommes, tes paroles m'ont retenu loin de la route des violents. Je me suis tenu fermement à la voie que tu as tracée et mes pieds n'ont pas chancelé. Dieu, je t'appelle car tu réponds. Prête l'oreille, écoute-moi. Fais resplendir l'immensité de ton amour, toi qui délivres des agresseurs ceux qui se réfugient auprès de toi. Garde-moi comme la prunelle de tes yeux. Cache-moi bien à l'abri sous tes ailes, loin des ennemis qui s'acharnent contre moi et loin des méchants qui me cernent. Ils s'enferment dans leur graisse, l'arrogance est dans leur bouche. Ils sont sur mes pas, déjà ils m'encerclent. Ils sont aux aguets pour me terrasser, comme un lion prêt à déchirer, comme un fauve en embuscade. Lève-toi, ô Éternel, et affronte-les, fais-les s'incliner et délivre-moi de tous ces méchants par ton glaive. Délivre-moi de ces hommes par ta puissance éternelle. Que des hommes de ce monde je sois délivré. Que leur seule part soit en cette vie. Oui, qu'ils soient gavés, eux et leurs enfants, de ce que tu leur réserves. Qu'ils en soient tous rassasiés et en laissent à leurs descendants. Quant à moi, déclaré juste, je contemplerai ta face et à mon réveil, je pourrai me rassasier de la vue de ton image.

Hannibal, tu sais vaincre, mais tu ne sais pas profiter de ta victoire, disait un de ses intimes amis à ce grand conquérant que fut Hannibal. Et cette parole historique pourrait parfois s'adresser à certains chrétiens parfaitement conscients de la grande victoire que le Christ leur a acquise par sa mort et par sa résurrection, mais qui restent en panne et ne tirent aucun bénéfice, aucun profit de toutes les richesses spirituelles que le Christ met à leur disposition et à notre disposition à tous. Ils vivent encore dans la crainte, alors que leur maître leur a dit « la paix soit avec vous ». Ils doutent encore quand Jésus leur a dit « Votre cœur ne se trouble pas, croyez en Dieu et croyez en moi ». Ils succombent au découragement et aux tentations alors que leur Sauveur leur a dit « Toute puissance m'a été donnée dans le ciel et sur la terre, mais ayez bon courage, j'ai vaincu le monde ». Et ils ne savent pas profiter des victoires de leur Seigneur. Pour bénéficier du fruit magnifique des conquêtes de Jésus-Christ, il faut se mettre entièrement à lui, se mettre à son écoute, s'aligner à sa volonté, entrer dans une voie d'obéissance sûrement, mais d'écoute attentive tout d'abord, surtout, se soumettre à lui. Et pour cela, il faut croire en lui. Alors puissiez-vous croire ainsi en Jésus-Christ et vous en serez vous-même encouragé et réconforté.

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Je m'appelle Patrick, j'ai 29 ans. Il y a quelques années, j'avais beaucoup cherché à connaître Dieu dans la religion. Et j'avais toujours cru, parce qu'on me l'avait enseigné, que le seul moyen pour connaître Dieu, c'était d'aimer et de faire du bien à son prochain. J'avais bien rencontré des croyants qui m'avaient parlé de Dieu, qui avaient cherché à m'expliquer. Mais en fait, aucun ne m'avait indiqué la solution. J'avais bien sûr lu un peu les évangiles, mais je ne comprenais pas le message. Ça me semblait vraiment obscur. Alors voyant le temps passer et me sentant de plus en plus inutile ici-bas, j'ai décidé de me joindre à des groupes de militants non-violents. J'avais pour ligne de conduite la vie et l'action sociale de Gandhi. C'est sa recherche de Dieu et son engagement politique qui me plaisait. Ça correspondait tout à fait à ce que je cherchais. Alors je suis allé à fond dans cette voie. Mais plus je me donnais au militantisme, moins je pensais à Dieu. C'est ainsi que le péché, le mal, prenait de plus en plus de place dans ma vie. Je commençais à, par exemple, à accepter des idées comme chacun est libre de vivre sa sexualité comme il le veut, ce qui permet de faire ce qu'on veut sous le couvert de la libération. Et en fait, Dieu n'était pas avec moi comme je le prétendais. C'était en fait plus pour m'enorgueillir que contre l'injustice que je vivais. C'était plus pour me faire plaisir et satisfaire ma nature contestataire. Alors par exemple, puisque la loi faisait de nous des réservistes militaires, on renvoyait nos livrets militaires à la gendarmerie. Si l'armée défilait dans les rues, on allait distribuer des tracts. Si la justice condamnait un camarade, on allait tous se porter coupables avec lui. Et c'est à cette époque que j'ai rencontré des chrétiens à Lille, dans un petit bar chrétien. Et à cette époque, j'étais donc très sûr de moi, de mes théories, de ma foi en Dieu. Et j'avais aussi beaucoup de fierté à dire que j'avais des idées contestataires et que moi au moins je les mettais en pratique. J'étais également très fier d'être bien vu de beaucoup de mes amis. Vous savez, un militant, qui plus est non-violent et croyant, c'est quelqu'un qui doit avoir des idées pures, avec un noble idéal, et je m'efforçais vraiment d'avoir devant eux cette image. Mais j'étais comme ce dont parle Jésus dans l'Évangile. Il dit ceci, « Vous ressemblez à des sépulcres blanchis, qui paraissent beaux au dehors, mais qui au-dedans sont pleins d'ossements de mort et de toute espèce d'impureté. » Et c'est vrai, j'étais vraiment plein d'impureté. Mais il m'était impossible de m'en débarrasser, alors je l'ai caché en essayant d'avoir une belle apparence aux yeux des autres. Mais quand les chrétiens m'ont annoncé l'évangile, je me suis senti accusé et condamné. Pour la première fois, il y avait la Bible, la parole de Dieu, qui remettait totalement ma vie en question. Et pendant plusieurs mois, les mois qui ont suivi, je refusais obstinément. J'avais vraiment cet orgueil de croire que c'était moi qui étais dans le vrai vis-à-vis de Dieu et non pas eux. Mais je savais maintenant, au fond de moi-même, que je n'étais pas en règle avec Dieu. Et la question, c'était, est-ce qu'il fallait vraiment que je reconnaisse que ce que j'étais, ce que je pensais, était vain, inutile, et tout cela devant mes amis? Alors je résistais à cet appel de Dieu en continuant ma vie de plus belle, et puis je calomniais les chrétiens autour de moi, je disais, « Oh, ce sont des faux chrétiens qui parlent beaucoup de la Bible, qui la connaissent par cœur, mais qui n'agissent pas en conséquence contre la société. » Et puis le 31 juillet 77, je suis allé à Malville avec beaucoup de nos militants, c'était tout près de Lyon, pour manifester contre une super centrale atomique. Dès le début, les choses s'annonçaient mal. Les CRS occupaient les écoles, barraient les routes, amenaient des renforts et, au milieu de nous, des écologistes soi-disant non-violents portaient des casques, des boucliers, des barres de fer. Et puis tout ça s'est terminé tragiquement par la mort d'un manifestant, tué par une grenade et puis par des blessés en grand nombre, des actes incontrôlés de part et d'autre. Et tout ça m'a fortement marqué. Je suis rentré déçu de tout ce que j'avais vu, je suis rentré à Lille. Et puis, au retour, c'est les paroles de l'évangile que les chrétiens m'avaient dites, qui me sont revenues à l'esprit. Et ça au point que je ne pouvais plus me mentir et affirmer être un vrai chrétien. Ça ne tournait plus rond dans ma vie, je commençais à être angoissé, j'étais mal dans ma peau. Je comprenais qu'il me fallait choisir. Alors un jour, dans ma chambre, j'ai avoué mon péché à Dieu. Et puis je me suis dit qu'il fallait absolument choisir ce Dieu qui, il y a 2000 ans, avait lui aussi choisi de mourir pour moi. Alors je suis allé à des réunions chrétiennes, et puis j'ai écouté vraiment avec avidité l'évangile. Et puis un jour j'ai donné ma vie à Dieu. Et à ce moment-là, quelque chose s'est passé qui ne s'était jamais produit avant. La Bible, par exemple, n'est plus restée un livre hermétique. Elle a commencé à me parler. Et puis j'ai pris aussi plaisir à parler à Dieu. Non pas réciter des prières, mais parler à Dieu. Alors qu'autrefois, je trouvais ça vraiment ennuyeux.
J'avais l'impression de parler à un étranger, à un mur. Puis quand j'ai compris que Dieu m'avait pardonné et sauvé de cette mort, et cette mort spirituelle, j'ai reçu par la foi la paix de Dieu, cette certitude qu'on est réconcilié avec lui. Puis je voyais que je n'avais plus de crainte d'une condamnation de sa part. Alors on est loin de l'idée des chrétiens que se font certains, des gens qui sont sans cesse culpabilisés ou angoissés à cause du péché. Non, Dieu a vraiment ôté le poids de mon péché. Il m'a pardonné. Puis on est loin aussi du laisser aller, n'en font preuve beaucoup qui se disent chrétiens et qui disent « Oh, Dieu est bon, il nous pardonnera ». Non, Dieu est saint, exigeant. Et il me donne la force de vaincre mon caractère. Et puis il m'a délivré de vices dont aujourd'hui j'aurais honte de parler. J'étais très irritable. Il m'a rendu capable de supporter les gens et de les aimer, sachant que Jésus, lui, n'a pas regardé à mon caractère.

Jésus marche vers Jérusalem, entouré d'une foule de disciples transportés de joie, louant Dieu à haute voix pour tous les miracles qu'ils ont vus. Mais lui, Jésus, embrassant Jérusalem du regard,

0: n'avais pas voulu. Voici, les jours viendront où tes ennemis érigeront des remparts contre toi. Ils t'assiégeront et tout.
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Bonjour à vous, amis auditeurs, qui nous rejoignez sur les ondes. Une émission présentée par Bruno Goudelet. 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

Alain Choiquier, vous êtes prédicateur itinérant et auteur de nombreux livres sur la foi chrétienne. Vous venez souvent nous rendre visite ici à la Voix de l'Évangile et nous vous remercions. Avant de vous entendre, je vous propose d'écouter Daniel Couronne qui nous chante « Je ne suis plus de ce monde ». « Je ne suis plus de ce monde », un titre qui mérite sans doute quelques explications. Alors, écoutons bien.

Nous poursuivons aujourd'hui sur le thème du témoignage, qui est le quatrième temps de l'exercice de la piété. Nous disions la fois passée que le chrétien authentique est un témoin, qui doit relater ce qu'il a vu des yeux du cœur, bien sûr, et entendu du Christ dans sa parole pour certifier la véracité de sa rencontre personnelle et vivante avec le Sauveur. Dieu a aujourd'hui besoin de ce genre de personnes qui ne se disent pas seulement chrétiennes, mais qui sont d'authentiques témoins du Christ. Si l'on est véritablement chrétien, on ne peut le cacher, on ne peut le taire, et l'on ne peut aussi faire autrement que de le vivre. Le chrétien est un témoin, acte 1-8, qui fait paraître le Christ par ses paroles et par ses actes. Il est aussi

Lumière, dit Jésus en Matthieu 5, 14, dans un monde aux profondes ténèbres. En même temps que sel de la terre, donc saveur de la terre au goût de Dieu et des hommes. Il est la bonne odeur du Christ pour ceux qui sont sauvés, comme pour ceux qui sont perdus, renchérit Paul dans sa deuxième lettre aux Corinthiens, au chapitre 2 et au verset 15. Le chrétien est une lettre de Christ, dit 2 Corinthiens 3, 3. Une lettre ouverte pour être lue de tous, un traité évangélique vivant. Un pamphlet, diraient nos amis du Québec, un pamphlet de chair et d'eau. La littérature qui fait puissamment impact de nos jours sur les hommes, ce sont ces lettres vivantes que sont les chrétiens par leur témoignage authentique rendu au Christ, au milieu des hommes. En regardant aux chrétiens aujourd'hui, le monde devrait être persuadé que le Christ est vivant, agissant, comme il le fut sur la terre il y a 2000 ans. Comment donc cacher tout cela? Témoins, lumière du monde, sel de la terre, bonne odeur et lettre du Christ. Comment donc vraiment cacher tout cela, je vous le demande. À moins que nous n'ayons jamais connu le Christ dans une rencontre et une relation vivante avec lui. Beaucoup ne se contentent que de ce qu'ils ont hérité de leurs pères, de leurs ancêtres, au plan religieux, croyances, traditions, éducation, etc., sans l'expérience vraie d'une rencontre personnelle et vivante avec Jésus-Christ. Voilà qui explique qu'il n'est rien à dire cela, ni de Dieu, ni du Christ, qu'il n'est aussi rien à vivre. Et que c'est dommage. Non seulement cela n'ont aucune certitude quant à leur salut personnel, mais ils ne s'inquiètent nullement du salut des hommes autour d'eux, tandis que les premiers chrétiens convertis du judaïsme au Christ étaient littéralement dévorés dans leur cœur du souci de voir leurs compatriotes devenir chrétiens. Ils en avaient risqué leur tête. Ils avaient rencontré le Christ, ils ne pouvaient le taire. Il avait fallu que tous le sachent. Où sont-ils ces chrétiens de cette trempe aujourd'hui? Et puis savez-vous que si chrétiens nous sommes vraiment, nous sommes responsables d'avertir les hommes sur le risque d'une perdition éternelle qu'ils encourent s'ils ne se tournent pas vers Jésus-Christ. Le Christ lui-même a averti les hommes de sa génération, les apôtres également. Les chrétiens après eux, partout au monde, ont tenté d'attirer des hommes et des femmes à Jésus-Christ.

0: Conscient de la perdition des hommes sans Christ, a écrit ce qui suit aux Corinthiens dans sa deuxième lettre, au chapitre 5 et au verset 14, « L'amour du Christ nous presse, car nous estimons que si un seul est mort pour tous, tous donc sont morts. » Dans ce même chapitre, le même apôtre d'avertir encore les hommes en ces termes au verset 20, « Nous vous en supplions, au nom de Christ, soyez réconciliés avec Dieu. » Est-ce pour rien qu'il en vint à supplier les hommes de revenir à Dieu par le Christ afin qu'ils soient sauvés? Savez-vous qu'il nous revient, dans l'amour et la grâce que donne l'Évangile, d'avertir les hommes sur leur état de perdition pour les orienter vers le Christ qui sauve encore aujourd'hui toute personne qui s'approche de Dieu par lui? Ce témoignage du chrétien témoin doit se porter partout où les hommes vivent aujourd'hui, au travail, dans la famille, dans l'église. Ce témoignage consiste en paroles certes, mais aussi en conduite, en vie. L'apôtre écrivant à Timothée lui a dit « Sois un modèle pour les fidèles en parole, en conduite, en amour, en foi, en pureté. » Aux Philippiens, Paul toujours d'exhorter en ces termes « Conduisez-vous d'une manière digne de l'évangile de Christ. Nos vies parlent plus fort que nos paroles. » Ce que nous témoignons, nous devons le vivre dans la grâce et la force que Christ donne. Sinon, c'est vain. Dimension du témoignage chrétien, c'est le monde, les hommes, mais aussi les anges, selon 1 Corinthiens 4, 9. Nous sommes en spectacle au monde, aux anges et aux hommes. Les anges eux-mêmes nous regardant vivre notre nouvelle vie en Jésus-Christ. Le chrétien témoin sur cette terre sait que sa nouvelle vocation, reçue au jour de sa rencontre avec le Sauveur, est de glorifier et de faire désirer le Christ aux hommes autour de lui. Nous arrive-t-il, amis, de dire notre foi autour de nous? Nous arrive-t-il de parler de ce que Jésus a fait pour nous? Le témoignage est source de renouvellement spirituel considérable. Témoigner du Christ rafraîchit le cœur, ressource le chrétien dans sa foi et le comble d'une joie extraordinaire. Au livre des Actes des Apôtres, il est dit que les premiers chrétiens étaient remplis de joie dans le témoignage qu'ils rendaient au Christ, et ce jusque dans la persécution. Que de chrétiens en crise souvent, simplement qu'ils ne rendent pas leur témoignage, si toutefois ils en ont un à rendre. Témoigner, c'est dire ce que le Christ a fait pour nous. C'est être vrai dans ce que nous disons de lui. C'est donner aux autres ce que nous avons reçu du Christ. C'est ainsi que le témoignage renouvelle le cœur du chrétien. C'est ainsi qu'il le gonfle d'une joie inexprimable. Témoigner, c'est donner à quelqu'un, homme ou femme, jeune ou moins jeune, l'occasion d'une rencontre personnelle avec Jésus-Christ. Témoigner, c'est donc faire la joie du Christ. C'est montrer que nous n'avons pas honte de lui, au contraire. Témoigner, c'est servir le Seigneur, c'est faire avancer l'Évangile parmi les hommes, c'est traduire vers les autres cette présence du Christ que nous avons vraiment rencontré. C'est affirmer qu'il vit en nous et qu'il est impossible de le taire. Tout est là, amis. L'avons-nous vraiment rencontré? Vit-il en nous? Sommes-nous entièrement pardonnés de lui? Vivons-nous de cette nouvelle dimension de vie que Jésus a présentée en termes de vie éternelle? Sommes-nous certains d'être sauvés? Sans prétention aucune, au contraire. Oui, toute la question est là. Faisons le point maintenant et décidons.
1: Merci Alain Choiquier pour ces paroles chaleureuses et véridiques. Nous avons sans doute appris beaucoup de choses en vous entendant. Je veux simplement préciser à nos auditeurs qu'il leur est possible de continuer cette réflexion en correspondant avec nous à l'adresse qui va être indiquée dans un petit moment. 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Vous pouvez également nous téléphoner aux heures de bureau au 42 22 17 24. 42 22 17 24. C'est le moment de nous séparer. Nous vous disons à bientôt pour une prochaine émission. Au revoir.
2: Merci aux amis de la Voix de l'Évangile pour cette excellente émission. Et maintenant, nous allons entendre une chanteuse professionnelle qui est chrétienne, du nom de Sandy Patty, qui chantera pour nous un medley de quelques cantiques favoris dans le monde entier. L'enregistrement s'appelle Hymns Just For You, ou Cantiques Juste Pour Vous. Sandy Patty.

0: Cordiale bienvenue à l'écoute de Paroles de vie. L'alcoolisme est en tête et de très loin de toutes les toxicomanies. En fait, c'est un fléau social d'une très grande portée. Et s'en sortir n'est pas une sinécure, nous a dit René Sterckx, directeur d'une clinique de désintoxication à Lausanne en Suisse.
1: Mais comment s'accomplit ce travail de désintoxication, ce travail de sauvetage en faveur des alcooliques? C'est par cela que nous tenterons ce matin d'apporter une conclusion à notre série de 4 émissions.
2: À la clinique, il y a médecins, infirmières, travailleurs sociaux et vous, officier de l'armée du salut. Quel est votre rôle dans le groupe?
3: Je dirais que dans ce groupe, chacun a quelque chose à offrir. L'équipe médicale va offrir les soins physiques et psychiques qui leur sont donnés de pouvoir offrir, de par leur connaissance, de par leur formation. Le travailleur social va offrir une aide pratique et nous offrons ce qui nous est donné et qui est le secours spirituel. J'aimerais dire que dans la clinique, les malades acceptent ou refusent chacune des interventions. Relativement peu, il est évident, refusent le secours médical parce que c'est la raison première pour laquelle ils sont chez nous. Encore que nous avons déjà rencontré des malades qui ont refusé les soins des infirmières et les conseils du docteur. Le travailleur social a un accès relativement limité chez nous. Disons que son rôle va commencer au moment de la sortie. Et nous-mêmes offrons ce secours spirituel qui n'est évidemment pas reçu autant que nous le voudrions. Nous voudrions que tous les malades qui entrent à la clinique fassent une expérience de rencontre avec Dieu. Mais nous ne pouvons faire que l'offrir. Et sans insister, parce que le résultat serait encore plus désastreux. Mais cette aide est offerte à tous. Par notre contact personnel, par le fait que nous rencontrons chaque malade presque journellement dans le couloir de la clinique, que nous le rencontrons régulièrement lors du culte le dimanche matin où tous les malades sont conviés et où la majorité viennent.
2: J'aimerais que vous nous disiez maintenant ce qui se passe en tant que soins médicaux et soins psychologiques lors de cette prise en charge.
3: La première chose que nous essayons de définir à l'arrivée d'un malade, c'est son degré de motivation. C'est de savoir ce qu'il pense de lui-même et ce qu'il désire faire de lui-même. Il y a par exemple des malades qui arrivent et au fond leur seul désir, c'est d'être rétabli suffisamment, mais dans le but de reprendre le même type de vie qu'avant. À ce moment-là, nous ne pouvons pas faire grand-chose et on écourte le séjour. Mais celui qui manifeste une volonté vraiment clair, défini d'être libéré de l'alcoolisme, alors nous entreprenons le traitement qui est standard tout en étant adapté à la personnalité de chacun. Alors le premier acte sera le sevrage de l'alcool ou de la drogue ou du médicament composant la toxicomanie. Ce sevrage consiste en un arrêt complet et définitif de l'absorption de l'alcool dans le cas présent.
2: Vous faites donc ce sevrage, et si je comprends bien, vous privez donc le malade de sa drogue. Est-ce que ce n'est pas un peu brutal? Est-ce que ce n'est pas un peu dangereux?
3: Je dirais qu'il y a eu une période où c'était effectivement très brutal et même dangereux. Il y a un certain nombre d'années en arrière, il était impensable de, au dire des médecins et des travailleurs de l'époque, de priver du jour au lendemain un homme de son alcool. D'ailleurs, il y avait une conséquence qui était assez courante et qui était ce qu'on appelle le delirium tremens, et qui est très souvent une conséquence du sevrage alcoolique. Actuellement, ce danger peut être pratiquement évité. Nous avons à disposition un éventail de médicaments qui permettent de supprimer complètement ce qu'on appelle les syndromes de sevrage, c'est-à-dire toutes les manifestations physiques et psychiques qui suivent l'arrêt de la consommation de l'alcool.
2: Et qui équivaut à ce sevrage des drogués, cette fameuse expression du poulet froid qui faisait tellement peur à ceux qui s'occupaient des drogués.
3: Effectivement, pour les drogués comme pour les toxicomanes, on emploie une médication pratiquement semblable qui permet de traverser cette période sans les inconvénients que nous venons de mentionner.
2: Après cela, que se passe-t-il ?
3: Alors, à la clinique, il y aura toute une phase qu'on pourrait appeler de psychothérapie. C'est un bien grand mot. En réalité, toute une période pendant laquelle le malade va participer à des entretiens avec le médecin, avec les infirmières. Il va être intégré dans un petit groupe thérapeutique où il sera, lui, le seul malade, mais en présence de plusieurs personnes qui sont préoccupées de son sort, préoccupées de son bien-être. Et dans ces entretiens, il va essayer de trouver en lui-même quelles sont les causes, quelle est l'origine de son alcoolisme. Et il va essayer de déterminer comment il peut réorganiser sa vie.
2: Vous dites que ce malade est en face d'un groupe, médecins, travailleurs sociaux, et puis vous, officier de l'armée du salut, infirmière. Est-ce que ce malade ne va pas être tout à coup en sentiment d'infériorité devant ce groupe ?
3: Il se passe quelque chose d'assez particulier dans ces entretiens, c'est que le malade va se fixer ce qu'on appelle un interlocuteur privilégié. Et il va très rapidement faire abstraction du reste de l'équipe qui est là. Alors finalement, ça va se résoudre à un entretien face à face devant témoin, mais qui a pour nous l'immense avantage que celui qui conduit l'entretien n'est pas seul à faire l'analyse du contenu, mais c'est tout le groupe qui va ensuite, dans un échange après l'entretien, dégager les éléments forts de cet entretien qui vont déterminer ensuite la ligne thérapeutique.
2: C'est un peu le sentiment du malade qui se déshabille devant son médecin, en réalité, ce que vous me dites là, de façon peut-être différente.
3: Oui, encore qu'on constate presque toujours, lorsque finalement le déshabillage est complet, lorsque réellement le malade s'est ouvert devant le médecin est devant son équipe, et c'est souvent découvert lui-même, parce qu'il avait certaines illusions sur lui-même, le sentiment qui apparaît, c'est un sentiment de soulagement. Enfin, il sait ce qu'il est.
2: Le malade est maintenant privé de son alcool, et par là même, il va perdre une bonne partie de ses relations. C'est aussi une chose dangereuse. Que faut-il faire après cela ?
3: Nous admettons très volontiers que la partie essentielle du traitement commence à la sortie du malade. Lorsque le malade quitte la clinique, qui est un lieu protégé, c'est à ce moment-là que commence le véritable problème. Il faut qu'il réorganise sa vie. Il faut qu'il réorganise sa vie sur le plan familial, souvent, sur le plan social, sur le plan professionnel. Et cela, nous essayons de l'ébaucher avec lui pendant le temps de son traitement en clinique. Nous pratiquons très couramment des entretiens de couple. Le conjoint est convié à venir participer aux entretiens à la clinique. À l'occasion, quand c'est possible, l'employeur, le patron, un ami est convié à venir participer, de façon à ce que le lien soit fait après le traitement.
2: J'aime beaucoup l'expression que vous venez d'utiliser. Un ami est convié. Alors, décrivez-nous cet ami, comme vous le voyez, comme vous le souhaitez.
3: C'est quelqu'un qui sera très proche de notre alcoolique. C'est quelqu'un qui va connaître le problème et qui va se conduire avec l'alcoolique en conséquence, c'est-à-dire qu'il va essayer de lui éviter des tentations, qu'il va essayer de l'encourager quand c'est nécessaire. Bon, le problème, c'est que cet ami est aussi humain, et il est aussi faillible, il peut avoir ses propres difficultés, ses propres tentations.
2: Est-ce que vous diriez que cet ami doit être quelqu'un de pieux, une influence spirituelle ?
3: Je ne serais pas catégorique en disant que l'ami doit être religieux. Nous avons malheureusement des exemples très précis où ça a été un obstacle. Je pense à un couple où la femme était cuirassée dans sa propre justice et où elle n'avait à l'égard que de son mari que des pensées de jugement. Et elle a presque causé la perte de son époux. Celui-ci s'est sauvé en la quittant d'ailleurs, en se séparant d'elle, tout à fait légalement, tout à fait régulièrement d'ailleurs. L'ami doit se garder d'être paternaliste, d'être envahissant. Il doit aider l'alcoolique à retrouver sa dignité d'homme, à redevenir responsable de lui-même, à redevenir capable de se diriger, de se gérer. Cet ami, l'alcoolique, peut trouver dans son entourage, s'il existe, sinon il y a des associations qui s'offrent à lui, telles que les Alcooliques Anonymes, telles que la Croix Bleue, qui peuvent lui permettre de se recréer un nouveau cercle d'amis, un nouveau cercle de relations, des gens qui le comprennent parce qu'ils ont éventuellement fait les mêmes expériences et qui sont prêts à le soutenir dans les mêmes difficultés. Je voudrais souligner quand même que tous les appuis humains ont leurs faiblesses et ont leurs risques. Les meilleures garanties de succès que l'on peut offrir à un homme, c'est finalement de rencontrer le seul ami qui ne déçoit jamais, sur lequel on puisse toujours compter. Et les cas, au fond, où nous avons vu les meilleures chances de succès, sont ceux où un alcoolique a trouvé non seulement un secours médical dont il avait besoin, non seulement une aide sur le plan social, sur le plan professionnel, sur le plan familial, mais également sur le plan spirituel. Là où il y a une rencontre avec Dieu, là où il a pris conscience d'un besoin, qui est le besoin de son âme. Et alors à ce moment-là, eh bien, les chances de succès sont véritablement garanties.
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0: C'était le chanteur antillais Claude Corridan. C'est à présent l'évangéliste qui nous vient de l'est de la France, mais qui a visité Biarritz plusieurs fois à travers quelques années, Ferné Jeglet, qui nous parlera d'un sujet d'intérêt à tous ceux qui s'intéressent à la prophétie biblique. Il nous parlera du retour visible de Jésus-Christ.
1: Dans la première épître aux Corinthiens, Paul dit dans chapitre 2, versets 10 et 11, non, déjà 9, « Mais comme il est écrit, ce sont des choses que l'œil n'a point vues, que l'oreille n'a point entendues et qui ne sont point montées au cœur de l'homme, des choses que Dieu a préparées pour ceux qui l'aiment. Dieu nous les a révélées par l'Esprit. » Ce texte a été une puissance explosive pour mon ministère et mon travail et ma marche avec Dieu, tant sur le plan individuel que sur le plan familial, parce qu'il nous ouvre les horizons. Pour la simple raison que Dieu est libre de faire ce qu'il veut, ce qui lui plaît, quand il veut, où il veut et comme il veut. Et il ne demande de compte à personne. Et il dit, qu'est-ce qu'il fait quand il innove? Eh bien, il fait quelque chose qu'aucun livre d'histoire n'a écrit. Et je crois que dans une phase, personnellement, j'ai profondément convaincu que dans une phase de l'histoire où on dit que l'Église s'est dépassée, que l'Évangile, on ne s'y intéresse plus, que des vocations, il y en a de moins en moins, etc. Je crois que plus que jamais, Dieu prépare maintenant quelque chose de nouveau qu'on n'a jamais vu, jamais monté à l'intelligence de l'homme, jamais entendu. Mais Dieu le révèle par l'Esprit. Alors, c'est un peu déconcertant quand tout d'un coup Dieu dit, eh ben voilà, jusque-là tu as marché comme ça, alors maintenant tu vas marcher comme ça. Alors il faut changer de direction. Jusque-là tu as été cravaté, alors maintenant tu vas mettre un col monté. Bon, ben voilà, alors on change d'habit, on change de façon de concevoir les choses, de la même façon qu'un poussin change de situation dès le moment où la coquille éclate. La coquille a été nécessaire, mais il y a eu un moment où il faut la laisser et avoir le courage de la faire sauter et de dire, ben, la coquille maintenant s'est dépassée parce que le poussin est plus important que la coquille. Or, la marche avec Dieu par l'Esprit est plus importante que toutes les traditions. Alors, comment est-ce que les choses nouvelles se présentent? Dieu m'a donné un autre texte à une occasion. Lorsque j'ai lu 1 Corinthiens 15, j'ai été retenu dans mon attention par le verset 35 à 38, les versets 35 à 38. Comment les morts ressuscitent-ils? Et avec quel corps viennent-ils? Oui, on a posé la question à Paul, mais tu parles de résurrection, mais comment est-ce que c'est possible, la résurrection? Comment va être le corps qui ressuscite? Paul répond, insensé. Ce que tu sèmes ne reprend point vie s'il ne meurt. Et ce que tu sèmes, ce n'est pas le corps qui naîtra. C'est un simple grain de blé, peut-être, ou quelque autre semence. Puis Dieu lui donne un corps comme il lui plaît. À chaque semence, il donne un corps qui lui est propre. Si j'avais aligné ici sur le long de cette planchette 20 graines, et si je lui avais demandé de dessiner ce que chaque graine allait donner une fois qu'elle allait pousser, eh bien, je crois qu'il y aurait beaucoup de chances que nous mettions à côté. Peut-être que d'après la forme de la graine, un grain de maïs, peut-être on aurait dit, bon, ben ça c'est du maïs, alors on voit ce que ça donne. Ça c'est un grain de blé, on voit à peu près ce que ça donne. Ici un grain de courge, ouais, on voit ce que ça donne. Ici un gland, il y a de fortes chances que ce soit un chêne. Ici, à une noisette. Alors là, à côté, alors là, je ne vois pas. Soit c'est un truc de poigne de pin, ou soit c'est un truc d'un autre arbre. Là, je ne vois pas. Eh bien, la Bible nous dit que lorsque Dieu donne des graines nouvelles, nous ne savons pas ce que ça va donner. Nous ne pouvons pas imaginer ce que Dieu veut faire quand nous commençons à marcher par la foi. Parce que Dieu nous conduit dans de telles situations qu'il n'y a plus qu'une solution. Je compte sur toi, je suis perdu, je ne sais pas comment ça va continuer, mais je compte sur toi. Et c'est un peu ce qui se passe pour moi cet après-midi. Je ne sais pas quelle forme la réunion va prendre, mais jusqu'à présent, j'ai reçu les messages d'une façon très claire. J'ai demandé le Seigneur pour cet après-midi, et le Telex n'a pas fonctionné. Le Telex était en panne. Alors j'ai dit, bon, ben, si le Telex est en panne, c'est que tu veux me donner autre chose. Alors j'ai dit, qu'est-ce que c'est autre chose? Voilà, alors je vais vous expliquer ce que va faire cet après-midi. La première, c'est que j'ai partagé avec vous les idées et les pensées centrales du thème « Tout œil le verra ». Et il y en a beaucoup moins que ce que je ne pensais, parce qu'au moment où j'ai proposé le thème, j'ai été particulièrement frappé par l'aspect du retour de Jésus-Christ. Et j'ai eu donné dans le passé des tas de messages sur le retour de Jésus-Christ. J'ai en haut avec moi une pile de messages où j'aurais pu puiser. J'aurais pu réchauffer, comme on dit. Hein. On réchauffe la choucroute de midi pour la manger le soir ou le lendemain. Eh bien, le Seigneur dit, non, je ne veux pas du réchauffer. Bon, d'accord, hein, pas de réchauffer. Alors, qu'est-ce que tu veux que je fasse? Il faut bien que je dise quelque chose, je ne peux pas les renvoyer. Oh, puis, pourquoi pas? Pourquoi on ne les renverrait pas? Ils en ont tellement entendu cette semaine, je crois que... Certains ont des oreilles grosses comme ça, quand on les regarde, ils sont capables de faire de du veau la voile. Tellement on ne serait pas. Bon, alors j'ai dit, il faut que tu me montres quand même ce que tu veux que je fasse. Alors, voilà, notre Telex a été clair, au bout d'un certain temps. Elle a dit, tu vas partager ce que je t'ai mis à cœur à propos du thème, tout œil le verra. Et puis ensuite, tu as interviewé ceux qui disent qu'ils sont chrétiens, soit de courte date, soit de longue date, pour leur poser deux questions. La première et la deuxième. La police aurait dit, pareil, mais je ne veux pas donner les questions à l'avance pour pouvoir vraiment répondre, faire répondre à la manière de Jacques Chancel sur le vif. Alors Ken, qu'est-ce que tu penses de cela? Alors, ou bien il a quelque chose dans le coffre ou il n'a rien. Alors s'il n'a rien, le Seigneur va lui mettre. Et s'il a quelque chose, il va le dire directement. Je pense aussi à M. Bourou, à Roberto, à Antonio, peut-être à quelqu'un d'autre, je ne sais pas comment l'esprit qu'on a, mais deux questions par rapport au thème « Tout œil le verra ». Et puis, tout au long du développement de la rencontre, vous aurez entre les mains un petit papier, c'est les publicités qui restent. Alors, vous pouvez les emmener pour les papiers brouillons, parce que la conférence... La série de conférences, je ne la remets pas pour l'an prochain, hein, alors pas la peine de les garder. Je vais distribuer, ou Antonio va distribuer à chacun un petit papier que vous pouvez soit emmener comme souvenir de la conférence, ou bien que vous pouvez utiliser en marquant au dos, moyennant un stylo de n'importe quelle couleur, il y en a toutes les couleurs, des questions personnelles, soit en rapport avec le thème, ou soit en rapport avec tous les thèmes, ou soit en rapport avec aucun des thèmes, parce que vous avez quelque chose de personnel, une question personnelle à poser. Et à un moment donné, on fera passer le panier, ben pour une fois autrement, pour ramasser de l'argent, pour ramasser des petits papiers, et on va dépouiller ce qui est marqué là-dessus. Et je répondrai, ou nous répondrons, soit à Jim, soit à Ken, soit à Roberto, soit à quelqu'un d'autre, à ces questions d'une façon... peut-être un peu superficiel, parce qu'il n'y aura pas moyen de développer cet après-midi chaque thème particulier. Et ce sera une façon dont aussi nos frères pourront noter des thèmes d'études bibliques, par exemple, hein, qui ont posé des questions spécifiques auxquelles je ne peux pas répondre. Voilà. Et puis, nous aurons une très brève conclusion. Je pense que cela ne devrait pas dépasser une heure et quart. Peut-être une heure et demie, ou sinon, si ça dépasse tard, on verra le casse-croûte sur place. On arrêtera la réunion pour demain matin, 7h, après que vous puissiez prendre le boulot. Alors, Antonio, il va distribuer les petits papiers et les bics pour ceux qui en veulent. Alors, si vous voulez marquer, laisser en blanc, ben, laissez en blanc. Et sinon, notez vos questions. Alors, par rapport au thème, tout œil le verra, j'ai été retenu au moment où j'ai proposé les thèmes, monsieur... Bruce, par une lecture qui se trouve dans l'Apocalypse. Vous savez, il y a des moments où, quand on étudie la Bible, on est subitement saisi par une pensée qui vous suit pendant quelques temps. Et puis, avec le recul, j'ai donné les thèmes il y a environ 3 mois, je crois, hein, Eh bien, avec le recul, je vois que maintenant, le retour de Jésus-Christ, c'est pas la préoccupation. C'était un zoom localisé, si vous voulez. Et puis tout d'un coup, on recule, les situations changent, et puis on voit un tableau plus général. Alors, sur le retour de Jésus-Christ, j'aurais pu dire beaucoup de choses, mais j'ai épuisé des idées qui étaient dans le message tout au long de la semaine en les utilisant pour d'autres illustrations. Alors, ce qui fait que j'avais acheté des ingrédients pour faire un menu, mais j'ai utilisé les oignons pour le bœuf, puis j'ai utilisé les tomates pour faire une entrée, puis j'ai utilisé le pain, que j'avais prévu pour autre chose, à ce qui fait que le menu cet après-midi, on ne pourra pas le consommer, faire un repas canadien. C'est-à-dire chacun apporte un peu quelque chose, au lieu que ce soit un qui parle, ce sera plusieurs, ce seront plusieurs qui vont parler, et je crois que ce sera tout aussi béni et tout aussi intéressant. Alors, Apocalypse 1, verset 4 à 6 ou 7. Ces gens aux sept églises qui sont en Asie. C'est l'apôtre Jean donc qui leur envoie ces lettres. Et il dit que la grâce et la paix vous soient données de la part de celui qui est, qui était et qui vient, de la part des sept esprits, qui sont devant son trône et de la part de Jésus-Christ, le témoin fidèle, le premier-né des morts et le prince des rois de la terre. À celui qui nous aime, qui nous a délivrés de nos péchés par son sang et qui a fait de nous un royaume des sacrificateurs pour Dieu son Père, à lui soit la gloire et la puissance au siècle des siècles. Amen. Voici, il vient avec les nuées, et tout œil le verra. Et ceux qui l'ont percé, c'est-à-dire les Juifs et les Romains, c'est-à-dire toutes les tribus de la terre qui se lamenteront à cause de lui. Oui, amen. Alors, il est dit dans ce texte que tous devront un jour admettre que Jésus-Christ est ressuscité, qu'il vit et qu'il revient. Et qu'il revient comment ? Il ne revient pas comme un petit gamin là dans une crèche avec les ânes et les bœufs et puis un peu d'enjolivage. L'histoire de la naissance de Jésus est tellement diluée et bradée, on a imaginé des tas de choses. Non. Il est dit qu'il ne revient pas de cette manière-là, il vient comme roi des rois, comme seigneur des seigneurs, pour juger les nations, aussi bien le peuple juif que les autres peuples, les Français, les Basques, y compris. Alors, il reviendra dominer.